0: Toute variation des cours mondiaux du pétrole ou des matières premières se répercute donc directement sur les prix à la consommation. Cette dépendance s'explique par un tissu industriel local très restreint, incapable de produire à grande échelle. Selon plusieurs observateurs, une loi contre la spéculation peut sanctionner des comportements individuels, mais elle n'a aucune prise sur les cours mondiaux des matières premières, qui reste le principal facteur de l'inflation dans le pays. Le texte doit maintenant être examiné par l'Assemblée nationale, sans qu'une date ait encore été précisée. Aurélie Coumant, Antananarive, RFI.
1: Il est 6h37 à Antananarive, 7h37 à Port-Louis. Vous êtes bien à l'écoute de la première édition d'Afrique Matin. L'île Maurice, où un peu moins d'une semaine après avoir reçu les syndicats pour entendre leurs revendications, le président d'Aram Gokul a finalement signé le Finance Bill, ce texte qui doit permettre la mise en œuvre de la réforme controversée des pensions, ce qui a provoqué la colère des syndicats qui s'élèvent notamment contre une mesure, le versement d'une pension intégrale à partir de 65 ans et non plus 60. Après cette signature, les syndicats semblent déterminés à poursuivre leur combat. À Port-Louis pour RFI, Patrick Hilbert.
2: Les syndicalistes réclament notamment le retour au versement d'une pension complète dès 60 ans. Ils dénoncent la décision présidentielle et annoncent de nouvelles actions. Lors d'une rencontre lundi avec le président d'Aram Gokul, ils ont exposé leurs objections et demandé le renvoi du texte devant le Parlement. Le chef de l'État avait alors indiqué qu'il allait examiner leurs arguments. Ashwin Goudaï, syndicaliste et membre de la plateforme commun syndical.
3: Vous êtes très déçu que le président qui donne son assentiment, malgré le fait qu'il, la semaine dernière, il finit joindre nous, après une très longue représentation, et il finit reconnaître qu'une réforme pareille, qui besoin d'un plus de dialogue social, qui besoin d'une discussion nationale, parce qu'il sur l'impact énorme de la société.
2: Les syndicats estiment notamment que la nouvelle formule pénalise les futurs retraités. Ils brandissent depuis quelques semaines la menace d'une grève générale. Anif Piron, président de la centrale syndicale Mauritius Labour Congress.
4: Il est malheureux que le président écoute le gouvernement au lieu qu'il écoute la voix du peuple. Et pour nous, le président pense jouer les œufs et nous trouvons ça sacrident.
2: La menace d'un mouvement de grande ampleur reste donc sur la table. Les syndicats annoncent de nouvelles mobilisations dans les prochains jours avec une revendication inchangée, une pension intégrale à partir de 60 ans. Patrick Hilbert, Port-Louis. RFI.
1: Et puis les sports, l'aventure entre Pape Thiaw et la Fédération sénégalaise de football qui finit en eau de boudin. Le désormais ex-sélectionneur des Lions de la Teranga a mis en demeure son ancien employeur. Il réclame le paiement de 6 mois d'arriérés de salaire. On parle là de plus de 400 millions de francs CFA, quelques 600 000 euros. Un nouvel épisode qui entache encore un peu plus la fin de cette collaboration. Correspondance de Babacar Fall à Dakar.
5: Pourquoi Pape Thiaw a adressé une mise en demeure au président de la Fédération de football et pas à l'État sénégalais qui paie pourtant les sélectionneurs, c'est parce que c'est la fédération qui signe les contrats. L'ancien sélectionneur réclame le paiement de ses 6 derniers mois de salaire et de ses primes, près de 420 millions de francs CFA. Et pourquoi cette mise en demeure à cet instant précis? Les dirigeants du football sénégalais s'apprêtent à nommer le remplaçant de Pape Thiaw, limogé le mois dernier, au lendemain de l'élimination des Lions en 16e de finale du Mondial 2026. Et pour Pape Thiaw, il n'est pas question de désigner son successeur alors qu'on lui doit de l'argent, fait savoir l'entourage du technicien. Le nom du nouveau sélectionneur du Sénégal devrait être connu la semaine prochaine. Dans la shortlist de la Fédération sénégalaise de football, 2 noms connus, Patrick Vieira, ex-international français, et l'ancien défenseur du Sénégal et membre de la génération 2002, Omar Daf. Babacar Fall, Dakar, RFI.
1: Du sport encore, mais sur les terrains cette fois, avant la grande finale de la CAN féminine demain entre le Cameroun et le Malawi, place à la petite finale Algérie-Maroc, les Lions de l'Atlas à domicile, coup d'envoi à 17h, temps universel et premier journal des sports dans 1 heure avec Pauline Guillou. Il est 5h41 très précisément ici à Paris.
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1: Encore une petite vingtaine de minutes à passer ensemble. Vos rendez-vous estivaux du week-end à suivre et pas mal de musique. À Abidjan, d'abord, on se souvient des folles nuits abidjanaises passées au cœur de l'ancienne rue Princesse. Des refrains pour l'histoire ensuite avec un morceau des Vikings de la Guadeloupe. On interroge également le directeur de la rédaction de Jeune Afrique. À la une ce samedi, le rôle de l'opposition guinéenne alors que le pays est sorti de sa transition. Vous restez bien avec nous sur RFI. Voilà, comme tous les week-ends cet été sur RFI, on poursuit notre série de reportages consacrés aux histoires de la nuit sur le continent. Aujourd'hui, direction la Côte d'Ivoire et Abidjan, capitale économique, capitale de l'enjaillement également, une réputation qu'elle doit en partie à une rue

0: mythique de Yopougon, la rue Princesse rasée en 2011 au nom de la salubrité urbaine. Benoît Almeras a rencontré ceux qui ont bâti ce mythe, ce reportage.
1: Rue Princesse de Yopougon, il est 23h.
2: L'histoire de la rue Princesse a duré 20 ans.
1: Le temple de nuit chaude de la capitale économique vit à son rythme habituel. Boissons qui coulent à flot, musique à profusion et le monde qui bouge.
2: Aujourd'hui, les nuits se sont refroidies, mais la mémoire reste vive chez Charlie Beauzieux. En 1991, cet entrepreneur gère l'image, la toute première boîte de la rue Princesse et le début d'un mythe.
3: On s'est dit qu'il fallait réveiller la commune et donc on a dit qu'on devait créer une image, l'image de la commune de Yopougon. Et comme nous étions dans le milieu du showbiz, tout artiste qui passait en Côte d'Ivoire, tous étaient, ils étaient là. C'était le rendez-vous des grands.
2: Dans la foulée de l'image, d'autres boîtes comme la clinique, le sérum, la pharmacie de garde ouvrent et cimentent la réputation de la rue Princesse. L'artère de 2 km de long devient un maquis géant et le passage obligé des fêtards.
4: On a inversé la tendance. Les gens quittaient donc Cocody pour aller à Yopougon danser.
2: Le producteur de musique Claude Bassolet était le propriétaire de l'image. Pour lui, la rue Princesse a même redéfini la culture ivoirienne.
4: Une boîte de nuit qui jouait à l'époque le Zouglou était considérée comme une boîte folklorique, machin et tout. On a imposé cette musique-là qui aujourd'hui est devenue notre identité nationale.
2: En plus du Zouglou, la rue Princesse voit l'émergence du coupé décalé. DJ Arafat fait ses premiers pas au Shanghai. La médaille à son revers, le vacarme et la prostitution. En 2011, la rue Princesse est rasée au nom de la salubrité quelques mois après l'arrivée au pouvoir d'Alassane Ouattara. Le mythe tombe, mais son esprit demeure. Il a même infusé dans tout Yopougon, selon Léo Montaz, ethnologue spécialiste de la musique ivoirienne.
5: Je ne pense pas qu'il y ait des lieux qui aient la même image que la rue Princesse, hein, qui soient aussi importants dans les imaginaires ivoiriens aujourd'hui. Maintenant, Yopougon reste un quartier central des cultures musicales ivoiriennes et Yopougon continue à être un haut lieu de la fête ivoirienne, notamment pour les classes moyennes et les classes populaires qui n'ont pas les moyens d'aller dans les boîtes de nuit branchées de Cocody.
2: Yopougon reste habité par la rue Princesse. Aujourd'hui, c'est le Biama, la version survoltée du coupé décalé qui ressuscite les nuits de la commune la plus populaire d'Abidjan. Benoît Almeras, Yopougon, RFI.
0: Et demain, suite de cette série de reportages, nous serons le Cameroun.
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0: Les principaux titres de ce samedi 15 août 2026 au Tchad. Vous l'avez entendu, une grâce présidentielle accordée à 9 opposants dont Succès Massra, le chef du principal parti d'opposition et ancien premier ministre pendant la transition, condamné l'an passé à 20 ans de prison. Grâce accordée également à 8 autres leaders politiques qui étaient membres de la plateforme GCAP. Ils ont tous retrouvé la liberté mais restent pour l'heure inéligibles. On y revient plus en détail dans le journal de 6h dans un quart d'heure. À suivre également dans ce même journal, autre grand titre du jour, les 5 ans du retour au pouvoir des talibans en Afghanistan. C'était le 15 août 2021. Aujourd'hui, pour l'occasion, à l'heure où les défenseurs des droits humains dénoncent des reculs considérables, les autorités ont prévu une journée de célébration. Une plaisanterie, manifestement, mais les mots sont lâchés. Donald Trump affirme qu'une fois l'Iran battu sur le terrain militaire, le détroit d'Ormuz serait déclaré comme territoire des États-Unis. Le détroit est et restera iranien, réplique le vice-ministre iranien des Affaires étrangères. Et puis l'est de l'Indonésie, secoué par un puissant tremblement de terre ce samedi matin. D'une magnitude de 7,7, il a fait au moins 2 morts et a provoqué l'évacuation de milliers d'habitants selon les autorités. Une alerte au tsunami a également été émise et elle a finalement été levée. À la une de Jeune Afrique cette semaine, la Guinée et cette question, quel rôle l'opposition peut-elle jouer dans ce pays qui vient officiellement de clore sa phase de transition et de réintégrer la CDAO? Catherine Potet en a parlé avec François Soudan, le directeur de la rédaction de Jeune Afrique.
7: Bonjour François Soudan.
8: Bonjour Catherine.
7: Jeune Afrique a donc enquêté pour tenter de répondre à cette question. Dans quel état se trouve aujourd'hui l'opposition guinéenne?
8: Alors, il y a en Guinée, hein, Catherine, comme souvent dans ce type de régime présidentiel autoritaire, deux types d'opposition. Une opposition interne, tolérée parce que modérée, qui dispose d'un groupe parlementaire très minoritaire à l'Assemblée et de quelques figures de proue. Ces marges de manœuvre qui sont étroites, puisque les manifestations demeurent interdites et que les médias sont très contrôlés. L'opposant Abdoulaye Yerobaldé nous les résume en une phrase. Nous naviguons en permanence sur une ligne de crête. Il nous faut jouer notre rôle d'opposant en restant dans les clous. Et puis, il y a une opposition externe, beaucoup plus radicale, sans doute représentative, celle du collectif des forces vives de Guinée, qui regroupe des organisations de la société civile et des partis historique dissous depuis mars dernier et dont les leaders vivent en exil. Cette opposition-là, qui a publié au début de ce mois d'août un communiqué appelant, je cite, à mettre fin au régime, elle a un cheval de bataille, un léka douloureux et non élucidé à ce jour, d'enlèvement suivi de disparition d'opposants, Catherine.
7: Alors, sur le sujet de ces disparitions, justement, Jeune Afrique a interrogé le premier ministre guinéen, Amadou Ouriba. Que répond-il ?
8: Alors, 35 cas ont été documentés par le collectif Tournant la Page et nos envoyés spéciaux, Mariem Soumaré, Diawo Barry, ont effectivement interrogé à ce sujet le Premier ministre, que l'on sent à la fois embarrassé et lassé de répondre à ce genre de questions. Il parle de cas individuels, pour lesquels, affirme-t-il, les juridictions font leur travail, tout en concédant qu'il y a pu y avoir des insuffisances, parce que, dit-il, aucun pays n'a réussi sa transition sans soubresaut. En fait, Catherine, si le Premier ministre Ouriba n'est pas en mesure d'apporter des réponses concrètes aux interrogations des familles des disparus, c'est sans doute qu'il n'en connaît rien. Seul le président Doumbouya et quelques militaires de son entourage pourraient nous éclairer à ce sujet.
7: Enfin, François Soudan, Jeune Afrique nous donne des nouvelles de l'ancien président Alpha Condé, toujours en exil, toujours désireux de rentrer dans son pays. Il se trouve actuellement à Brazzaville.
8: Ah oui, comme on le sait, Alpha Condé séjourne à Brazzaville depuis la mi-avril et après un long exil corseté, solitaire à Istanbul, sur les rives du Bosphore, il semble, c'est vrai, renaître sur celle du fleuve Congo. Alors Alpha Condé, c'est quelqu'un qui a besoin de retrouver un rôle à la mesure de son expérience sur la scène panafricaine, de démontrer qu'il est toujours respecté, invité, consulté par ses anciens pairs. On l'a vu participer à diverses cérémonies officielles, publiques ou privées dans la région. Et il s'est, à son initiative, impliqué sur le dossier du dialogue intercongolais en République démocratique du Congo. Il a pour ça l'avantage d'être proche à la fois de Félix Tshisekedi et de quelques personnalités de l'opposition, comme Moïse Katumbi ou Martin Fayoulou, sans perdre pour autant Catherine de vue, ce qui demeure son objectif principal, rentrer en Guinée pour y achever son mandat interrompu par le coup d'État de Mamadi Doumbouya il y a bientôt 5 ans. Une idée fixe qui inquiète les autorités de Conakry, et même si celles de Brazzaville ne sont pas du genre à autoriser un de leurs hôtes à déstabiliser à distance un régime étranger, elles le leur ont fait savoir, Catherine.
7: Merci François Soudan. Le point sur la situation de l'opposition en Guinée, c'est à lire sur jeuneafrique.com.
0: François Soudan, directeur de la rédaction de JA, au micro de Catherine Potet. Autre rendez-vous du week-end cet été sur RFI, la chronique des refrains pour l'histoire. Chaque épisode part d'un morceau pour révéler ce qu'il raconte d'un événement historique, d'une époque, d'un fait social ou culturel. Aujourd'hui, Canoupé fait, titre signé Les Vikings de la Guadeloupe, Florence Maurice.
9: Il faut imaginer. Un samedi soir à Pointe-à-Pitre dans les années 1970. C'est l'heure du bal. Sur scène, il y a les Vikings de la Guadeloupe, un groupe star de l'époque. Leur musique fait danser toute l'île et au-delà, avec ses tubes comme celui-ci, Canoupé fait. Canoupé fait, c'est une question en créole. Que pouvons-nous faire ? La chanson est signée Pierre-Édouard Décimus, le bassiste des Vikings. Elle sort en 1977. Et derrière cette question, il y a un fléau, le chômage, qui continue de monter en flèche.

0: nous souffrons, il n'y a pas de travail, que pouvons-nous faire ? Chante Maxo Séverin, l'un des chanteurs des Vikings. 30 ans plus tôt, la Guadeloupe est devenue un département français. Mais les promesses d'égalité avec la métropole ont laissé place à la désillusion. La jeunesse est de plus en plus scolarisée, mais les débouchés restent rares. Même dans l'agriculture, la mécanisation commence à remplacer les bras. L'île est en ébullition, se souvient Pierre-Édouard Décimus.
1: Nous étions dans une période de protestation et d'affirmation identitaire et politique.
0: Car le malaise ne date pas des années 70. 10 ans plus tôt déjà, un événement a fait voler en éclats les espoirs d'égalité nés de la départementalisation.
2: Des incidents qui ont fait 3 morts et une 60aine de blessés.
0: En mai 1967, à Pointe-à-Pitre, sur la place de la Victoire, se déroulent des négociations entre syndicats et patronat.
3: 5000 ouvriers du bâtiment, sur un mot d'ordre de la CGT, étaient en grève.
0: Le ton monte, la répression est vive, grenades assourdissantes, balles réelles, le bilan officiel est de 8 morts. Les historiens parlent d'un véritable massacre et d'un bilan plus lourd. Pierre-Édouard Décimus a 20 ans à l'époque, les Vikings viennent de naître, il se consacre à la musique, mais il voit ce qui se passe.
1: Quand on sortait de répétition, j'ai vu des corps mutilés, j'ai vu les forces de l'ordre qui tiraient sans sommation, j'ai vu qu'il y a eu un soulèvement très fort.
0: Et ce traumatisme, il l'a encore en tête lorsqu'il écrit Canopé Fait 10 ans plus tard. Mais pour lui, la question ne s'arrête pas au travail. Derrière le chômage, c'est l'avenir même de l'île qui est en jeu. Quelle Guadeloupe construire ? Quel modèle inventer ? Quel avenir ?
1: Canopé Fait, ça veut dire quoi pouvons-nous faire d'autre que ce qui a été fait jusqu'à présent ? Ne pas vouloir plonger tête baissée dans ce que nous propose la métropole et montrer à la métropole que nous sommes debout.
0: Et c'est exactement ce qu'il fait avec ce morceau, car Canopé Fait ne ressemble pas vraiment à ce qui se fait alors. Un blues, hors cadre, une structure harmonique complexe, idéale pour l'improvisation.
1: On nous a pris pour des fous, mais on était fous. Je reconnais qu'on était fous. Alors que tout le monde fait du blues partout sur 12 mesures, nous on arrive, on fait sur 64 mesures, c'est de la folie.
0: Un blues donc, mais joué ici dans un esprit créole, avec les rythmes et les instruments de la Guadeloupe, et sans renier des influences, comme celle de George Benson par exemple, que les mélomanes avertis auront peut-être reconnu dans cette

0: montre comment on peut s'exprimer dans un langage qui est la biguine, une tonalité et des expressions qui sont bien chez nous, mais dans un langage universel qui est la musique.
1: Que pouvons-nous faire ? Pour Décimus, la réponse est donc là, créer une musique guadeloupéenne qui assume ses influences sans renoncer à son identité. Avec cette chanson, Canoupé fait, les Vikings ouvrent une voie. Quelques années plus tard, elle mènera au Zouk et au groupe Cassave que fonde Pierre-Édouard Décimus avec son complice Jacob Desvarieux.

0: Des refrains pour l'histoire, une chronique signée Florence Maurice à retrouver sur notre application RFI Pure Radio. Allez, le reportage culture du jour avant le retour de l'actualité internationale. Et un anniversaire aujourd'hui, les 20 ans en France du CNCS pour Centre National du Costume et de la Scène. Un musée réservoir qui stocke des milliers de costumes de scène à la retraite. À l'occasion de cette date marquante, le CNCS dévoile quelques-uns de ses trésors et met en lumière des métiers méconnus. Léa Boutin-Rivière nous présente celui de mannequineur, la personne chargée de redonner un corps au costume. Reportage.
1: Là, on est sous les toits.
2: Au CNCS, l'atelier de Fabienne Sabarosselli se mérite. Pour y accéder, il faut passer par un petit dédale d'arrière-salle, de couloirs et d'escaliers.
1: Alors attention, parce que j'ouvre la porte, là.
2: Dans cette vaste salle où la lumière du jour est proscrite, la volubile quinquagénaire entrepose entre 800 et 900 mannequins.
1: C'est vraiment comme une bibliothèque, il y a des étagères et à chaque étagère, ici, on a un siècle. On va avoir des formes de corps d'hommes, de femmes du XVIIIe siècle, des petites épaules, les tailles très très fines pour les femmes, etc.
2: Chaque jour, plusieurs heures par jour, Fabienne Sabarosselli et ses corps désarticulés hantent la soupente du CNCS. Objectif, redonner leur vie et leur splendeur aux costumes d'antan.
1: Chaque costume est sur mesure et il est fait pour un artiste. Donc de cette pièce, nous, on va essayer de retrouver l'allure de la personne qui portait le costume. On va faire le travail inverse du costumier. Donc autant les costumes sont exceptionnels et sur mesure, et nous, on doit suivre derrière et faire aussi des supports sur mesure.
2: Au programme, prendre les mesures des costumes, faire des moulages, puis ici rembourrer les hanches, là affiner la taille ou encore donner de l'embonpoint.
1: Ici, on a le corps, on va dire, avantageux de Serge Bagdasarian, qui est un comédien de la Comédie française. Et donc là, vous voyez, il est tout rembourré en ouate.
2: Pour aller au bout d'un mannequin, il faut en moyenne une journée complète de travail, mais certains costumes sont un peu plus capricieux.
1: J'avais mannequiné un costume de Monsieur Sautenville. Costume difficile, pas en très bon état, un peu particulier. On l'avait un peu mis dans un coin, il était un peu puni. On a passé du temps. Et là, à la fin de la journée, on lui a mis ses bottes. Et puis tout d'un coup, il était là. On a senti qu'il était là. Des fois, vous avez des petits moments magiques un peu comme ça. C'est plutôt joyeux.
2: De la joie, car à force de passer du temps avec les reliques d'artistes d'une autre époque, Fabienne Sabarosselli entretient un rapport presque personnel avec eux.
1: C'est presque une rencontre. On va avoir l'impression qu'il y a quelqu'un là-dedans, quoi, qu'il y a quelque chose qui fait vibrer. Et c'est en ça que notre travail est intéressant, parce que ça travaille quand même un peu sur l'intimité, l'intériorité, et puis un peu sur l'âme, finalement, de tous ces artistes.
2: Entourée de ces gentils fantômes, Fabienne Sabarosselli continue, après 20 ans au CNCS, de faire des pieds et des mains pour rendre hommage aux costumes qui lui sont déposés. Mais surtout, elle garde la tête sur les épaules, malgré la charge de travail. Il faut dire qu'en France, on ne compte qu'une quinzaine de mannequineurs répartis dans une poignée de musées.
0: Reportage signé Léa Boutin-Rivière du service culture de Radio France Internationale. Et c'est ainsi que se referme cette première édition d'Afrique Matin. J'en profite pour remercier Pauline Berthélémy qui était à la réalisation, Sébastien Duhamel qui était à la rédaction en chef de cette demi-heure. Dans une minute maintenant, sur la Radio du Monde, le retour de l'actualité internationale.
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0: Heures ici à Paris. Merci d'être à l'écoute de Radio France Internationale. Il est 5h à N'Djamena. Bonjour Gaëtan Plené.
7: Bonjour Nemo, bonjour à tous.
0: Et Succès Masra est libre.
7: Gracié, l'opposant tchadien aura passé un an en prison, condamné à en passer 20 au total. On y revient dès le début de cette édition. On parle également de cet anniversaire, 5 ans que les talibans ont repris le pouvoir en Afghanistan. On verra que les relations se sont fortement dégradées depuis avec l'ex-allié pakistanais. Désormais, ils sont en guerre. Dans le journal également, le Conseil constitutionnel français qui censure l'interdiction des réseaux sociaux pour les mineurs de moins de 15 ans. Et puis la COP17 contre la désertification qui démarre lundi à Oulan-Bator et qui complique la vie des étudiants de la capitale mongole. De longues heures d'attente hier soir au siège du parti des transformateurs au Tchad et puis l'explosion de joie en voyant apparaître celui qui quelques heures plus tôt encore était en prison. Succès Masra est libre, l'opposant et chef du parti condamné à 20 années de prison ferme n'aura finalement passé qu'un peu plus d'un an derrière les barreaux. Comme 8 autres personnalités politiques, toutes membres de l'ex-plateforme d'opposition GCAP, l'ex-premier ministre a bénéficié d'une grâce présidentielle du chef de l'État Mahamat Idriss Déby. Les détails avec Sidi Yansadeh.
8: En début de semaine, à l'occasion de la fête de l'indépendance du Tchad, le président Mahamat Idriss Déby soulignait dans son discours l'importance de l'unité nationale et de la réconciliation en annonçant de futures grâces présidentielles, promesses tenues avec celles accordées à Succès Masra et aux 8 membres de l'ex-collectif GCAP. Le chef des transformateurs échappe à 20 ans de prison, décidé par la justice qu'il a jugé responsable des violences intercommunautaires survenues au village de Mandakao. Les membres du GCAP ne purgeront pas leur peine de 8 ans de détention suite à leur condamnation pour insurrection pour avoir tenté d'organiser une manifestation. Pour le porte-parole du gouvernement, Gassim Cherif, ces grâces présidentielles vont apaiser le climat politique dans le pays.
9: C'est tous les Tchadiens ensemble qui peuvent construire ces pays-là. Il n'y a pas une seule communauté, une seule province, un seul parti politique de l'opposition ou le pouvoir en place qui peut tout seul construire le Tchad ou relever les défis de notre pays.
8: Mais si les avocats du GCAP se réjouissent de la libération de leurs clients, il pointe une répétition problématique des condamnations d'opposants. Maître Adoum Moussa.
10: La libération de 8 membres du GCAP soulève aussi des questions sur la nature de la justice et la sincérité du processus de réconciliation. Cette mesure, bien que clémente, ne doit pas occulter la persistance des condamnations des acteurs politiques du Tchad et les enjeux sous-jacents.
8: Le porte-parole du gouvernement n'écarte pas l'idée d'une éventuelle amnistie, mais pour l'instant, dit-il, restons sur une belle note après ces grâces présidentielles.
7: Et on revient sur cette grâce présidentielle de Succès Masra dans un article notamment à lire à la une de notre site sur RFI.fr. Vous y retrouvez aussi un entretien avec Maria Jiménez, porte-parole de l'association Eline, et qui nous décrit les conditions de vie désastreuses des milliers de migrants restés à Ceuta sur les près de 80 000 qui ont franchi les frontières de l'enclave espagnole au Maroc fin juillet. Et depuis quelques jours, un appel à franchir à nouveau cette frontière circule sur les réseaux sociaux, annoncé pour aujourd'hui, mais on ignore si cet appel sera ou non suivi. Nous sommes le 15 août 2026, il y a 5 ans, jour pour jour, les talibans reprenaient le pouvoir en Afghanistan, entrant sans résistance dans la capitale Kaboul. Pas de grand défilé militaire prévu aujourd'hui en guise de célébration, mais des manifestations sportives réservées aux hommes, car les femmes, elles, font particulièrement les frais de la loi islamique imposée à la population. Elles sont désormais privées d'éducation secondaire et supérieure, c'est d'ailleurs le seul pays du monde où c'est le cas. Plus de parcs non plus pour elles, ni de salles de sport. Seule une poignée de pays, dont la Russie, reconnaissent ce régime taliban isolé sur la scène internationale et qui a même réussi à se mettre à dos l'un de ses seuls alliés historiques, son voisin, le Pakistan. Les deux pays sont même désormais en guerre, Nicolas Feldman.
11: 27 février 2026, des avions pakistanais frappent la capitale Kaboul et la grande ville de Kandahar. Deux jours plus tard, ce sont trois provinces afghanes à la frontière qui sont touchées. Le Pakistan déclare la guerre ouverte à son voisin. Au cœur des différends, il y a d'abord des désaccords historiques sur le tracé de la frontière commune, mais aussi et surtout les accusations du Pakistan. Islamabad avait en effet misé sur le retour au pouvoir des talibans pour régler le sort des combattants du TTP, un groupe de talibans pakistanais. Mais rien n'y fait, malgré la chute de Kaboul, les attaques meurtrières continuent. De quoi susciter la colère d'Islamabad et consommer un peu plus la rupture avec l'Afghanistan, car depuis la reprise des affrontements, tout est à l'arrêt. La frontière entre les deux pays est désormais fermée. Les échanges commerciaux sont gelés. Islamabad s'est aussi lancé dans l'expulsion de millions d'Afghans qui avaient trouvé refuge au Pakistan. Parmi eux, beaucoup avaient fui le régime des talibans.
7: Nicolas Feldman. Et 5 ans après son retour au pouvoir, à quoi ressemble la vie à Kaboul? Et faut-il entretenir ou non des relations diplomatiques avec ce régime? On va poser ces questions tout à l'heure à notre grand invité, Mohamed Hamayoun Azizi, ancien ambassadeur d'Afghanistan en France. Il répondra à Pierre Boudias, ce sera après le journal de 6h en temps universel. Un pétrolier à nouveau attaqué hier soir dans le détroit d'Ormuz. C'est la compagnie Emirati ADNOC qui le dit. L'un de ses navires a été pris pour cible alors qu'il franchissait le point de passage. Pas de blessés signalés. Des attaques du genre, il y en a eu plusieurs ces derniers jours, imputées à l'Iran, dont les ports sont toujours soumis à un blocus américain. Et cette guerre avec l'Iran, elle a eu notamment pour effet d'augmenter les prix de l'essence un petit peu partout dans le monde. C'est le cas aux États-Unis. Si vous devez payer un petit peu plus, c'est OK, je ne m'excuserai jamais. J'ai pris la bonne décision, déclare Donald Trump. Le président des États-Unis réaffirme être entré en guerre avec la République islamique pour l'empêcher de se doter de l'arme nucléaire. Et il le dit aussi, une fois que son pays aura gagné, il déclarera le détroit d'Ormuz comme étant un territoire des États-Unis. Une déclaration faite avec un petit sourire, ce pourrait n'être qu'une mauvaise plaisanterie. Le détroit est et restera iranien, lui répond en tout cas ce matin le ministère iranien des Affaires étrangères. RFI, les 6h06 à Paris, la France, où les mineurs de moins de 15 ans respirent un peu ce matin. Les réseaux sociaux ne leur seront finalement pas interdits, pas tout de suite en tout cas. C'était pourtant prévu par un projet de loi défendu par le président Emmanuel Macron et qui était censé entrer en vigueur dès le mois de septembre. Mais le Conseil constitutionnel censure finalement cette interdiction. Marius Lafond.
12: Deux points ont fait couler la proposition de loi. Le premier, une atteinte à la liberté d'expression et de communication disproportionnée, estime le Conseil. Et le deuxième, la protection de la vie privée. Le texte ne dit pas comment les plateformes doivent filtrer leurs utilisateurs, quelles preuves ils devront donner et comment ces preuves seront protégées. Plusieurs associations de protection de l'enfance étaient déjà mitigées sur cette loi. C'est le cas d'e-enfance qui voyait là une première étape vers la protection des mineurs en ligne, mais indiquait quand même la nécessité de s'attaquer aussi au fonctionnement des plateformes, leur algorithme, le défilement infini de contenu qui pousse à scroller pendant des heures. D'autres associations s'inquiétaient par contre d'une loi contraire à la liberté d'expression. Dès l'adoption au Parlement en juillet, la Quadrature du Net, qui milite pour la liberté sur Internet, critiquait sévèrement une loi visant à, je cite, « museler de plus en plus la jeunesse ». Dans le même communiqué, l'ONG citait les précédents britanniques et australiens, deux pays qui ont mis en place un contrôle de l'âge sans vérification d'identité et largement contourné par les mineurs, d'après l'association.
7: Et malgré ce revers, Emmanuel Macron a dit charger son Premier ministre Sébastien Lecornu de travailler à une nouvelle rédaction de cette loi. À noter que le Conseil constitutionnel a par contre validé la loi sur l'aide à mourir ainsi que la quasi-totalité de celle d'urgence agricole et qui prévoit notamment la réintroduction temporaire de pesticides interdits sur certaines productions. On aura l'occasion d'y revenir dans le journal de 8h heure de Paris. 131 prisonniers libérés au Venezuela, annonce des autorités quelques jours après la fin d'une première phase de discussion entre le pouvoir et l'opposition. Des discussions poussées par les États-Unis un petit peu plus de 7 mois après l'enlèvement du président vénézuélien Nicolas Maduro par des soldats américains. Eux n'ont pas été libérés, mais transférés au Chili. 300 prisonniers considérés comme dangereux ont changé d'établissement pénitentiaire hier, emmenés vers une nouvelle prison de haute sécurité qui a été inaugurée l'année dernière. Rétablir l'ordre et la sécurité, c'était une promesse de campagne du président José Antonio Kast, au pouvoir depuis 5 mois maintenant. Correspondance à Santiago de Naila de Rouennais.
13: Sur ses réseaux sociaux, le gouvernement chilien a publié plusieurs vidéos. L'une montre des prisonniers escortés par des gendarmes suréquipés avec la chanson « Welcome Home », bienvenue à la maison du groupe Metallica. Les prisonniers, mains dans le dos et tête baissée, ont été transférés vers des modules de haute sécurité où certains d'entre eux, à la tête de bandes criminelles, seront isolés et séparés des autres détenus. Les images rappellent celles diffusées par le régime de Nayib Bukele au Salvador. Le président chilien José Antonio Kast lui avait d'ailleurs rendu visite en janvier dernier, avant son investiture. Il en avait profité pour découvrir la désormais très célèbre méga-prison salvadorienne. Aujourd'hui, Kast veut lui aussi montrer qu'il agit face au crime organisé en expansion dans le pays.
14: Nous n'aurons pas de sécurité totale si on ne réussit pas à récupérer le pouvoir de l'État dans les prisons.
13: Cette opération en communication de grande envergure survient une semaine après que José Antonio Cast a présenté son plan contre le crime organisé et le terrorisme, et alors que la population demande d'avoir des résultats plus rapides en la matière. Le président chilien, dont la cote de popularité n'a cessé de chuter depuis son arrivée au pouvoir il y a 5 mois. Naïla Derouane, Santiago, RFI.
7: Au moins un mort après un violent séisme dans l'est de l'Indonésie. Des milliers d'habitants des côtes ont dû évacuer après une alerte au tsunami qui a finalement été levée. Des évacuations par milliers également en Croatie, confrontée à l'un des pires incendies de son histoire. Près de 1000 hectares ont brûlé sur le littoral. Une personne a été retrouvée morte. Des flammes aussi à nouveau dans le sud de la France, dans le département des Landes. 1300 hectares déjà parcourus alors que le pays fait face à une canicule, même si ça devrait progressivement s'améliorer au cours du week-end. Incendie, chaleur, sécheresse à répétition, autant de signes qui montrent que la Terre se réchauffe sous l'effet de l'activité humaine. Et c'est dans ce contexte que la COP17 contre la désertification s'ouvrira dans 2 jours à Oulan-Bator, la capitale mongole. Alors ça entraîne pas mal de perturbations là-bas. La rentrée universitaire en présentiel a été repoussée, histoire de réduire les bouchons dans la ville. Et d'ici là, les élèves auront cours en visio. Ils ne sont pas tous ravis sur la question, Étienne Cholez.
15: Dans l'un des cafés juste en face de l'université d'Oulan-Bator, Dash, 20 ans, vient fêter la fin de son service militaire. Il va commencer sa 3e année en anthropologie.
16: Pendant 15 jours, je vais avoir des cours en visio, mais c'est inutile. Moi, je mettrai mes écouteurs pour écouter le prof. En réalité, je serai en voyage à l'autre bout de la Mongolie, donc pas concentré.
15: Il trinque avec Brenda, 20 ans aussi. Elle entre en 3e année de mathématiques appliquées. Pour l'étudiante, pas de problème, comme elle vit à Oulan-Bator. En revanche, pour ses amis qui habitent loin, ce sera difficile.
17: J'ai une copine qui vit dans une province du Nord. Elle a une mauvaise connexion Internet et pas d'ordinateur. Ça va être très difficile. Je ne vois pas comment elle va suivre les cours en ligne.
15: Chaque année, environ 60 000 étudiants partent de la campagne pour rejoindre la capitale. Dorje est psychologue dans les universités. Il connaît bien les coutumes des familles qui habitent à l'opposé du pays.
18: Habituellement, les étudiants arrivent à Oulan-Bator autour du 20 août. Commence alors la chasse aux appartements. Donc, la question, c'est de savoir comment ils vont trouver cette année. Dans tous les cas, il y aura des bouchons dans la ville.
15: Pour éviter ce problème, la mairie d'Oulan-Bator impose la circulation alternée en fonction du dernier chiffre de sa plaque d'immatriculation, pair ou impair, jusqu'à la mi-septembre.
7: Un sujet signé Étienne Cholez.
2: Gaëtan Plenet.
7: Et il est 6h12 à Paris. Merci d'être avec nous. Le retour de l'actualité africaine dans une petite vingtaine de minutes. D'ici là, on va parler des influenceurs qui nous font de la concurrence en termes de promotion des artistes, de festivals ou des livres aussi. Ils sont de plus en plus présents dans le milieu culturel. Et on verra que ça a forcément des conséquences. Et puis la suite de notre série sur les campagnes présidentielles en France. Ce matin, celle de 2012 qui a porté à la tête du pays un président normal. C'est en tout cas ainsi que François Hollande vous laisse présenter. Et même si ça s'est un petit peu retourné contre lui. Mais d'abord, on part en Inde, un pays qui n'échappe pas à la hausse du prix des carburants. Forcément, les automobilistes ne sont pas ravis. Alors certains décident d'opter pour une autre solution, le deux-roues électrique. Ses ventes explosent dans le pays, c'est moins cher de rouler et puis c'est plus pratique aussi dans les villes aux routes saturées. Il s'impose même comme le véhicule familial par excellence. Reportage à New Delhi d'Abdoulaye Rali.
19: Au cœur de la rue commerçante d'Adchini, au sud de Delhi, les concessions de deux roues s'enchaînent. C'est ici que Prakash, 64 ans, vient chercher ses clés. Pour lui, tourner la page du thermique est devenu une évidence.
20: First time electric scooter liye.
21: C'est la première fois que j'achète un scooter électrique. On verra ce que ça donne. L'essence est devenue trop chère. Elle a dépassé les 100 roupies le litre. C'est pour ça que je franchis le pas.
19: Un choix partagé par des milliers d'Indiens. Porté par la flambée des carburants, les ventes de deux roues électriques ont bondi de près de 63% sur un an pour dépasser 170 000 immatriculations mensuelles. Derrière son comptoir de la marque indienne Hero, Sanoj a du mal à suivre la cadence.
22: Le mois dernier, j'ai reçu 20 scooters. Tous sont vendus. Là, j'en ai reçu 20 nouveaux. Ils seront tous vendus d'ici une semaine.
19: À l'achat, cela représente un sacré budget pour les familles indiennes. Les modèles d'entrée de gamme s'affichent désormais autour de 100 000 roupies, soit environ 1 000 euros, un tarif comparable aux motos traditionnelles. Mais c'est surtout à l'usage que l'économie frappe les esprits, selon Rahul, un autre revendeur de la rue.
1: Pour faire 45 km avec une moto traditionnelle, il faut compter 102 roupies. En électrique, ça ne coûte que 10 à 12 roupies.
19: Au-delà du portefeuille, le scooter est le pivot de la vie quotidienne. À Califourchon, sur son nouveau modèle, Jyoti se définit comme une mère au foyer hyperactive. Pour elle, cet engin fait tout.
3: Je vais chercher ma fille, je la dépose, je vais à mes cours, j'achète des légumes, je fais les courses.
19: En Inde, la moto s'étire parfois au maximum pour devenir un vrai véhicule familial. Dans les avenues de la capitale, il n'est pas rare de les voir chargées à l'extrême. Alors, on a posé la question à Jyoti. Vous roulez à combien au maximum ?
3: À 4, les amis, la famille, tout le monde.
19: Une pratique pourtant interdite, mais révélatrice du quotidien indien. Ici, le scooter doit s'adapter à tout, un équilibre permanent entre sécurité, débrouillardise et économie. Abdullah Erali, New Delhi, RFI.
7: Un reportage à retrouver sur RFI.fr. Votre chronique menace sur l'information. On parle ce matin des influenceurs qui empiètent quelque peu sur le travail des journalistes culturels. Ils ont droit à des projections de films spécialement réservées pour eux. Ils ont parfois la priorité sur des interviews d'artistes. Bref, ils nous font de la concurrence, on l'accepte. Mais leur intervention a un coût financier et éthique aussi. C'est un sujet signé Noémie Loweller.
4: Les Eurocéennes de Belfort, dans l'est de la France, ont décidé il y a 2 ans de recourir à une agence d'influenceurs lifestyle. Pour 6 000 euros, une dizaine d'entre eux parlent des à côté du festival. Le camping, l'ambiance, l'offre en nourriture, etc. Jean-Paul Roland, directeur des Eurocéennes.
23: On voit bien qu'un des défis, c'est toujours de renouveler un petit peu, j'allais dire, les générations, notamment les plus jeunes. Et on voit bien qu'avec les médias traditionnels, on n'arrive pas à les toucher.
4: Et les retombées sont perceptibles.
23: On a fait un vrai bond, quoi, depuis 2 ans, sur les vues, notamment sur les réseaux sociaux.
4: Les interviews d'artistes et les critiques des concerts sont en revanche réservées aux journalistes. Plus à l'ouest, les transmusicales refusent cette cohabitation. Elles n'octroient qu'aux professionnels des médias le droit de couvrir l'ensemble du festival breton. Les influenceurs restent à la porte. Jean-Louis Brossard, directeur.
24: Le côté influenceur, c'est un truc, en tout cas, ça ne me touche pas et je ne vois pas trop à quoi ça sert, mais ça doit servir. Moi, je pense qu'on n'a pas besoin, là où on est, je veux dire, voilà, on a un public fidèle, voilà, de toute manière, on ne connaît pas les groupes, on vient, on ne peut pas faire plus de gens quelque part qu'on fait déjà.
4: Mais quand il y a un produit culturel à vendre, tous les canaux sont bons. Laure Leroy, directrice des éditions Zulma.
25: Ça nous est arrivé d'avoir un reportage d'une heure sur un de nos auteurs. Et effectivement, ça a donné lieu à une contribution de notre part. C'est pas plus choquant que de prendre une publicité sur tel ou tel support médiatique.
4: En plus des libraires et des journalistes spécialisés, cette maison d'édition envoie donc désormais ses nouveautés à des influenceurs sélectionnés. C'est le cas du dernier livre de Jean-Marie Blas de Robles, Sipango, à paraître le 20 août.
25: Le livre a un tel écho chez eux que je pense qu'il y aura un écho visible à l'apparition du livre. À qui l'attribuer ? Pour avoir un effet visible sur les ventes d'un livre, on a besoin de tout ça à la fois.
4: Mais les profils et les méthodes des influenceurs varient. Le bureau technologie et journalisme de Reporters sans frontières reste vigilant sur ces questions. Vincent Berthier, son responsable.
26: Le fond du problème, c'est l'opacité. On est sur une mutation qui est profonde sur la manière dont on s'informe, dont on consomme l'information et dont l'information va être produite. Il faut se poser la question de la manière dont travaillent les gens qui produisent de l'information et du contenu.
4: Certains créateurs de contenu sont néanmoins experts dans leur domaine, à tel point que les journalistes copient de plus en plus leurs recettes à succès pour générer des clics et des likes sur les réseaux sociaux.
7: À Noémie Loweller, 6h19 à Paris. Et Et c'est l'été en France, le dernier pour Emmanuel Macron à la tête du pays, puisque la présidentielle est prévue en avril et en mai prochain. Alors sur RFI, on vous propose justement de revenir sur les campagnes présidentielles françaises, celles qui ont marqué l'histoire du pays. Ce matin, retour sur celle de 2012. Nicolas Sarkozy achève son mandat, il se représente, met face à lui la gauche qui l'emporte avec François Hollande qui a dit vouloir être un président normal. Retour sur les temps forts de cette campagne avec Charlotte Urien-Tomaca.
0: Il y a des slogans qui collent à une époque. En 2012, celui-ci tient en deux mots, président normal.
5: Un président qui d'abord respecte les Français, qui les considère. Moi, président de la République, je ne serai pas le chef de la majorité. J'avais évoqué une présidence normale. Rien n'est normal quand on est président de la République, puisque les conditions sont exceptionnelles. Mais il doit aussi être proche du peuple.
0: À ce moment-là, la formule fait mouche, parce qu'elle dit tout sans presque rien dire. Elle parle moins de François Hollande que du rejet de Nicolas Sarkozy. Nous sommes au printemps 2012, la France sort de 5 années de présidence hyperactive, omniprésence médiatique, soirée au Fouquet's, vacances sur le yacht de Vincent Bolloré, phrase choc, agitation permanente, Nicolas Sarkozy occupe tout l'espace. Et face à lui, François Hollande choisit exactement l'inverse. Pas de posture de chef providentiel, pas de récit flamboyant, le député de Corrèze se présente comme un homme ordinaire, presque banal, et c'est précisément sa force. Pourtant, un an plus tôt, personne ou presque ne l'imagine à l'Élysée. Car à gauche, le grand favori s'appelle Dominique Strauss-Kahn.
6: Un coup de tonnerre dans la vie politique française. Le directeur général du Fonds monétaire international inculpé d'agression sexuelle, de tentative de viol à New York. Accusation portée par une femme de chambre de l'hôtel où il séjournait.
0: L'affaire du Sofitel de New York pulvérise le scénario socialiste. En quelques heures, le candidat naturel disparaît. Le Parti socialiste doit improviser une nouvelle campagne. François Hollande, lui, avance pas à pas. Longtemps moqué pour son manque de stature, l'ancien premier secrétaire du PS travaille son image avec minutie. Il maigrit, il affine son discours et surtout, il comprend qu'après les crises financières, après les tensions, après l'hyperprésidence, une partie des Français aspire au calme.
5: Vous pouvez décider de changer. Changer d'avenir, changer de politique, changer de président. Le changement, c'est maintenant.
0: Même ces meetings contrastent avec ceux de Nicolas Sarkozy. Là où le président sortant électrise ses partisans, Hollande installe une ambiance plus sobre, presque tranquille. Il parle de justice sociale, de jeunesse, de rassemblement. Il promet de réenchanter le rêve français. Mais le vrai tournant arrive pendant l'entre-deux-tours. Le débat télévisé entre François Hollande et Nicolas Sarkozy oppose deux styles, presque deux conceptions du pouvoir. Et pendant plusieurs minutes, François Hollande répète inlassablement.
5: Moi, président de la République, je ne traiterai pas mon premier ministre de collaborateur. Moi, président de la République, je ne participerai pas à des collecte de fonds pour mon propre parti.
0: Une séquence devenue culte et qui convainc probablement une partie des Français. Le 6 mai 2012, François Hollande est élu avec un peu plus de 51% des voix. Place de la Bastille, la gauche célèbre sa victoire.
8: Mes chers concitoyens, les Français viennent de choisir le changement en me portant à la présidence de la République.
0: Mais une fois au pouvoir, l'image du président normal finit par se retourner contre lui. Ce qui apparaissait comme une qualité devient pour ses adversaires un symbole de faiblesse. En politique, les slogans sont parfois des boomerangs et celui de François Hollande restera comme l'un des plus marquants de la Ve République.
7: Charlotte Urien-Tomaca. Et rediffusion de votre chronique Vivre ailleurs. Ce matin, rencontre avec Mélina Seymour. Originaire de Guadeloupe, elle vit au Canada où elle a décidé de valoriser la culture afro-caribéenne à travers l'intelligence artificielle. Elle a lancé Seymour Creation au Québec et un atelier de sculpture et d'innovation au Bénin aussi. Elle nous raconte au téléphone de Corinne Manjou.
9: Je suis effectivement originaire de la Guadeloupe et je vis au Québec depuis presque 10 ans. Mon parcours, en fait, est à la croisée des cultures afro-caribéennes, africaines et nord-américaine, à travers donc mes activités associatives. Depuis la Guadeloupe, en fait, j'ai toujours valorisé notre culture dans le cadre d'événements nationaux, régionaux, que j'ai eu le privilège d'organiser aux Antilles, en Guadeloupe, au Canada et aussi en Afrique, à la fois au Bénin et au Togo. Et avec les possibilités immenses qu'offre l'IA depuis 2-3 ans, j'ai pensé à ce moment-là faire la promotion de bois sculpté avec les outils IA, l'intelligence artificielle. De fil en aiguille, nous avons donc créé Seymour Création, qui est né d'un rêve d'imaginer des œuvres uniques en bois sculpté mais ouvert à l'innovation. Donc, nous avons donc commencé avec l'IA à générer des sculptures sur bois et qui racontent des histoires. Donc, à partir de nos images que nous générons donc à partir du numérique, nos sculpteurs au Bénin créent des œuvres physiques de toute beauté.
10: Comment l'intelligence artificielle intervient-elle concrètement dans vos processus de création ?
9: Il faut bien comprendre que l'IA pour nous, c'est un outil d'inspiration et de conception. Nous utilisons l'IA pour générer des modèles et des designs, mais ça ne remplace pas en fait le savoir-faire de nos maîtres sculpteurs béninois, mais ça enrichit son travail. Une fois les modèles proposés, ben nos artisans apportent leur sensibilité, leur technique pour transformer ces idées-là en œuvres tangibles. Et à partir d'une image, ils sculptent sur du bois noble une première création. Et aujourd'hui, donc avec nos artisans sculpteurs basés donc dans notre atelier à Cotonou, nous nous spécialisons dans la création sur mesure de mobilier connecté avec QR code qui raconte des histoires, celles des clients, mais aussi celles de l'œuvre elle-même. Donc, nous combinons savoir-faire traditionnel et technologie IA pour réinventer en fait cet univers.
10: Pourquoi avoir choisi d'implanter votre atelier au Bénin ?
9: En 2017 et jusqu'à récemment, je me suis beaucoup investi en Afrique subsaharienne. Et à travers mes déplacements, j'ai noué d'excellents contacts avec des jeunes et des femmes du Bénin. Donc, le choix du Bénin pour l'installation de notre atelier, c'est donc logique, compte tenu des connexions que nous avions déjà. Et puis, de plus, le Bénin, c'est une terre de tradition, riche en savoir-faire artisanal. Et travailler avec des artisans locaux, c'est une manière pour nous de valoriser ce patrimoine-là. C'est une façon de faire le lien aussi avec le continent. Et en même temps, être basé au Canada me permet de bénéficier d'un accès à des technologies avancées, un marché international, et ça me procure beaucoup d'opportunités incroyables. Ce lien entre le Nord et le Sud est une force, et ça reflète mon ambition de bâtir des ponts entre les traditions et l'innovation.
10: Alors, vous êtes une femme dans un domaine encore dominé par les hommes. Quels sont les défis que vous avez rencontrés et les leçons que vous en tirez ?
9: Effectivement, être une femme dans ce milieu, c'est pas toujours simple. Sur le continent, il y en a peu. Et une femme guadeloupéenne en Amérique du Nord qui agit pour créer des ponts entre tradition et modernité au Bénin, il faut vraiment être motivée, briser des stéréotypes et parfois s'imposer davantage. Mais ce sont des défis qui m'ont rendue plus résiliente et qui m'ont appris l'importance de bâtir en fait une communauté forte autour de moi.
10: Quels sont vos projets ?
9: Nous nous attacherons à parler de nos créations et toutes les valeurs ajoutées que nous apportons. Nous travaillons aussi à développer des formations pour apprendre le métier de sculpteur sur bois avec la mention innovation et IA. Et donc, nous aidons aussi des artisans africains et afro-caribéens à intégrer l'IA dans leur processus créatif. Nous sommes dans un monde d'innovation et si nous restons sur le bord de la route en se disant que l'IA, c'est pas bon, que ça détruit, etc., eh bien, nous sommes là pour dire voici comment on peut utiliser l'IA pour pouvoir faire de la valeur ajoutée tout en valorisant notre richesse culturelle.
7: Mélina Seymour, l'invitée de la chronique Vivre ailleurs avec Corinne Manjou. Le retour de l'actualité africaine dans 3 minutes, mais d'abord de la musique, c'est dans notre playlist du mois sur RFI. Georgia Smith et Wizkid, voici Alive sur RFI.

0: Drive, George Asnis et Whiskey dans notre playlist officielle sur RFI.fr, rubrique musique. L'actualité africaine dans une minute. À tout de suite.
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0: Il est tout juste 5h30. Anja Mena, merci d'écouter RFI 4h30 en temps universel. Et bonjour à vous Fabrice Legrier.
5: Bonjour Gaëtan, bonjour à tous.
0: À l'heure d'Afrique Matin, 30 minutes d'actualité consacrée au continent. Et à la une, l'opposant, Succès Masra, désormais libre au Tchad.
5: L'ex-premier ministre et président du parti Les Transformateurs a été gracié par le chef de l'État, Mahamat Idriss Déby, tout comme 8 autres opposants. Le déroulé de ces dernières heures dans un instant et nous écouterons Succès Masra qui a pris la parole devant ses militants dans la nuit. Une grâce, mais pas une amnistie pour l'heure, il reste donc inéligible. Nous sommes le 15 août, c'est donc aujourd'hui en RDC que l'ultimatum fixé par la coalition de l'opposition C64 arrive à expiration. Elle qui exige l'ouverture d'un dialogue national inclusif et qui rejette le projet de changement de la constitution voulu par Félix Tshisekedi, le chef de l'État qui hier a renvoyé en seconde lecture au Parlement la loi prévoyant l'organisation d'un référendum constitutionnel. Des évolutions donc, comme sur d'autres points, nous y reviendrons. Retour également sur ces tensions en Zambie après les élections présidentielles et législatives de jeudi. Des attaques ont visé des responsables de bureaux de vote. Le leader de l'opposition, Brian Mundubile, qui a revendiqué sa victoire, a affirmé avoir été interrogé par l'armée. Et puis nous serons aux Comores, où les habitants confrontés à une pénurie d'eau s'organisent comme ils le peuvent. Au Tchad, l'opposant Succès Masra est donc libre. L'ancien premier ministre est arrivé dans la nuit au siège des Transformateurs, le principal parti d'opposition dont il est le chef. Après une longue journée de négociations, il a donc été gracié hier par le chef de l'État, Mahamat Idriss Déby. Une grâce présidentielle annoncée dans la matinée et qui concerne aussi 8 autres opposants, tous membres du groupe de concertation des acteurs politiques. Après plus d'un an passé derrière les barreaux, Succès Masra a donc retrouvé la liberté, Alexis Guilleux.
6: Des scènes de liesse pour le retour de Succès Masra peu après minuit, heure locale, au siège de son parti où les militants des Transformateurs étaient réunis depuis de longues heures. L'ancien Premier ministre a assuré avoir la même détermination, le même engagement. Il dit pardonner et être prêt à reprendre ses activités. De leur côté, Max Kemkoy et les 7 autres leaders du GCAP graciés sont eux tous sortis de prison en fin d'après-midi. Les 9 opposants sont les premiers à bénéficier de grâces présidentielles annoncées en début de semaine par le président tchadien, Mahamat Idriss Déby. Ancien Premier ministre et chef du principal parti d'opposition, Succès Masra avait été condamné l'an dernier à 20 ans de prison pour complicité de meurtre et diffusion de messages à caractère haineux et xénophobe. La justice tchadienne le poursuivait sur la base d'un message vocal daté de 2023. Quant aux autres leaders politiques, ils avaient eux été accusés de fomenter une insurrection et condamnés à 8 ans de prison en mai dernier. Avec une grâce plutôt qu'une amnistie, ils sont désormais libres mais conservent leur casier judiciaire et reste donc inéligible.
5: Alexis Guilleux, et je vous propose d'écouter la première déclaration de Succès Masra qui s'est exprimée lors de son retour au siège de son parti dans la nuit.
7: Chacun savait, même les enfants dans ce pays savaient que les raisons pour lesquelles on a amené là-bas n'ont rien à voir avec les financements et les bichères. Et nous avons pardonné à ceux qui, par crainte qu'on vient le statut, voulaient nous enterrer pour ce soir, je voudrais que vous ayez un cœur plus vert. Parce que moi, votre serviteur aussi, j'ai pardonné à tous ceux qui nous ont fait du mal. Et je ressors de cette expérience encore plus convaincu, ayant encore plus la soif et la veine de la justice pour notre peuple. Et s'il y a une seule chose, que cette expérience douloureuse, si elle va être utile à ce peuple, c'est de dire mon tribun, ce que nous sommes, et du haut de ce tribun, et de ce balcon de l'espérance, de ce balcon de l'espoir, je voudrais réitérer notre disponibilité politique Parce que chacun sait ce que nous représentons politiquement dans ce pays. Votre disponibilité à travailler avec le chef de l'État et avec tous les autres pour faire en sorte que ce pays avance.
5: Voilà pour la déclaration de succès Massra, libre donc après une grâce présidentielle. Des propos recueillis par Olivier Monodji, notre correspondant à N'Djamena.
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5: En RDC, c'est aujourd'hui 15 août qu'arrive à expiration l'ultimatum fixé par la C64, la coalition de l'opposition qui exige l'ouverture d'un dialogue national et l'abandon du projet de réforme constitutionnelle souhaité par le président Félix Tshisekedi. Le mois dernier, la C64 avait déjà repoussé un appel à manifester à la demande des confessions religieuses qui assurent le pont avec la présidence. Elle avait été repoussée, mais cette semaine, elle a prévenu qu'elle ne reculerait pas cette fois-ci. Aujourd'hui, toujours pas de date pour un éventuel dialogue, mais les lignes ont quelque peu bougé tout de même. Hier, le chef de l'État a renvoyé en nouvelle lecture au Parlement la loi qui prévoyait l'organisation d'un référendum constitutionnel. Et ce n'est pas le seul point qui a évolué d'ailleurs, Patient Ligaudy.
9: Il y a d'abord le dialogue. Le 17 juillet, après une rencontre avec le responsable de la Conférence épiscopale nationale du Congo et de l'Église du Christ au Congo, Félix Tshisekedi accepte le principe d'un dialogue entre Congolais. En réponse, trois jours plus tard,

0: Interrogé par l'armée. Plus de détails avec Walid Diallo.
1: Selon Brian Mundoubile, plusieurs de ses résidences ont été encerclées par l'armée. Dans un message audio, il raconte comment des militaires sont rentrés dans sa maison en détruisant tout sur leur passage. Il dit s'être enfermé avec sa femme dans une chambre et qu'un des membres de son parti a été touché par balle. Ils nous ont embarqués comme des animaux, comme des criminels, ajoute le candidat. Brian Mundoubile explique avoir été interrogé par l'armée zambienne après avoir annoncé sa victoire aux élections sur les réseaux sociaux. Une annonce critiquée par la commission électorale qui a demandé au candidat de s'abstenir de se proclamer vainqueur avant de suspendre le décompte des voix suite à des attaques contre certains responsables de bureaux de vote. Hier, en fin de journée, des policiers anti-émeutes et des soldats à bord de véhicules blindés ont été déployés dans certains quartiers de Lusaka, la capitale. La police a annoncé qu'un responsable de parti politique avait été tué dans un bureau de vote lors du scrutin de jeudi. Quant au président sortant, Hakainde Hichilema, il a appelé les Zambiens à rester pacifiques, patient et patriotique, en attendant les résultats officiels.
0: Walid Diallo.
2: Les sports, demain c'est la grande finale de la CAN féminine au Maroc.
0: Sans les Lions de l'Atlas, privés d'une troisième finale consécutive après leur défaite face au Cameroun, les Lions indomptables qui joueront le titre face au Malawi demain. Avant cela, le Maroc défie donc l'Algérie pour la troisième place ce soir, une rencontre pour laquelle il est toujours difficile de se motiver, Baptiste Leduc.
3: Entre ce que disent les mots et les visages, il y a parfois un gouffre. En conférence de presse ce vendredi, le sélectionneur Rolre Vilda et la défenseuse des Lions de l'Atlas, Anna Naïtelaj, disaient ensemble « Le Maroc est résolument motivé pour cette petite finale face à l'Algérie. Mais la rivalité avec le voisin ne sera pas suffisante pour faire oublier l'échec. Pays hôte des trois dernières éditions de la CAN féminine, le Maroc a mis les bouchées doubles pour remporter le trophée. Les Lions bénéficient depuis plusieurs années de moyens incomparables avec ceux de n'importe quelle autre sélection africaine. Et après la première finale perdue contre l'Afrique du Sud en 2022, la fédération est même allée chercher Rolre Vilda, tout juste champion du monde avec l'Espagne. Résultat, un nouvel échec en finale en 2024, et cette année le bilan sera, quoi qu'il arrive, encore plus sombre. Pour l'Algérie, ce match pour la troisième place est la chance de glaner la première médaille de son histoire. Pour le Maroc, il s'agit plutôt d'éviter une fin encore plus embarrassante devant ses supporters.
0: Baptiste Leduc du service des sports de RFI Maroc-Algérie, coup d'envoi à 17h temps universel, encore un mot de football mais en dehors des terrains, cette fois la fin de coopération entre Pape Thiaw et la Fédération Sénégalaise de Football qui tourne décidément très mal. Le désormais ex-sélectionneur des Lions de la Teranga a adressé une mise en demeure au président de la fédération et lui réclame 6 mois d'arriéré de salaire. On parle de plus de 400 millions de francs CFA. J'ajoute que le nom du nouveau sélectionneur sénégalais devrait être connu la semaine prochaine.
2: Et puis le dossier de ce journal à Moroni, aux Comores, où la pénurie d'eau bouleverse le quotidien.
0: Alors l'entraide est de mise. On se partage quelques litres pour répondre aux besoins les plus urgents. On trouve d'autres solutions, de l'eau de mer pour évacuer les toilettes. Certains de retour des villages ramènent des bidon vers la capitale, une solidarité qui ne suffit néanmoins pas à résoudre une crise qui touche surtout l'économie, notamment les petits commerces. Reportage à Moroni d'Abdallah Zembaba.
4: Au sud de Moroni, Natija vit avec plusieurs proches. Dès les premiers jours, la famille a dû réorganiser ses repas.
5: Au tout début de la pénurie, on a mangé au restaurant pendant près d'une semaine. Vendredi dernier, on a dû préparer à la maison. On a dû acheter de l'eau minérale. On a acheté 3 bonbonnes d'eau pour 5000 francs et ça nous a permis d'avoir de l'eau pour cuisiner, un peu pour faire la vaisselle et un peu pour se préparer le lendemain pour le travail.
4: Dans la maison, l'eau achetée ne suffit pas à tous les usages. Les douches et le linge des enfants passent après la cuisine. Au nord de la capitale, Nasser fait les mêmes arbitrages dans son salon de coiffure, mais les résultats ne sont pas toujours garantis.
6: C'est une période très compliquée parce que même quand les clients viennent, je leur demande de partir. Je suis dans l'impasse. L'eau, c'est une priorité. La seule solution, c'est quand le client ne veut pas de shampoing, juste se faire couper les cheveux. À 17h, je ferme, alors qu'en temps normal, je travaille de 7h30 à 21h30. Je perds ainsi 50% de mon chiffre d'affaires quotidien, 50% de perte.
4: Nasser était pourtant prêt à payer le double, soit 500 francs les 20 litres, mais faute de vendeur, il s'est rendu lui-même 2 fois à moto à une borne fontaine avec un bidon de 20 litres. Là aussi, pas une goutte au plus fort de la pénurie. Abdelham Zembaba Moroni.
0: Vous l'avez entendu, ces habitants de la capitale comorienne qui adoptent de nouveaux comportements, des réponses individuelles ou familiales qui, à force de crises répétées, finissent par s'installer dans le quotidien. Alors vient cette question, cette capacité d'adaptation relève-t-elle de la débrouille individuelle ou d'un véritable apprentissage collectif? Question posée au sociologue Msa Ali Jamal.
7: Ce qui est frappant, effectivement, c'est que l'on constate...

0: face à la pénurie, que les habitants reconstituent une organisation sociale. C'est-à-dire qu'ils ne subissent pas la crise. Ils l'organisent et entretiennent le rapport à l'eau. C'est-à-dire certains hiérarchisent, priorisent l'usage de l'eau. C'est l'un des aspects de l'intelligence collective de la contrainte. Quand on est en face d'un contexte de nécessité, de contrainte, se développe une forme de résilience, d'intelligence. Comment gérer? Comment trouver des solutions palliatives? Ce n'est écrit nulle part, ni ne produit d'une campagne de sensibilisation, mais c'est au niveau du foyer qui se transmet de génération par nécessité. Les gens développent ces savoir-faire. Donc, ce sont des pratiques qui sont au principe de la nécessité, de la contrainte, de la pure privation. C'est le risque de la résilience, de donner l'impression que, eh bien, le problème se régule de lui-même. Mais à force de reporter indéfiniment l'usage de l'eau, eh bien, il y a des limites.
1: Le sociologue comorien Msa Ali Djamal au micro de notre correspondant Olivier Monodji au Comore, c'est Abdallah Zembaba qui signe le dossier de ce journal depuis Moroni.
2: Et c'est bien Nemo en Peace qui était avec nous pour ce journal. Merci beaucoup Nemo et à tout à l'heure. En temps universel. C'est une constante depuis que le détroit d'Ormuz est devenu une zone de guerre. Le prix du baril de pétrole flirte avec les 90 dollars, dépasse parfois les 100 et fait exploser les prix à la pompe. Une fluctuation à la hausse qui, par effet domino, profite au secteur des deux roues électriques indiens, car dans le sous-continent et ses métropoles saturées, le scooter reste un moyen de transport très pratique et les conducteurs cherchent donc des moyens de continuer à rouler plus économiquement et passent donc au vert. Le reportage à New Delhi d'Abdoulaye Ali.
3: Au cœur de la rue commerçante d'Adchini, au sud de Delhi, les concessions de deux roues s'enchaînent. C'est ici que Prakash, 64 ans, vient chercher ses clés. Pour lui, tourner la page du thermique est devenu une évidence.
4: C'est la première fois que j'achète un scooter électrique. On verra ce que ça donne. L'essence est devenue trop chère. Elle a dépassé les 100 roupies le litre. C'est pour ça que je franchis le pas.
3: Un choix partagé par des milliers d'Indiens. Portés par la flambée des carburants, les ventes de deux roues électriques ont bondi de près de 63% sur un an pour dépasser 170 000 immatriculations mensuelles. Derrière son comptoir de la marque indienne Hero, Sanoj a du mal à suivre la cadence.
5: Le mois dernier, j'ai reçu 20 scooters, tous est vendu. Là, j'en ai reçu 20 nouveaux. Ils seront tous vendus d'ici une semaine.
3: À l'achat, cela représente un sacré budget pour les familles indiennes. Les modèles d'entrée de gamme s'affichent désormais autour de 100 000 roupies, soit environ 1 000 euros, un tarif comparable aux motos traditionnelles. Mais c'est surtout à l'usage que l'économie frappe les esprits, selon Rahul, un autre revendeur de la rue.
5: Pour faire 45 km avec une moto traditionnelle, il faut compter 102 roupies. En électrique, ça ne coûte que 10 à 12 roupies.
6: 10 ou 12 roupies avec 45 km.
3: Au-delà du portefeuille, le scooter est le pivot de la vie quotidienne. À Califourchon, sur son nouveau modèle, Jyoti se définit comme une mère au foyer hyperactive. Pour elle, cet engin fait tout.
7: Je vais chercher ma fille, je la dépose, je vais à mes cours, j'achète des légumes, je fais les courses.
3: En Inde, la moto s'étire parfois au maximum pour devenir un vrai véhicule familial. Dans les avenues de la capitale, il n'est pas rare de les voir chargées à l'extrême. Alors, on a posé la question à Jyoti. Vous roulez à combien au maximum ?
7: À 4, les amis, la famille, tout le monde.
3: Une pratique pourtant interdite, mais révélatrice du quotidien indien. Ici, le scooter doit s'adapter à tout, un équilibre permanent entre sécurité, débrouillardise et économie. Abdullah Erali, New Delhi, RFI.
2: Ah, il est 8h46 ici à Paris.
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2: Et à la une de ce samedi 15 août, les talibans se félicitent d'une indépendance et d'une sécurité retrouvée en Afghanistan. Le groupe religieux célèbre aujourd'hui les 5 ans de son retour au pouvoir. Un retour marqué par des restrictions suffocantes sur le droit des femmes, selon l'ONU. Un séisme de magnitude 7,7 touche l'est de l'Indonésie. Au moins une vingtaine de personnes ont été tuées sur l'île de Flores. Des milliers de personnes sont également en cours d'évacuation. Les États-Unis saluent une étape cruciale vers la réconciliation au Venezuela. Julia, réaction de Washington à la libération hier d'une centaine de prisonniers politiques dans le pays. Elle fait suite aux récentes négociations entre gouvernement intérimaire et opposition. Et puis les universités américaines, toujours en tête du prestigieux classement de Shanghai, Harvard est une nouvelle fois élu meilleur établissement au monde, suivi de Stanford et du MIT. La première université française se classe 13e. Il s'agit de Paris-Saclay. On poursuit maintenant notre virée estivale dans les grandes adresses des nuits africaines ce samedi sur RFI. Après Kinshasa, Addis Abeba ou Soweto, direction Abidjan, capitale économique ivoirienne, mais aussi capitale de l'enjaillement, de l'amusement, vous diront les Ivoiriens et les Abidjanais. Une réputation de centre de la fête que la ville doit en bonne partie à une artère mythique de la commune de Yopougon, la rue Princesse, l'épicentre de la fièvre nocturne qui a malheureusement connu sa fin il y a 15 ans, le 5 août 2000. 2011, date où la rue a été rasée au nom de la salubrité urbaine. Benoît Almeras, notre correspondant en Côte d'Ivoire, a rencontré ceux qui ont bâti ce mythe. Ils se souviennent.
9: Rue Princesse de Yopougon, il est 23h.
10: L'histoire de la rue Princesse a duré 20 ans.
9: Le temple de nuit chaude de la capitale économique vit à son rythme habituel. Boissons qui coulent à flot, musique à profusion et le monde qui bouge.
10: Aujourd'hui, les nuits se sont refroidies, mais la mémoire reste vive chez Charlie Bozieux. En 1991, cet entrepreneur gère l'image, la toute première boîte de la rue Princesse et le début d'un mythe.
11: On s'est dit qu'il fallait réveiller la commune et donc on a dit qu'on devait créer une image, l'image de la commune de Yopougon. Et comme nous étions dans le milieu du showbiz, tout artiste qui passait en Côte d'Ivoire, tous étaient, ils étaient là. C'était le rendez-vous des grands.
10: Dans la foulée de l'image, d'autres boîtes comme la clinique, le sérum, la pharmacie de garde ouvrent et cimentent la réputation de la rue Princesse. L'artère de 2 km de long devient un maquis géant et le passage obligé des fêtards.
12: On a inversé la tendance. Les gens quittaient donc Cocody pour aller à Yopougon danser.
10: Le producteur de musique Claude Bassolet était le propriétaire de l'image. Pour lui, la rue Princesse a même redéfini la culture ivoirienne.
12: Une boîte de nuit qui jouait à l'époque le Zouglou était considérée comme une boîte folklorique, machin et tout. On a imposé cette musique-là qui aujourd'hui est devenue notre identité nationale.
10: En plus du Zouglou, la rue Princesse voit l'émergence du coupé décalé. DJ Arafat fait ses premiers pas au Shanghai. La médaille à son revers, le vacarme et la prostitution. En 2011, la rue Princesse est rasée au nom de la salubrité quelques mois après l'arrivée au pouvoir d'Alassane Ouattara. Le mythe tombe, mais son esprit demeure. Il a même infusé dans tout Yopougon, selon Léo Montaz, ethnologue spécialiste de la musique ivoirienne.
13: Je ne pense pas qu'il y ait des lieux qui aient la même image que la rue Princesse, hein, qui soient aussi importants dans les imaginaires ivoiriens aujourd'hui. Maintenant, Yopougon reste un quartier central des cultures musicales ivoiriennes et Yopougon continue à être un haut lieu de la fête ivoirienne, notamment pour les classes moyennes et les classes populaires qui n'ont pas les moyens d'aller dans les boîtes de nuit branchées de Cocody.
10: Yopougon reste habité par la rue Princesse. Aujourd'hui, c'est le Biamal, la version survoltée du coupé décalé qui ressuscite les nuits de la commune la plus populaire d'Abidjan. Benoît Almeras, Yopougon, RFI.
2: Et vous retrouvez tous les épisodes de nos voyages au cœur des temples des nuits africaines sur RFI.fr. Demain, nous serons au Cameroun sur les lieux de naissance du Mbolé. Elles vous restent parfois dans la tête des journées entières avec leurs refrains entêtants, leurs mélodies iconiques. Parfois, on ignore que les paroles de ces chansons que vous fredonnez toute la journée racontent une époque, un événement, un morceau d'histoire. C'est tout le sujet de votre chronique estivale des refrains pour l'histoire. Aujourd'hui, Canoupe et Fée, titre signé Les Vikings de la Guadeloupe, et c'est Florence Maurice qui nous le raconte.

faut imaginer. Un samedi soir à Pointe-à-Pitre dans les années 1970. C'est l'heure du bal. Sur scène, il y a les Vikings de la Guadeloupe, un groupe star de l'époque. Leur musique fait danser toute l'île et au-delà, avec ses tubes comme celui-ci, Canopée fait. Canopée fait, c'est une question en créole. Que pouvons-nous faire ? La chanson est signée Pierre-Édouard Décimus, le bassiste des Vikings. Elle sort en 1977. Et derrière cette question, il y a un fléau, le chômage, qui continue de monter en flèche.

0: souffrons, il n'y a pas de travail, que pouvons-nous faire ? Chante Maxo Séverin, l'un des chanteurs des Vikings. 30 ans plus tôt, la Guadeloupe est devenue un département français. Mais les promesses d'égalité avec la métropole ont laissé place à la désillusion. La jeunesse est de plus en plus scolarisée, mais les débouchés restent rares. Même dans l'agriculture, la mécanisation commence à remplacer les bras. L'île est en ébullition, se souvient Pierre-Édouard Décimus.
1: Nous étions dans une période de contestation et d'affirmation identitaire et politique.
0: Car le malaise ne date pas des années 70. 10 ans plus tôt déjà, un événement a fait voler en éclats les espoirs d'égalité nés de la départementalisation.
2: Des incidents qui ont fait 3 morts et une soixantaine de blessés.
0: En mai 1967, à Pointe-à-Pitre, sur la place de la Victoire, se déroulent des négociations entre syndicats et patronat.
3: 5000 ouvriers du bâtiment, sur un mot d'ordre de la CGT, étaient en grève.
0: Le ton monte, la répression est vive, grenades assourdissantes, balles réelles, le bilan officiel est de 8 morts. Les historiens parlent d'un véritable massacre et d'un bilan plus lourd. Pierre-Édouard Décimus a 20 ans à l'époque. Les Vikings viennent de naître, il se consacre à la musique, mais il voit ce qui se passe.
1: Quand on sortait de répétition, j'ai vu des corps mutilés, j'ai vu les forces de l'ordre qui tiraient sans sommation. J'ai vu, il y a eu un soulèvement très fort.
0: Et ce traumatisme, il l'a encore en tête lorsqu'il écrit Canoupé Fait 10 ans plus tard. Mais pour lui, la question ne s'arrête pas au travail. Derrière le chômage, c'est l'avenir même de l'île qui est en jeu. Quelle Guadeloupe construire ? Quel modèle inventer ? Quel avenir ?
1: Canoupé fait, ça veut dire que pouvons-nous faire d'autre que ce qui a été fait jusqu'à présent ? Ne pas vouloir plonger tête baissée dans ce que nous propose la métropole et montrer à la métropole que nous sommes debout.
0: Et c'est exactement ce qu'il fait avec ce morceau, car Canoupé Fait ne ressemble pas vraiment à ce qui se fait alors. Un blues, hors cadre, une structure harmonique complexe, idéale pour l'improvisation.
1: On nous a pris pour des fous, mais on était fous. Je reconnais qu'on était fous. Alors que tout le monde fait du blues partout sur 12 mesures, nous on arrive, on fait sur 64 mesures, c'est de la folie.
0: Un blues donc, mais joué ici dans un esprit créole, avec les rythmes et les instruments de la Guadeloupe, et sans renier des influences, comme celle de George Benson par exemple, que les mélomanes avertis auront peut-être reconnu dans cet extrait.

0: montre comment on peut s'exprimer dans un langage qui est la biguine, une tonalité et des expressions qui sont bien chez nous, mais dans un langage universel qui est la musique.
1: Que pouvons-nous faire ? Pour Décimus, la réponse est donc là, créer une musique guadeloupéenne qui assume ses influences sans renoncer à son identité. Avec cette chanson, Canoupé fait, les Vikings ouvrent une voie. Quelques années plus tard, elle mènera au Zouk et au groupe Cassave que fonde Pierre-Édouard Décimus avec son complice Jacob Desvarieux.

0: Canou, Péfet, les Vikings de la Guadeloupe dans Des refrains pour l'histoire avec Florence Maurice. Une chronique à retrouver sur RFI.fr ou RFI Pure Radio. La chronique média maintenant sur RFI avec vous Amaury de Rochegonde. Bonjour Amaury.
1: Bonjour Pierre.
0: Nous en parlons avec vous, ce podcasteur et influenceur Guillaume Play. Il a été mis en cause pour ses relations avec des fans mineurs, un animateur du média Legend qui est aussi un intervieweur de personnalités politiques ou économiques.
1: Oui, Nicolas Sarkozy, Rachida Dati, Bernard Arnault, ils ont tous eu droit depuis un an à une longue interview sur Legend pour pouvoir y exprimer leur vérité face à un interlocuteur tantôt épaté, tantôt admiratif, mais toujours bienveillant. Guillaume Play est-il le Joe Rogan français du nom de ce podcasteur américain proche de Donald Trump et du camp conservateur? Il s'est en tout cas taillé une solide réputation depuis l'élection de 2022 où il avait reçu Anne Hidalgo, mais aussi Marine Le Pen et Éric Zemmour, ce qui lui avait valu d'être accusé de participer à la normalisation de l'extrême droite. Ces longues et parfois complaisantes interviews tranchent avec les formats courts que l'on trouve souvent en vidéo sur les réseaux sociaux, mais c'est aussi ce qui lui permet d'appâter les célébrités comme le basketteur Tony Parker, l'ancien patron Carlos Ghosn ou le ministre de l'Intérieur Laurent Nunez. Guillaume Play n'est pas tenu par les exigences du journalisme, il ne se revendique d'ailleurs pas comme tel, et il rencontre un grand succès si l'on en croit ses 3,7 millions d'abonnés sur YouTube et ses 8 millions d'écoutes mensuelles à son podcast, le premier en France selon Spotify.
0: Et Guillaume Play a été la cible de plusieurs articles de presse sur son management et ses relations avec son public.
1: Oui, une enquête parue dans Les Inrecuptibles décrit notamment un climat délétère, raciste et sexiste à ses côtés, ce dont se défend l'intéressé. Surtout, le mensuel a retrouvé deux fans avec lesquels il a eu des échanges à connotation sexuelle à partir de leurs 14 et 15 ans, quand lui en avait 26 et qu'il travaillait sur la radio Énergie. Des témoignages qui ont aussi été diffusés anonymement par le youtubeur PTZ. Le Monde a publié de son côté le récit d'une ancienne mineure de 14 ans à qui il aurait évoqué l'idée d'un plan à trois, je cite. L'ancien animateur s'est défendu d'abord en disant que ses messages étaient inappropriés, mais que tous ne venaient pas de lui, les comptes sociaux étant co-gérés avec son équipe, ce qui a offusqué les personnes concernées. Puis Guillaume Play a déposé plainte contre Les Inrecuptibles, Le Monde et PTZ.
0: Un youtubeur dans la tourmente, dans votre chronique média ce samedi à Maurice de Rochegonde. Merci à vous. Il est 6h58, bientôt 59 sur la radio du Monde. Vous restez avec nous dans un instant. Le retour de l'actualité, ce sera le journal de Diane Berger.
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0: Alors, retour de l'actualité avec Diane Berger. Diane, à la une de cette édition, les effusions de joie des soutiens de Succès Masra.
6: Le chef du principal parti d'opposition du Tchad est sorti de prison hier, gracié par le président Déby. Reportage à N'Djamena dès le début de ce journal. Un séisme fait au moins 20 morts en Indonésie, 7,7 sur l'échelle de Richter. Le tremblement de terre rappelle de mauvais souvenirs dans le pays. 5 ans exactement après l'arrivée au pouvoir des talibans à Kaboul, 14 millions d'Afghans souffrent de la faim et les Nations Unies n'ont pas les moyens financiers pour lutter. Il leur manque 500 millions de dollars. Enfin, les incendies sont plus violents et plus nombreux qu'avant. Ils touchent aussi des régions du monde qui ne brûlaient pas traditionnellement. Un défi pour les gouvernements, selon un rapport du Center for Climate and Security.
0: Succès Masra est sorti de prison.
6: Le président des Transformateurs, le principal parti d'opposition tchadien, a été gracié hier par le chef de l'État, Mahamat Idriss Déby, avec 8 autres membres du groupe de concertation des acteurs politiques. Un moment de célébration pour les soutiens de l'ancien Premier ministre. Il les a rejoints la nuit dernière au siège des Transformateurs. Olivier Monodji était sur place pour RFI.
7: Après plusieurs heures d'attente et une libération intervenue à 23h30, c'est finalement à minuit que l'opposant Succès Masra a rejoint le siège de son parti, sous escorte et sous la pluie. Sur place, l'ambiance est à son comble. Sourire aux lèvres, les cheveux en bataille et vêtu d'un ensemble blanc, Succès Masra retrouve ses militants un an après son arrestation.
8: Je ressors de cette expérience encore plus convaincu, ayant encore plus la soif et la veine de la justice pour notre peuple. Et je voudrais réitérer votre disponibilité à travailler avec le chef de l'État et avec tous les autres pour faire en sorte que ce pays avance.
7: Militants de tous âges l'attendaient avec ferveur. L'émotion est palpable. Pour eux, cette libération ouvre une nouvelle page politique.
9: On a beaucoup de projets à réaliser, tels que le fonds de la dignité qui l'attend.
10: Maintenant, il est libre. Le parti va réunir ses militants et militantes pour décider quoi que ce soit dans les jours à venir.
11: Aujourd'hui, c'est un grand jour pour nous. Il nous a beaucoup manqué. Donc, s'il sort aujourd'hui, on va tourner la page et puis faire autre chose.
7: Pour autant, il ne s'agit bien que d'une grâce pour l'heure et non une amnistie. Succès Masra et les autres leaders politiques libérés avec lui restent donc pour le moment inéligibles. Olivier Monodji, N'Djamena, RFI.
0: Un puissant séisme a secoué l'Indonésie il y a quelques heures.
6: De magnitude 7,7, il y a au moins 20 morts. Bonjour Nicolas Falaise.
12: Bonjour.
6: Ce bilan, il est toujours provisoire. Quelle est la situation sur place concrètement?
12: Alors l'épicentre du séisme se trouve dans la province du Nusa Tenggara Oriental, dans le sud-est de l'archipel indonésien. Les premiers témoignages recueillis par nos confrères de l'agence France Presse font état de personnes décédées et de blessés acheminés vers des hôpitaux de la région. Mais des victimes seraient toujours ensevelies sous les décombres et les secours n'ont pas encore pu atteindre certaines zones proches de l'épicentre du séisme. Le tremblement de terre a été suivi par une alerte au tsunami lancée par les autorités sur l'île de Flores notamment. On a vu des habitants s'éloigner du rivage par crainte d'une montée des eaux, mais l'alerte a depuis été levée.
6: Nicolas, il faut souligner aussi que l'Indonésie est connue pour son activité sismique et volcanique.
12: Oui, car l'archipel est situé sur ce qu'on appelle la ceinture de feu du Pacifique. En 2018, plus de 2000 personnes ont perdu la vie dans un précédent tremblement de terre. Et puis, le monde n'a pas oublié la catastrophe de 2004 dans l'océan Indien. Séisme suivi d'un tsunami qui avait frappé plusieurs pays de la région. 170 000 morts en Indonésie et au moins 50 000 autres dans les pays voisins.
6: Nicolas Falaise du service international de RFI.
0: Le 15 août 2021, il y a 5 ans exactement, les talibans prenaient la ville de Kaboul en Afghanistan. Aujourd'hui, ils sont toujours au pouvoir et le pays subit une grave crise alimentaire.
6: Elle touche 14 millions de personnes selon les Nations Unies, en particulier les plus jeunes. Et l'aide internationale est bien en dessous des besoins. La crise risque de s'aggraver encore plus, selon le PAM, l'agence de l'ONU contre la faim dans le monde. Elle a besoin de 500 millions de dollars avant l'hiver, explique John Ayliffe, directeur du PAM pour l'Afghanistan.
13: C'est une crise qui s'aggrave de jour en jour, une crise que malheureusement nous sommes incapables d'endiguer. L'émaciation infantile, la forme la plus mortelle de malnutrition, a désormais atteint des niveaux critiques dans un tiers des provinces du pays. Le nombre d'enfants transportés en urgence vers les centres de santé est en forte hausse, nous le constatons de nos propres yeux. 80% des cas les plus graves concernent des enfants de moins de 2 ans et les ONG signalent qu'un grand nombre d'entre eux arrivent trop tard pour être sauvés. Il s'agit en réalité d'une situation où les conflits, les perturbations commerciales et les retours forcés depuis les pays voisins entraînent des niveaux sans précédent de malnutrition aiguë en Afghanistan. Et c'est aussi l'histoire de tous ces enfants qui meurent aujourd'hui en Afghanistan de malnutrition infantile, alors que ces décès pourraient être entièrement évités. Je trouve tragique que trop peu de voix s'élèvent pour dénoncer la situation désastreuse en Afghanistan et la crise alimentaire qui, selon nous, menace de devenir incontrôlable. Nous devons faire preuve de clairvoyance. Nous devons agir dès aujourd'hui pour faire face à la crise actuelle, mais aussi pour éviter le retour d'un Afghanistan instable, ce qui n'est clairement dans l'intérêt de personne.
6: John Ayliffe, le directeur du programme alimentaire mondial pour l'Afghanistan.
0: L'escalade dans le sud du Liban.
6: Une attaque israélienne a fait 7 morts et 3 blessés dans le sud du pays ce matin, selon l'agence libanaise ANI. C'est l'assaut le plus meurtrier depuis la trêve conclue au mois de juin. Une trêve qui prévoit le retrait des forces israéliennes et le désarmement du Hezbollah. Mais le mouvement islamiste allié de l'Iran dénonce régulièrement cet accord. Concernant le conflit autour du détroit d'Hormuz maintenant, Donald Trump explique qu'il pourrait bientôt déclarer ce point de passage stratégique territoire des États-Unis. Une remarque faite avec un petit sourire lors d'un meeting sur le ton de la boutade selon des journalistes présents. Elle est prise très au sérieux par Téhéran qui répond que le détroit d'Hormuz est et restera iranien.
0: 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Le feu a repris cette nuit dans le département des Landes, dans le sud-ouest de la France.
6: 1580 hectares ont brûlé selon les dernières annonces du préfet. Les flammes sont favorisées par les très fortes chaleurs des derniers jours, idem en Croatie, où les pompiers luttent contre un incendie considéré comme le pire de l'histoire du pays. Il y a au moins un mort et une quarantaine de blessés. Les feux ont également été très puissants ces dernières semaines en Espagne, en Italie, en Grèce, au Canada. Impossible de ne pas faire le lien avec le changement climatique. Cet été 2026, dans l'hémisphère nord, c'est un moment de bascule selon un rapport du Center for Climate and Security de Washington. Erin Sikorski, sa directrice.
14: Je pense que c'est une nouvelle ère que nous observons, nouvelle en termes de portée et de taille des incendies. Les lieux où ils sont situés sont aussi nouveaux. Ils glissent vers des zones où traditionnellement ça ne brûlait pas. Il y a aussi ce que j'appelle le coup de fouet hydroclimatique, où nous passons rapidement d'une situation extrêmement humide à une période extrêmement sèche. Globalement, je pense que le climat dans lequel nous vivons est devenu un défi incontournable et le rôle du militaire va continuer à croître. Les forces armées sont en effet régulièrement appelées pour répondre aux feux de forêt. Elles ont été déployées plus de 110 fois dans 49 pays de janvier à juillet 2026. Cela les détourne d'autres tâches, comme l'entraînement et la préparation aux menaces étatiques, chose que les militaires ne peuvent pas faire lorsqu'ils sont occupés à combattre les feux de forêt.
6: Erin Sikorski du Center for Climate and Security, le Centre pour le climat et la sécurité en français, elle répondait à Juliette Petrachevski.
0: Les secouristes continuent de fouiller les décombres en Colombie.
6: 5 jours après le puissant séisme qui a tué 287 personnes, retrouver des survivants relève désormais du miracle, mais les recherches se poursuivent pour tenter de localiser les disparus. L'inquiétude monte en parallèle concernant d'autres disparus, ceux du conflit armé qui secoue la Colombie depuis plus d'un demi-siècle. Le tremblement de terre a en effet endommagé des fosses communes remplies de corps parfois non identifiés. Autant de preuves des violences qui pourraient disparaître, Justine Fontaine.
15: Le conflit armé en Colombie a fait plus de 120 000 disparus. Leurs proches continuent de les chercher inlassablement, comme Deidania Perdomo, qui a perdu son frère et plusieurs membres de sa famille dans les années 80. On est très inquiets depuis le séisme, explique-t-elle. Deidania fait partie du collectif OFB, une association qui aide les familles à chercher leurs proches, des paysans et paysannes, des leaders communautaires ou encore des enfants assassinés lors du conflit armé entre les guérillas, les paramilitaires et l'armée colombienne, et parfois inhumés en catimini dans des cimetières aujourd'hui endommagés.
16: Ils enterraient les corps dans les cimetières en les faisant passer pour des combattants morts dans des affrontements.
15: Dans certains cas, les corps ont pu être identifiés, notamment grâce au travail des familles et des associations. Dans d'autres, des fosses communes ont été localisées sans pouvoir encore mettre un nom sur chaque cadavre. Et l'association craint que des preuves disparaissent à cause des dégâts causés par le séisme.
16: C'est notre grande crainte que ces informations et ces preuves qu'on a réunies au fil de tant d'années de travail finissent par se perdre.
15: Elle demande donc aux autorités de prendre des mesures d'urgence pour préserver les cimetières endommagés et les fosses communes déjà répertoriées.
6: Justine Fontaine, le président chilien avait promis un virage sécuritaire. Il le met en scène. Les forces de l'ordre ont transféré près de 300 prisonniers considérés comme dangereux vers une nouvelle prison de haute sécurité inaugurée l'année dernière. Une opération filmée et retransmise en direct sur les plateformes officielles du gouvernement d'extrême droite. Naila de Rouanet.
17: Sur ses réseaux sociaux, le gouvernement chilien a publié plusieurs vidéos. L'une montre des prisonniers escortés par des gendarmes suréquipés avec la chanson « Welcome Home », « Bienvenue à la maison » du groupe Metallica. Les prisonniers, mains dans le dos et tête baissée, ont été transférés vers des modules de haute sécurité où certains d'entre eux, à la tête de bandes criminelles, seront isolés et séparés des autres détenus. Les images rappellent celles diffusées par le régime de Nayib Bukele au Salvador. Le président chilien José Antonio Kast lui avait d'ailleurs rendu visite en janvier dernier, avant son investiture. Il en avait profité pour découvrir la désormais très célèbre méga-prison salvadorienne. Aujourd'hui, Kast veut lui aussi montrer qu'il agit face au crime organisé en expansion dans le pays.
18: Nous n'aurons pas de sécurité totale si on ne réussit pas à récupérer le pouvoir de l'État dans les prisons.
17: Cette opération en communication de grande envergure survient une semaine après que José Antonio Kast a présenté son plan contre le crime organisé et le terrorisme. Et alors que la population demande d'avoir des résultats plus rapides en la matière, le président chilien, dont la cote de popularité n'a cessé de chuter depuis son arrivée au pouvoir il y a 5 mois. Naila de Rouanet, Santiago, RFI.
0: Les meilleurs étudiants de la planète le scrutent chaque année. Le classement de Shanghai vient de paraître ce matin.
6: Celui des 100 meilleures universités de la planète. Et comme chaque année, les premières places sont monopolisées par la Grande-Bretagne et les États-Unis, Antoine Ellis.
19: Harvard, Stanford, MIT, Cambridge ou encore Berkeley, voilà les grands noms au sommet du classement de Shanghai. En 13e position, Paris-Saclay se démarque. L'établissement français devance notamment les universités chinoises. Son président, Camille Gallap.
20: Le président que je suis ne peut que se réjouir de ce classement. C'est une conséquence liée aux activités de recherche de nos collègues qui sont très investis sur des domaines de pointe. C'est le résultat de scientifiques qui vont des sciences humaines et sociales au domaine de la technologie qui permettent d'anticiper sur des ruptures technologiques.
19: Parmi les critères pris en compte, le nombre d'articles scientifiques publiés dans des revues ou le nombre de prix Nobel parmi les chercheurs de l'université. Mais Camille Gallap insiste, sa politique n'est pas focalisée sur ces critères.
20: On a des formations de qualité avec des taux d'insertion qui sont très importants, mais qui sont pas pris effectivement en considération dans le classement de Shanghai. Les moyens dont nous disposons sont aussi orientés sur la qualité de vie de campus. Là, par exemple, à la rentrée, nous créons une maison de santé pour tous nos étudiants à Paris-Saclay.
19: Contrairement à d'autres classements, celui de Shanghai est particulièrement ciblé. Il s'intéresse uniquement à la recherche de très haut niveau.
6: C'était des explications signées Antoine Ellis.
0: Et le journal de Diane Berger. Merci Diane, on vous dit à demain. Il est 9h13 ici à Paris. Alors de retrouver la revue de presse internationale avec Catherine Potet. Catherine, à la une, y aura-t-il une nouvelle vague migratoire à Ceuta ?
21: La rumeur court depuis plus d'une semaine. Il serait possible ce samedi 15 août de passer la frontière en grand nombre, comme à la fin juillet, entre le Maroc et Ceuta, la petite enclave espagnole du nord du royaume. Mais selon le journal Le Temps, la mobilisation s'annonce plus dispersée. Le quotidien suisse a toutefois lu sur les réseaux sociaux des messages laissant penser que certains espèrent encore. Les gars, en arrivant à Tétouan, prenez un taxi pour Martil, puis un autre pour Fnidek à la frontière avec Ceuta, dit l'un de ces messages publiés sur WhatsApp. Un autre demande, je voudrais savoir s'il y a une solution ou pas à tout ça. Est-ce qu'on va entrer à Ceuta ? Tout le monde va rentrer, affirme un autre interlocuteur du groupe WhatsApp. Mais selon Le Temps, depuis que le Maroc et l'Espagne ont réalisé une démonstration de force au poste frontière de Ceuta, la mobilisation a perdu de son effervescence. Il faut dire aussi que la vague migratoire de la fin juillet a fait de nombreuses victimes, près de 130 morts selon l'Association marocaine des droits humains. Il y a aussi de nombreux disparus. Et sur les réseaux sociaux, explique Le Temps, parallèlement au message évoquant la date probable de la tentative de traversée. Des dizaines de personnes publient des photos de proches disparus lors de la première vague.
0: Au Royaume-Uni à présent, une polémique qui devient un fait divers.
21: Ce fait divers est à la une du Times et du Guardian. En photo, un homme noir aux longues tresses, Jason Hardy, professeur au cœur du scandale de Cambridge, a été retrouvée morte, titre le Guardian. Le quotidien britannique rappelle que l'homme de 41 ans, accusé de plagiat, avait démissionné la semaine dernière de son poste de professeur à l'université de Cambridge, celle-ci ayant annoncé l'ouverture d'une enquête interne suite à la réception de nouvelles informations concernant ses qualifications universitaires et ses titres honorifiques. Jason Hardy se disait victime de harcèlement, s'est-il suicidé? La police parle d'un décès inattendu, mais pas suspect, sans plus de précision. La famille du professeur, elle, fait part de sa colère. La campagne de désinformation, dit-elle, a été insupportable pour Jason, qui était un homme doux et qui voulait toujours voir le meilleur en chacun. L'affaire intéresse aussi le Wall Street Journal, qui voit un arrière-plan raciste et la présente ainsi. L'ascension et la chute de Jason Hardy dans le milieu universitaire ont déclenché un débat. Était-il un plagiaire ou la victime d'une chasse aux sorcières raciales ?
0: Enfin, Catherine, une grosse bêtise qui se transforme en cauchemar.
21: Cette phrase, c'est celle de Sonia, la mère d'Ibrahim. Ibrahim, 18 ans, raconte le Parisien, a été séduit par une annonce d'un bon plan Thaïlande sur les réseaux sociaux. En contrepartie d'un voyage tout frais payé, le jeune homme devait ramener une valise remplie de téléphones. En réalité, elle contenait plus de 16 kilos de cannabis. Il a été arrêté à Hong Kong. C'est sur le chemin du retour qu'Ibrahim, qui n'avait pas informé sa mère de sa destination, a transporté la fameuse valise et s'est fait prendre. Et il n'est pas le seul à être tombé dans le piège bon plan Thaïlande. À Hong Kong, explique le Parisien, Ibrahim, que sa mère présente comme un gentil garçon qui n'a jamais eu d'ennui, partage sa cellule avec Elias, un autre Français arrêté en même temps que lui et qui a répondu à la même annonce. Selon le journal, au moins 11 Français ont ainsi été interpellés depuis la mi-juin en Thaïlande, au moins 2 à Hong Kong et plusieurs en Malaisie, avec plusieurs kilos de cannabis dans leur bagage.
0: Méfiez-vous de ce qu'on vous propose sur Internet. C'était la revue de presse internationale avec Catherine Potet. Merci beaucoup, Catherine. Plus que 8 mois avant le retour aux urnes des Français et des Françaises pour une élection présidentielle. Un scrutin qui mettra fin, quoi qu'il arrive, à une décennie de présence d'Emmanuel Macron à l'Élysée. Le service politique de RFI vous propose en ce mois d'août de revenir sur ces échéances électorales qui ont marqué le pays. Aujourd'hui, ce sera la campagne de 2012 qui a vu la gauche l'emporter. Après le quinquennat de Nicolas Sarkozy, les Français se sont choisis un président normal, celui que l'on n'attendait pas. Charlotte Turien-Tomaca retrace les temps forts qui ont mené à la victoire de François Hollande.
1: Il y a des slogans qui collent à une époque. En 2012, celui-ci tient en deux mots « président normal ».
3: Un président qui, d'abord, respecte les Français, qui les considère. Moi, président de la République, je ne serai pas le chef de la majorité. J'avais évoqué une présidence normale. Rien n'est normal quand on est président de la République, puisque les conditions sont exceptionnelles. Mais il doit aussi être proche du peuple.
1: À ce moment-là, la formule fait mouche, parce qu'elle dit tout sans presque rien dire. Elle parle moins de François Hollande que du rejet de Nicolas Sarkozy. Nous sommes au printemps 2012, la France sort de 5 années de présidence hyperactive, omniprésence médiatique, soirée au Fouquet's, vacances sur le yacht de Vincent Bolloré, phrase choc, agitation permanente, Nicolas Sarkozy occupe tout l'espace. Et face à lui, François Hollande choisit exactement l'inverse. Pas de posture de chef providentiel, pas de récit flamboyant, le député de Corrèze se présente comme un homme ordinaire, presque banal, et c'est précisément sa force. Pourtant, un an plus tôt, personne ou presque ne l'imagine à l'Élysée. Car à gauche, le grand favori s'appelle Dominique Strauss-Kahn.
22: Un coup de tonnerre dans la vie politique française. Le directeur général du Fonds monétaire international inculpé d'agression sexuelle, de tentative de viol à New York. Accusation portée par une femme de chambre de l'hôtel où il séjournait.
1: L'affaire du Sofitel de New York pulvérise le scénario socialiste. En quelques heures, le candidat naturel disparaît. Le Parti socialiste doit improviser une nouvelle campagne. François Hollande, lui, avance pas à pas. Longtemps moqué pour son manque de stature, l'ancien premier secrétaire du PS travaille son image avec minutie. Il maigrit, il affine son discours et surtout, il comprend qu'après les crises financières, après les tensions, après l'hyperprésidence, une partie des Français aspire au calme.
3: Vous pouvez décider de changer. Changer d'avenir, changer de politique, changer de président. Le changement, c'est maintenant.
1: Même ces meetings contrastent avec ceux de Nicolas Sarkozy. Là où le président sortant électrise ses partisans, Hollande installe une ambiance plus sobre, presque tranquille. Il parle de justice sociale, de jeunesse, de rassemblement. Il promet de réenchanter le rêve français. Mais le vrai tournant arrive pendant l'entre-deux-tours. Le débat télévisé entre François Hollande et Nicolas Sarkozy oppose deux styles, presque deux conceptions du pouvoir. Et pendant plusieurs minutes, François Hollande répète inlassablement.
3: Moi, président de la République, je ne traiterai pas mon Premier ministre de collaborateur. Moi, président de la République, je ne participerai pas à des collecte de fonds pour mon propre parti.
1: Une séquence devenue culte et qui convainc probablement une partie des Français. Le 6 mai 2012, François Hollande est élu avec un peu plus de 51% des voix. Place de la Bastille, la gauche célèbre sa victoire.
2: Mes chers concitoyens, les Français viennent de choisir le changement en me portant à la présidence de la République.
1: Mais une fois au pouvoir, l'image du président normal finit par se retourner contre lui. Ce qui apparaissait comme une qualité devient pour ses adversaires un symbole de faiblesse. En politique, les slogans sont parfois des boomerangs et celui de François Hollande restera comme l'un des plus marquants de la Ve République.
0: Charlotte Turien, Thomas K du service politique de RFI. La semaine prochaine, on s'intéressera à la victoire d'Emmanuel Macron, la première, ou le succès du ni droite ni gauche. On va faire le tour des grands titres de l'actualité de ce samedi 15 août à 9h21 ici à Paris. Une plaisanterie manifestement, mais les mots sont lâchés. Donald Trump affirme qu'une fois l'Iran battu sur le terrain militaire, le détroit d'Ormuz sera déclaré comme territoire des États-Unis. Il est et restera iranien, réplique le vice-ministre iranien des Affaires étrangères. Le président sud-coréen propose un dialogue à son voisin du Nord pour mettre formellement fin à la guerre de Corée. Main tendue de Lee Jae-myung alors que le conflit sur la péninsule reste techniquement en cours depuis 70 ans. Le chef de l'État sud-coréen assure vouloir en profiter pour mettre fin au développement des capacités nucléaires de Pyongyang. Au Tchad, une grâce présidentielle accordée à 9 opposants, dont Succès Masra, le chef du principal parti d'opposition et ancien premier ministre de transition. Il avait été condamné l'an passé à 20 ans de prison. Grâce accordée également à 8 autres leaders politiques qui étaient membres d'une plateforme baptisée le GCAP. Ils ont tous retrouvé la liberté donc, mais restent pour l'heure inéligibles. Et puis une grève de la compagnie aérienne EasyJet aujourd'hui et demain en France. La moitié des quelques 900 hôtesses et stewards se déclarent grévistes pour dénoncer la gestion de leur planning consternant remanié sans préavis. Résultat, une centaine de vols au départ de la France se voient annulés. L'Asie en mouvement tous les samedis sur RFI et cette question, l'Ukraine peut-elle devenir le théâtre d'un affrontement indirect entre les deux Corées ? Bonjour Nicolas Feldman.
4: Bonjour à tous.
0: Cette semaine, Volodymyr Zelensky a pressé la Corée du Sud de faire davantage pour aider l'Ukraine. Un appel qui intervient à un moment où la Corée du Nord s'implique encore un peu plus dans la guerre aux côtés de la Russie.
4: C'est en tout cas ce qu'affirme le renseignement militaire ukrainien. Lundi soir, la ville de Zaporijjia a vécu une nouvelle nuit de bombardement et parmi les armes utilisées. Le président Zelensky accuse Moscou d'avoir lancé des missiles balistiques nord-coréens, les fameux KN-23.
0: Ces missiles, les KN-23, on les avait déjà vus sur le front.
4: Oui, ce sont en quelque sorte les cousins nord-coréens de l'Iskander russe, capables de frapper à plusieurs centaines de kilomètres. Ils sont surtout très difficiles à intercepter. Alors, il faut relativiser leur nombre dans l'arsenal russe, mais leur intérêt est évident pour Moscou, multiplier les attaques et saturer les défenses antiaériennes ukrainiennes déjà en difficulté.
0: Pyongyang fournit donc déjà à la Russie ses missiles, mais aussi des soldats, et la Corée du Nord pourrait en envoyer encore plus.
4: Oui, ce sont environ 13 000 soldats nord-coréens qui auraient déjà été envoyés en Russie depuis le début du conflit, notamment dans la région de Koursk. Eh bien, ce chiffre pourrait bientôt être multiplié par 3. Le renseignement ukrainien évoque l'arrivée prochaine de 30 à 50 000 soldats nord-coréens, et ce n'est pas tout. Une unité spécialisée dans les frappes de missiles balistiques serait en cours d'installation dans la région de Voronezh, dans l'ouest de la Russie, avec un stock d'une centaine de missiles.
0: Et ces renforts, Nicolas, sont une menace directe pour l'Ukraine, mais aussi, dit Zelensky, pour le reste du monde.
4: Oui, avec un argument, des soldats qui combattent, des missiles testés en conditions réelles. Tout cela permet à Pyongyang d'acquérir une expérience directe de la guerre, et cela rend la Russie plus forte. Mais ces mises en garde relèvent aussi d'une stratégie politique du président ukrainien, parce qu'évidemment, plus la menace nord-coréenne est grande, grande, plus elle justifie un soutien occidental important.
0: D'où cet appel du président ukrainien à Séoul pour un soutien accru.
4: Notamment pour envoyer à Kiev des systèmes de défense anti-aérienne. Alors la Corée du Sud soutient déjà l'Ukraine dans plusieurs domaines, l'énergie, les infrastructures, la santé, mais elle garde une ligne rouge, pas de livraison d'armes à un pays en guerre. En 2023, pourtant, Séoul avait contourné cette doctrine en envoyant des centaines de milliers d'obus aux États-Unis, des obus qui avaient ensuite été acheminés en Ukraine.
0: D'où cette question, Séoul pourrait donc malgré tout franchir le pas.
4: Le ministère sud-coréen des Affaires étrangères l'a en tout cas rappelé lundi, la livraison d'armes à l'Ukraine n'est toujours pas au programme. Et dans un éditorial publié cette semaine, le Korea Times explique cette position. Envoyer des armes lourdes à l'Ukraine ferait basculer Séoul dans le camp des belligérants aux yeux de Moscou et donc aussi indirectement de Pyongyang. Un pas que la Corée du Sud n'est pas encore prête à franchir à l'heure où la nouvelle majorité à Séoul cherche justement à renouer avec son voisin, la Corée du Nord.
0: Quand Russie et Ukraine se disputent les faveurs des deux Corées, c'était le sujet de l'Asie en mouvement ce samedi avec Nicolas Feldman. Merci à vous Nicolas, il est 7h25 en temps universel, l'heure de la culture sur la Radio du Monde. À 20 ans déjà, cette année, le Centre National du Costume et de la Scène à Moulins, en France, souffle ses 20 bougies depuis 2006. Ce musée réservoir stocke, conserve, veille sur des milliers de costumes de scène à la retraite. Pour son exposition anniversaire intitulée « Tous en scène », le musée dévoile certains de ses trésors et met aussi en avant les métiers souvent méconnus de ses équipes. Parmi ses professions, Léa Boutin-Rivière, celle de mannequineurs qui sont chargés de redonner un corps aux costumes exposés. Expliquez-nous.
5: Là, on est sous les toits.
8: Au CNCS, l'atelier de Fabienne Sabarosselli se mérite. Pour y accéder, il faut passer par un petit dédale d'arrière-salle, de couloir et d'escalier.
5: Alors attention, parce que j'ouvre la porte, là.
8: Dans cette vaste salle où la lumière du jour est proscrite, la volubile quinquagénaire entrepose entre 800 et 900 mannequins.
5: C'est vraiment comme une bibliothèque, il y a des étagères et à chaque étagère ici on a un siècle. On va avoir des formes de corps d'hommes, de femmes du 18e siècle, des petites épaules, les tailles très très fines pour les femmes, etc.
8: Chaque jour, plusieurs heures par jour, Fabienne Sabarosselli et ses corps désarticulés hantent la soupente du CNCS. Objectif, redonner leur vie et leur splendeur au costume d'antan.
5: Chaque costume est sur mesure et il est fait pour un artiste. Donc de cette pièce, nous, on va essayer de retrouver l'allure de la personne qui portait le costume. On va faire le travail inverse du costumier. Donc autant les costumes sont exceptionnels et sur mesure, et nous, on doit suivre derrière et faire aussi des supports sur mesure.
8: Au programme, prendre les mesures des costumes, faire des moulages, puis ici rembourrer les hanches, là affiner la taille ou encore donner de l'embonpoint.
5: Ici, on a le corps, on va dire, avantageux de Serge Bagdasarian, qui est un comédien de la Comédie française. Et donc là, vous voyez, il est tout rembourré en ouates.
8: Pour aller au bout d'un mannequin, il faut en moyenne une journée complète de travail, mais certains costumes sont un peu plus capricieux.
5: J'avais mannequiné un costume de Monsieur Sautenville. Costume difficile, pas en très bon état, un peu particulier. On l'avait un peu mis dans un coin, il était un peu puni. On a passé du temps. Et là, à la fin de la journée, on lui a mis ses bottes. Et puis tout d'un coup, il était là. On a senti qu'il était là. Des fois, vous avez des petits moments magiques un peu comme ça. C'est plutôt joyeux.
8: De la joie, car à force de passer du temps avec les reliques d'artistes d'une autre époque, Fabienne Sabarosselli entretient un rapport presque personnel avec eux.
5: C'est presque une rencontre. On va avoir l'impression qu'il y a quelqu'un là-dedans, quoi, qu'il y a quelque chose qui fait vibrer. Et c'est en ça que notre travail est intéressant, parce que ça travaille quand même un peu sur l'intimité, l'intériorité, et puis un peu sur l'âme, finalement, de tous ces artistes.
8: Entourée de ces gentils fantômes, Fabienne Sabarosselli continue, après 20 ans au CNCS, de faire des pieds et des mains pour rendre hommage aux costumes qui lui sont déposés. Mais surtout, elle garde la tête sur les épaules, malgré la charge de travail. Il faut dire qu'en France, on ne compte qu'une quinzaine de mannequineurs répartis dans une poignée de musées.
0: Léa Boutin-Rivière et l'exposition « Tous en scène » au CNCS de Moulins s'est à retrouver jusqu'au 3 janvier de l'année prochaine. Il est 7h28 en temps universel, presque 29. 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Dans un instant, le retour de l'actualité africaine sur RFI.
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0: Il est 7h30 en temps universel, 8h30 à Niamey. Le retour de l'actualité africaine avec Nemo Ampis.
25: Et nous sommes à Fnidek dès le début de ce journal. Dernière ville du Maroc avant Ceuta, l'enclave espagnole située dans le nord du royaume. À la rencontre de ces jeunes Marocains qui, pour la plupart, ne retenteront pas le franchissement de la frontière, alors qu'un nouvel appel à circuler, à traverser, circule depuis plusieurs jours sur les réseaux sociaux. Des grâces présidentielles au Tchad, 9 au total accordées par Mahamat Idriss Déby, et parmi les personnalités politiques concernées, Succès Masra, l'ancien Premier ministre, est désormais à la tête des transformateurs, principal parti d'opposition. Il reste toutefois inéligible puisqu'il ne s'agit pas d'une amnistie. Comment transformer près de 8 milliards de dollars d'investissements étrangers en développement économique durable? Eh bien, ce sera la mission des autorités guinéennes. Et puis, Pape Thiaw, ex-sélectionneur des Lions de la Teranga, qui réclame plus de 400 millions de francs CFA à la Fédération Sénégalaise de Football. Nous sommes à Dakar en fin d'édition. On vous en a longuement parlé hier de ce nouvel appel qui a circulé sur les réseaux sociaux en vue d'un franchissement de la frontière entre le Maroc et Ceuta, cette enclave espagnole située dans le nord du royaume. Il y a 2 semaines, 70 000 personnes l'avaient traversée, probablement beaucoup moins aujourd'hui. Rabat et Madrid ont pris très au sérieux cette menace. La police marocaine a procédé à des contrôles et des arrestations aléatoires hier à Fnidek, dernier arrêt avant Ceuta. Notre envoyé spécial François Humfer Katadji est sur place et a d'ailleurs rencontré de nombreux jeunes qui ne retenteront pas la traversée aujourd'hui. Reportage.
26: Cette fois, Walid, 18 ans, n'y retournera pas.
27: Non, je n'y retournerai pas, parce qu'il n'y a aucune solution pour nous là-bas. Le Maroc a exigé qu'on revienne, et l'Espagne aussi voulait nous faire partir. Ils ne vont pas nous donner de papier ou de passeport, rien du tout.
26: Le 30 juillet dernier, c'est sa mère qui l'a encouragé à prendre part au franchissement collectif. Mais rapidement, il a vu son rêve d'Europe se transformer en cauchemar. Deux de ses amis, 16 et 18 ans, se sont noyés ce jour-là.
27: Les gens s'agrippaient les uns aux autres dans la mer. C'est comme ça qu'ils sont morts. Ça m'a rendu triste, déçu et déprimé.
26: Cet ancien manifestant du mouvement Gen Z 212, qui maîtrise 3 langues, n'a pas pour autant abandonné son rêve d'Europe.
27: Pour une meilleure vie, pour fonder une famille, gagner de l'argent, avoir une chance de trouver un travail et pour que ma famille soit fière de moi. Ici, c'est impossible de gagner de l'argent.
26: À ses côtés, son ami Liane, habitant de Fnidek, ne souhaite pas non plus retenter un passage illégal de frontière. Lui a passé 14 jours à Ceuta avant de se décider à rentrer.
28: Là-bas, je ne mangeais pas sainement, seulement des boîtes de conserve dans la rue.
26: Walid précise qu'il ne cautionne pas les arrestations dont il a été témoin hier.
27: Ce n'est pas légal. Pourquoi arrêter des enfants? Quel est le sens de tout ça?
26: Aujourd'hui, les forces de police présentes en mars à Fnidek et sur la mer vont empêcher tout passage vers le territoire espagnol. François Imfer Katadji, Fnidek, RFI.
25: Et vous retrouvez sur RFI.fr notre enquête sur les dessous de ce phénomène d'ampleur autour de l'enclave de Ceuta. En Libye, c'est toujours silence radio du côté de Tripoli. Après les attaques qui ont touché la ville de Zawiya de samedi à lundi dernier, des voix se sont pourtant élevées pour pointer du doigt une milice fidèle au Premier ministre Abdelhamid Beyba, des attaques de drones kamikazes qui ont visé des infrastructures vitales de cette ville située à une 50aine de kilomètres de Tripoli, une station électrique détruite, ainsi qu'une cuve contenant 13 millions de litres d'essence, ce qui a évidemment provoqué une crise économique et écologique. Ouda Ibrahim.
7: Selon nos informations, les drones kamikazes utilisés sont des FPV de fabrication ukrainienne. Les photos et les vidéos du lieu des attaques les montrent clairement. Le premier ministre libyen avait acheté ces drones à l'Ukraine et les a déjà utilisés à plusieurs reprises contre les milices à Zawiya. Autre indice très fort, un drone FPV kamikaze s'est abattu lundi sur une villa près de l'aéroport de Tripoli, tuant une fillette de 7 ans. Or, non loin de cette villa se situe la base de la brigade 111, dirigée par Abdesalam Zoubi, chef de milice, nommé par le premier ministre de Beyba en 2024, ministre délégué à la Défense. Selon des sources militaires, dans cette base, il y a bien des systèmes de lancement de drones ukrainiens. De nombreuses voix se sont élevées ce dernier jour pour réclamer le retrait de ces drones aux milices. Selon nos informations, les travailleurs de la centrale électrique frappée à Zawiya, dont des étrangers et des Américains ont été évacués le matin même de l'attaque. Les États-Unis ont réclamé une enquête, mais depuis 2011, jamais une enquête n'a abouti en Libye.
25: Ouda Ibrahim, les côtes libyennes où ont été découverts hier 11 corps en décomposition. Dans un communiqué, l'ONG SOS Méditerranée a décrit une scène déchirante, précisant que certains corps étaient encore vêtus, tandis que d'autres flottaient à la surface en étant maintenus par des chambres à air. Succès Masra est libre. L'ancien premier ministre tchadien a bénéficié d'une grâce présidentielle accordée par Mahamat Idriss Déby. 8 autres opposants, tous membres de l'ancien collectif GCAP, le groupe de concertation des acteurs politiques, en ont également bénéficié et sont sortis de prison. Le chef du principal parti d'opposition, les Transformateurs, a donc pu rejoindre ses proches après sa libération, Alexis Guilleux.
10: Des scènes de liesse pour le retour de Succès Masra peu après minuit, heure locale, au siège de son parti où les militants des Transformateurs étaient réunis depuis de longues heures. L'ancien Premier ministre a assuré avoir la même détermination, le même engagement. Il dit pardonner et être prêt à reprendre ses activités. De leur côté, Max Kemkoy et les 7 autres leaders du GCAP graciés sont eux tous sortis de prison en fin d'après-midi. Les 9 opposants sont les premiers à bénéficier de grâces présidentielles annoncées en début de semaine par le président tchadien Mahamat Idriss Déby. Ancien Premier ministre et chef du principal parti d'opposition, Succès Masra avait été condamné l'an dernier à 20 ans de prison pour complicité de meurtre et diffusion de messages à caractère haineux et xénophobe. La justice tchadienne le poursuivait sur la base d'un message vocal daté de 2023. Quant aux autres leaders politiques, ils avaient eux été accusés de fomenter une insurrection et condamnés à 8 ans de prison en mai dernier. Avec une grâce plutôt qu'une amnistie,

0: aujourd'hui recensées dans le pays. L'année dernière, elles ont fourni plus de 51 000 tonnes d'amandes de karité. Abdelaziz Diallo, Abidjan, RFI.
1: Les sports, ça se joue en coulisses et sur le terrain. En coulisses d'abord au Sénégal, Pape Thiol, le désormais ex-sélectionneur des Lions de la Teranga, a mis en demeure dans un courrier la Fédération Sénégalaise de Football de lui payer 6 mois d'arriéré de salaire. On parle quand même d'un montant dépassant les 400 millions de francs CFA. Babacar Fall, vous êtes à Dakar, c'est véritablement un divorce tout sauf à l'amiable.
2: Pourquoi Pape Thiol a adressé une mise en demeure au président de la Fédération de football et pas à l'État sénégalais qui paye pourtant les sélectionneurs? C'est parce que c'est la Fédération qui signe les contrats. L'ancien sélectionneur réclame le paiement de ses 6 derniers mois de salaire et de ses primes, près de 420 millions de francs CFA. Et pourquoi cette mise en demeure à cet instant précis? Les dirigeants du football sénégalais s'apprêtent à nommer le remplaçant de Pape Thiol, limogé le mois dernier, au lendemain de l'élimination des Lions en 16e de finale du Mondial 2026. Et pour Pape Thiol, il n'est pas question de désigner son successeur alors qu'on lui doit de l'argent, fait savoir l'entourage du technicien. Le nom du nouveau sélectionneur du Sénégal devrait être connu la semaine prochaine. Dans la shortlist de la Fédération sénégalaise de football, 2 noms connus, Patrick Vieira, ex-international français, et l'ancien défenseur du Sénégal et membre de la génération 2002, Omar Daf. Babacar Fall, Dakar, RFI.
1: Sur le terrain, dernier week-end pour la CAN féminine, tout à l'heure à 17h TU, c'est la petite finale entre le Maroc et l'Algérie. Certes, c'est une potentielle médaille de bronze qui est en jeu, mais le Maroc espérait beaucoup mieux de cette nouvelle compétition à domicile. Or, pour la 3e fois consécutive, les Lions de l'Atlas ne parviennent pas à conquérir le trophée. Les Marocaines trouveront-elles donc autant la motivation que leurs adversaires pour ce derby maghrébin? Élément de réponse avec Baptiste Leduc.
3: Entre ce que disent les mots et les visages, il y a parfois un gouffre. En conférence de presse ce vendredi, le sélectionneur Rolre Vilda et la défenseuse des Lions de l'Atlas, Anna Naïtelaj, disaient ensemble « Le Maroc est résolument motivé pour cette petite finale face à l'Algérie. Mais la rivalité avec le voisin ne sera pas suffisante pour faire oublier l'échec. Pays hôte des 3 dernières éditions de la CAN féminine, le Maroc a mis les bouchées doubles pour remporter le trophée. Les Lions bénéficient depuis plusieurs années de moyens incomparables avec ceux de n'importe quelle autre sélection africaine. Et après la première finale perdue contre l'Afrique du Sud en 2022, la fédération est même allée chercher Rolre Vilda, tout juste champion du monde avec l'Espagne. Résultat, un nouvel échec en finale en 2024, et cette année le bilan sera, quoi qu'il arrive, encore plus sombre. Pour l'Algérie, ce match pour la 3e place est la chance de glaner la première médaille de son histoire. Pour le Maroc, il s'agit plutôt d'éviter une fin encore plus embarrassante devant ses supporters.
1: Baptiste Leduc pour la présentation de cette petite finale de la CAN féminine. Coup d'envoi à 17h TU, 18h heure d'Alger et de Rabat où se déroule la rencontre. En attendant Afrique Midi, il est 14h, bientôt 45 minutes ici à Paris. À la une de Jeune Afrique, la Guinée avec notamment cette question, quel rôle l'opposition peut-elle jouer dans ce pays qui vient officiellement de clore sa phase de transition et de réintégrer la CEDEAO? Réponse donnée par François Soudan, le directeur de la rédaction de JA, à Catherine Poté.
4: Bonjour François Soudan.
5: Bonjour Catherine.
4: Jeune Afrique a donc enquêté pour tenter de répondre à cette question. Dans quel état se trouve aujourd'hui l'opposition guinéenne?
5: Alors, il y a en Guinée, hein, Catherine, comme souvent dans ce type de régime présidentiel autoritaire, 2 types d'opposition. Une opposition interne, tolérée parce que modérée, qui dispose d'un groupe parlementaire très minoritaire à l'Assemblée et de quelques figures de proue. Ces marges de manœuvre qui sont étroites puisque les manifestations demeurent interdites et que les médias sont très contrôlés. L'opposant Abdoulaye Yérobaldé nous les résume en une phrase. Nous naviguons en permanence sur une ligne de crête. Il nous faut jouer notre rôle d'opposant en restant dans les clous. Et puis, il y a une opposition externe, beaucoup plus radicale, sans doute représentative, celle du collectif des forces vives de Guinée, qui regroupe des organisations de la société civile et des partis historiques dissous depuis mars dernier et dont les leaders vivent en exil. Cette opposition-là, qui a publié au début de ce mois d'août un communiqué appelant, je cite, à mettre fin au régime, elle a un cheval de bataille, un léka douloureux et non élucidé à ce jour, d'enlèvement suivi de disparition d'opposants, Catherine.
4: Alors, sur le sujet de ces disparitions, justement, Jeune Afrique a interrogé le premier ministre guinéen, Amadou Ouriba. Que répond-il?
5: Alors, 35 cas. Hein.

0: ont été documentés par le collectif Tournant la Page, et nos envoyés spéciaux, Mariem Soumaré, Diaw Barry, ont effectivement interrogé à ce sujet le Premier ministre, que l'on sent à la fois embarrassé et lassé de répondre à ce genre de questions. Il parle de cas individuels, hein, pour lesquels, affirme-t-il, les juridictions font leur travail, tout en concédant qu'il y a pu y avoir des insuffisances, parce que, dit-il, aucun pays n'a réussi sa transition sans soubresaut. En fait, Catherine, si le Premier ministre Uribar n'est pas en mesure d'apporter des réponses concrètes aux interrogations des familles des disparus, c'est sans doute qu'il n'en connaît rien. Seul le président Doumbouya et quelques militaires de son entourage pourraient nous éclairer à ce sujet.
1: Enfin, François Soudan, Jeune Afrique nous donne des nouvelles de l'ancien président Alpha Condé, toujours en exil, toujours désireux de rentrer dans son pays. Il se trouve actuellement à Brazzaville.
0: Ah oui, comme on le sait, Alpha Condé séjourne à Brazzaville depuis la mi-avril et après un long exil corseté, solitaire à Istanbul, sur les rives du Bosphore, il semble, c'est vrai, renaître sur celle du fleuve Congo. Alors Alpha Condé, c'est quelqu'un qui a besoin de retrouver un rôle à la mesure de son expérience sur la scène panafricaine, de démontrer qu'il est toujours respecté, invité, consulté par ses anciens pairs. On l'a vu participer à diverses cérémonies officielles, publiques ou privées dans la région. Et il s'est, à son initiative, impliqué sur le dossier du dialogue intercongolais en République démocratique du Congo. Il a pour ça l'avantage d'être proche à la fois de Félix Tshisekedi et de quelques personnalités de l'opposition, hein, comme Moïse Katumbi ou Martin Fayulu, sans perdre pour autant Catherine de vue, ce qui demeure son objectif principal, rentrer en Guinée pour y achever son mandat interrompu par le coup d'État de Mamadi Doumbouya il y a bientôt 5 ans, une idée fixe qui inquiète les autorités de Conakry, et même si celles de Brazzaville ne sont pas du genre à autoriser un de leurs hôtes à déstabiliser à distance un régime étranger, elles le leur ont fait savoir, Catherine.
1: Merci François Soudan. Le point sur la situation de l'opposition en Guinée, c'est à lire sur jeuneafrique.com.
2: Le directeur de la rédaction de JA répondait à Catherine Poté. Et c'est l'heure de retrouver notre éditorialiste Newton Ahmed Barry pour parler d'une porte qui n'arrête pas de claquer, celle de la Cour pénale internationale. 4 pays africains qui quittent la CPI en 1 an, dont le Tchad il y a seulement quelques jours. Est-ce la fin, Newton, de la justice internationale ?
3: Il faut avant tout remettre les chiffres à l'endroit, parce qu'on entend tout. 125 pays ont ratifié le statut de Rome, adopté en 1998, qui a donné naissance 4 ans plus tard à la CPI en 2002. 33 sont africains, c'est le premier groupe continental. L'Afrique a le plus cru à cette idée de 1998, jugée un génocidaire, même s'il est président. Combien ont vraiment quitté la CPI? Un seul en Afrique. Le Burundi, en 2017, parce que la CPI a voulu enquêter sur Pierre Nkurunziza alors qu'il était encore président. Et dans le reste du monde, seules les Philippines, en 2019, et c'est tout.
2: Sauf que depuis 10 mois, ça craque, non ?
3: Ou c'est l'impression que ça donne. 22 septembre 2025, le Burkina, le Mali et le Niger annoncent qu'ils quittent la CPI avec effet immédiat, la traitant de néocoloniale. Mais ils n'ont notifié l'ONU que le 24 juin dernier. Donc, départ effectif le 24 juin 2027. Le 27 juillet 2026, il y a 3 semaines, le Tchad fait pareil. Communiqué officiel, notification le même jour à l'ONU. Départ effectif le 27 juillet 2027. On ne peut pas dire donc à ce jour que ça craque. D'un mot cependant, le Tchad, pourquoi c'est important? Parce qu'il n'est pas sous enquête, ou il ne l'est pas encore. C'était même l'un des pays les plus coopératifs de la CPI. Il accueillait les enquêteurs pour le Darfour. Et selon Le Monde du 28 juillet, ce retrait intervient 4 jours après un appel avec le sous-secrétaire d'État américain Frank Garcia Jr. qui aurait demandé à N'Djamena de réexaminer son adhésion à la CPI. On comprend tout. L'administration Trump mène depuis février 2025 une campagne assumée de démantèlement de la CPI. pour punir ou pour la punir d'avoir émis en novembre 2024 des mandats d'arrêt contre Netanyahou.
2: Donc cette administration Trump provoque un effet d'aubaine ou un effet de loupe ?
3: Effet d'aubaine surtout. Ces annonces tombent au moment exact où Donald Trump sanctionne la Cour, gèle les avoirs de 11 juges et annule leur visa. Effet de loupe, oui. Pendant 20 ans, la CPI a jugé majoritairement des Africains. L'argument officiel du Tchad, d'ailleurs, sur 13 situations enquêtées, 9 sont africaines, 6 détenus sur 7 sont africains. Mais il n'y a pas, pour l'instant, un départ massif des Africains. Et plus sérieusement, cet effet d'aubaine est exploité par ceux qui, en ce moment, n'ont pas la conscience tranquille. Le Tchad est épinglé par des ONG pour son soutien présumé au FSR, les forces de soutien rapide, les milices accusées de massacres au Soudan. Les juntes de l'AES sont épinglées par les rapports de l'ONU et des ONG depuis 2023 pour des crimes présumés contre les civils. Quand Washington dit la CPI est illégitime si elle touche Israël, à Bamako, à N'Djamena, à Ouagadougou et à Niamey, on retorque « Pourquoi pas nous ?»
2: Bon, je me permets d'insister, ça ressemble quand même à un requiem pour la CPI.
3: La CPI pourrait ne pas mourir. Le rêve de 1998 ne s'effondre pas. Il se fragmente. Chacun va créer sa justice. L'Europe, des tribunaux ad hoc pour l'Ukraine. En Afrique, on ressort le vieux projet de la Cour africaine avec impunité pour les chefs d'État prévu dans le protocole de Malabo. Et dans le vide qui reste, ce sont les victimes qui payent. Comme à Solenzo au Burkina Faso, où plus de 100 civils auraient été exécutés en mars 2025. Comme aussi à Moura au Mali en 2022, où des civils attendent toujours un juge.
2: Le regard de Newton Ahmed Barry à retrouver quand vous le voulez sur RFI.fr. 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Chaque épisode part d'un morceau pour révéler ce qu'il raconte d'un événement historique, d'une époque, d'un fait social ou culturel. Aujourd'hui, Canoupéfé, le blues d'une Guadeloupe en quête d'elle-même. C'est chanté par les Vikings de la Guadeloupe et c'est Florence Maurice qui nous en parle.
4: Il faut imaginer un samedi soir à Pointe-à-Pitre dans les années 1970. C'est l'heure du bal. Sur scène, il y a les Vikings de la Guadeloupe, un groupe star de l'époque. Leur musique fait danser toute l'île et au-delà avec ses tubes comme celui-ci, Canoupéfé. Canoupéfé, c'est une question en créole. Que pouvons-nous faire ? La chanson est signée Pierre-Édouard Décimus, le bassiste des Vikings. Elle sort en 1977. Et derrière cette question, il y a un fléau, le chômage, qui continue de monter en flèche.

0: nous souffrons, il n'y a pas de travail, que pouvons-nous faire ? Chante Maxo Séverin, l'un des chanteurs des Vikings. 30 ans plus tôt, la Guadeloupe est devenue un département français. Mais les promesses d'égalité avec la métropole ont laissé place à la désillusion. La jeunesse est de plus en plus scolarisée, mais les débouchés restent rares. Même dans l'agriculture, la mécanisation commence à remplacer les bras. L'île est en ébullition, se souvient Pierre-Édouard Décimus.
1: Nous étions dans une période de contestation et d'affirmation identitaire et politique.
0: Car le malaise ne date pas des années 70. 10 ans plus tôt déjà, un événement a fait voler en éclats les espoirs d'égalité nés de la départementalisation.
2: Des incidents qui ont fait 3 morts et une soixantaine de blessés.
0: En mai 1967, à Pointe-à-Pitre, sur la place de la Victoire, se déroulent des négociations entre syndicats et patronat.
3: 5000 ouvriers du bâtiment, sur un mot d'ordre de la CGT, étaient en grève.
0: Le ton monte, la répression est vive, grenades assourdissantes, balles réelles, le bilan officiel est de 8 morts. Les historiens parlent d'un véritable massacre et d'un bilan plus lourd. Pierre-Édouard Décimus a 20 ans à l'époque. Les Vikings viennent de naître, il se consacre à la musique, mais il voit ce qui se passe.
1: Quand on sortait de répétition, j'ai vu des corps mutilés, j'ai vu les forces de l'ordre qui tirait sans sommation, j'ai vu qu'il y a eu un soulèvement très fort.
0: Et ce traumatisme, il l'a encore en tête lorsqu'il écrit Canopé Fait 10 ans plus tard. Mais pour lui, la question ne s'arrête pas au travail. Derrière le chômage, c'est l'avenir même de l'île qui est en jeu. Quelle Guadeloupe construire ? Quel modèle inventer ? Quel avenir ?
1: Canopé Fait, ça veut dire que pouvons-nous faire d'autre que ce qui a été fait jusqu'à présent. Ne pas vouloir plonger tête baissée dans ce que nous propose la métropole et montrer à la métropole que nous sommes debout.
0: Et c'est exactement ce qu'il fait avec ce morceau, car Canopé Fait ne ressemble pas vraiment à ce qui se fait alors. Un blues hors cadre, une structure harmonique complexe, idéale pour l'improvisation.
1: On l'a pris pour des fous, mais on était fous. Je reconnais qu'on était fous. Alors que tout le monde fait du blues partout sur 12 mesures, nous on arrive, on fait sur 64 mesures, c'est de la folie.
0: Un blues donc, mais joué ici dans un esprit créole, avec les rythmes et les instruments de la Guadeloupe, et sans renier des influences, comme celle de George Benson par exemple, que les mélomanes avertis auront peut-être reconnu dans cette

0: Ça montre comment on peut s'exprimer dans un langage qui est la biguine, une tonalité et des expressions qui sont bien chez nous, mais dans un langage universel qui est la musique.
1: Que pouvons-nous faire ? Pour Décimus, la réponse est donc là. Créer une musique guadeloupéenne qui assume ses influences sans renoncer à son identité. Avec cette chanson, Canoupé fait, les Vikings ouvrent une voie. Quelques années plus tard, elle mènera au Zouk et au groupe Cassave que fonde Pierre-Édouard Décimus avec son complice Jacob Desvarieux.
2: Et c'est donc une chronique de Florence Maurice à podcaster, elle aussi sur l'application RFI Pure Radio, tout comme d'ailleurs cette édition d'Afrique Midi qui s'achève. Elle était mise en onde par Lucas Gasnier. Rédaction en chef Laurent Chaffard avec Pierre Vallée. À suivre le retour de l'information dans une minute, pas plus, le temps de marquer une petite pause. Et puis je vous dis quant à moi, rendez-vous à 16h TU pour un prochain journal.
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2: 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C'est l'heure d'un nouveau journal avec Fanny Baye. Bonjour Fanny.
6: Bonjour Nicolas, bonjour à toutes et à tous. Après un séisme de magnitude 7,7 ce matin, un autre de magnitude 6,9. L'Indonésie frappée par 2 tremblements de terre aujourd'hui. Pour le moment, le bilan se chiffre à au moins 40 morts. Ce samedi marque une date anniversaire. Il y a 5 ans, jour pour jour, les talibans prenaient le pouvoir en Afghanistan. Depuis, les filles et les femmes sont exclus du système éducatif. Les conséquences seront durables sur la société, vous l'entendrez. Il s'appelait Jason Hardey et il a été retrouvé mort hier. L'ex-professeur de Cambridge était accusé de plagiat et de mensonge sur son CV au Royaume-Uni. Correspondance à venir. Et puis après le vol de données fiscales de 670 000 Français, quels sont les risques ? Réponse de la secrétaire générale du syndicat Solidaire Finances Publiques à la fin de cette édition. C'est la 2e fois aujourd'hui que la terre tremble en Indonésie. Un séisme de magnitude 6,9 a secoué l'île de Sumatra, rapporte l'Institut d'études géologiques des États-Unis. Quelques heures plus tôt, un autre tremblement de terre de magnitude 7,7 cette fois est survenu dans l'est du pays. Au moins 40 personnes sont mortes et des milliers d'autres évacuées des côtes face à la crainte d'un tsunami. Nicolas Falaise.
7: L'épicentre du séisme se trouve dans la province du Nusa Tenggara oriental, dans le sud-est de l'archipel indonésien. Les premiers témoignages recueillis font état de personnes décédées et de blessés acheminés vers les hôpitaux de la région, mais des victimes seraient toujours ensevelies sous les décombres et les secours n'ont pas encore atteint certaines zones proches de l'épicentre du séisme. Le tremblement de terre a été suivi par une alerte au tsunami lancée par les autorités. Sur l'île de Flores, notamment, on a vu des habitants s'éloigner du rivage par crainte d'une montée des eaux, mais l'alerte a ensuite été levée. L'Indonésie est connue pour son activité sismique et volcanique. L'archipel est situé sur ce qu'on appelle la ceinture de feu du Pacifique. En 2018, plus de 2000 personnes ont perdu la vie dans un précédent tremblement de terre. Et le monde n'a pas oublié la catastrophe de 2004 dans l'océan Indien. Séisme suivi d'un tsunami qui avait frappé plusieurs pays de la région. 170 000 morts en Indonésie et au moins 50 000 autres dans les pays voisins.
6: Le séisme aussi en Colombie, 6 jours après, les recherches se poursuivent, même si les chances de survie s'amenuisent. Secouristes et bénévoles continuent de fouiller les décombres dans l'ouest du pays, évoluant dans une situation qualifiée d'apocalyptique par le président Abelardo de la Espriella. Le tremblement de terre de magnitude 7,4 qui a frappé le pays mardi dernier a fait au moins 287 morts et près de 4000 blessés selon les autorités. C'était il y a 5 ans, jour pour jour, en Afghanistan, le 15 août 2021, Kaboul tombait aux mains des talibans. Appareils sécuritaires, ressources du pays, institutions, mais aussi éducation, tout y est passé. Désormais, l'Afghanistan est le seul pays où l'enseignement secondaire et supérieur est interdit aux filles et aux femmes. D'après l'UNESCO, près de 2,5 millions de jeunes filles ont été privées d'éducation secondaire en 5 ans, avec Nicolas Fellman, des conséquences durables sur la société.
8: Des conséquences d'abord sur le système éducatif, moins de jeunes filles et de femmes à l'université. Cela signifie mécaniquement moins d'enseignantes à l'avenir. Oda Jobarian est coordinatrice de programme pour l'éducation à l'UNESCO.
9: Sans enseignants compétents, on ne peut bien sûr pas avoir d'apprentissage de qualité. Or, d'après notre étude, les restrictions imposées aux femmes risquent d'entraîner une pénurie de 11 000 enseignantes qualifiées d'ici à 2030. C'est un cercle vicieux car c'est tout le système éducatif qui perd peu à peu le capital humain dont il a besoin.
8: Mais l'exclusion des jeunes filles et des femmes des études secondaires et supérieures risque aussi de pénaliser toute la société afghane.
9: L'Afghanistan est en train de perdre ses futures enseignantes, mais aussi des travailleuses de la santé, des universitaires et d'autres professionnels qualifiés nécessaires au fonctionnement quotidien des communautés afghanes. Ces restrictions affectent donc non seulement l'avenir des individus, mais aussi le capital humain de l'Afghanistan, son développement économique et sa capacité à se rétablir à long terme.
8: C'est pour tenter de garder un lien avec ces femmes et ces jeunes filles que l'UNESCO a mis en place des solutions d'éducation alternative, des programmes d'alphabétisation ou de développement de compétences sont dispensés un peu partout dans le pays. 70 000 personnes ont déjà pu en bénéficier.
6: Précision signée Nicolas Fellman. Une réponse à une violation de la trêve par le Hezbollah. Voilà la raison invoquée par l'armée israélienne après sa frappe ce matin dans le sud du Liban. Bombardement qui a fait au moins 9 morts, dont des femmes et des enfants. C'est le bilan le plus meurtrier depuis la trêve conclue en juin entre Beyrouth et l'État hébreu. Pourtant, plus tôt, l'armée israélienne avait dit avoir visé des infrastructures terroristes du Hezbollah. Lui menace d'une riposte appropriée et exhorte les autorités libanaises à mettre fin, je cite, aux négociations humiliantes avec Israël. Pour le président libanais Joseph Aoun, ces derniers bombardements envoient justement un message clair pour l'avenir des pourparlers. Les négociations entre Washington et Téhéran, elles, sont toujours au point mort. Troisième attaque en 24 heures de pétroliers émiratis dans le détroit d'Ormuz. Attaque qu'Abu Dhabi attribue à l'Iran. Le détroit qui est justement au centre de la tension. Donald Trump a déclaré vouloir en faire un territoire des États-Unis une fois l'Iran battu. La réponse de la République islamique ne s'est pas fait attendre. Le détroit d'Ormuz est et restera iranien. Fin de citation. Échanges de frappes qui se poursuivent aussi entre l'Ukraine et la Russie. Le président ukrainien Volodymyr Zelensky a revendiqué aujourd'hui l'attaque d'une entreprise du groupe Roscosmos dans l'oblast russe de Samara, située à 800 km de la frontière. La nuit dernière, Moscou a de son côté lancé 152 drones sur l'Ukraine. 124 d'entre eux ont été neutralisés ou détruits par la défense aérienne.
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6: Au Royaume-Uni, le Premier ministre parle d'une tragédie. C'est ainsi qu'Andy Burnham a qualifié la mort de Jason Hardy. Cet ancien professeur noir de l'université de Cambridge a été retrouvé mort hier à son domicile. Le sociologue avait 41 ans et Emeline Vin, il faisait l'objet d'accusations de plagiat et de mensonges sur son CV.
10: Les proches de Jason Hardy dénoncent une campagne de désinformation destinée à le discréditer. Les policiers qui ont découvert le corps de l'ex-professeur de Cambridge privilégient la thèse du suicide. Cette campagne évoquée par la famille et par certains collègues du sociologue a débuté fin juillet. Un chercheur très critique des politiques de discrimination positive avait accusé Jason Hardy, le plus jeune professeur noir de l'histoire de la prestigieuse institution, d'avoir plagié sa thèse. L'enseignant avait reconnu des erreurs de bonne foi, mais Cambridge avait ouvert une enquête interne. Depuis, les allégations de mensonges sur son CV s'étaient multipliées, relayées par la presse conservatrice. Il avait fini par démissionner de son poste à Cambridge pour protéger sa santé mentale. Mais cette semaine, d'anciens camarades de classe ont raconté leurs souvenirs de Jason Hardy en pitre à l'école primaire, alors que celui-ci assurait ne pas avoir parlé avant l'âge de 11 ans en raison de son autisme. L'université de Cambridge évoque ce samedi sa tristesse. Le maire de Londres, Sadiq Khan, dénonce un procès médiatique inacceptable. Emeline Van Londres, RFI.
6: Dans l'actualité également, l'Europe, toujours ravagée par les flammes. La Grèce reste en alerte maximale aujourd'hui. Risque d'incendie très élevé sur plusieurs régions du pays en raison de vents violents. En Belgique, un village est menacé d'évacuation alors qu'un feu se propage depuis hier. D'évacuation préventive due à la fumée, disent les autorités. Au moins 1650 hectares ont déjà été ravagés dans un parc naturel de l'est de la Belgique. Et puis plus de 1500 hectares brûlés aussi en France, dans les Landes. Le feu de forêt est évolué pourtant favorablement hier, mais des reprises de feu nocturnes ont réactivé les flammes. La France qui a fait face cette semaine à un vol massif de données fiscales. Les informations de plus de 670 000 particuliers et professionnels ont été la cible de cybercriminels mercredi dernier. Une annonce pour vendre cette base de données a été mise en ligne sur Internet. Elle pourrait être vendue pour plusieurs milliers d'euros. Sandra Desmarc est la secrétaire générale du syndicat Solidaire Finances Publiques et elle s'inquiète du nombre de données précises dont disposent les pirates et de ce qu'ils pourraient en faire. Écoutez-la.
11: Il y a le nom, prénom, numéro de téléphone. A priori, il y aurait aussi, pour les particuliers, le revenu de référence fiscale, le RFR. Ça peut permettre, en fait, d'envoyer des messages aux particuliers totalement crédibles par rapport aux usagers. C'est-à-dire que vous pouvez recevoir un message totalement faux, hein, mais avec des éléments extrêmement précis qui vous permettent de dire, ah bah oui, c'est bien la Direction Générale des Finances Publiques qui nous écrit. Donc, je vais communiquer ce qu'on me demande. Normalement, les agentes et les agents des finances publiques ne demandent jamais, par exemple, les cartes bancaires, mais en cette période où normalement, vous allez bientôt recevoir votre avis d'impôt sur le revenu, les usagers peuvent penser qu'il s'agit bien de la Direction Générale des Finances Publiques. Donc on peut faire des fraudes et on peut usurper l'identité des individus.
6: Sandra Desmarc, interrogée par Auriane Gendreau de la natation. En bref, pour terminer ce journal, bientôt l'heure de la finale du 200 mètres papillon. La star française des bassins, Léon Marchand, s'est qualifié hier pour cette finale des championnats d'Europe de natation de Paris. C'est la fin de ce journal, 15h10 à Paris.
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14: Bonjour à toutes et à tous, bienvenue dans Un jour au village. Nous sommes aujourd'hui en Côte d'Ivoire pour parler des AVEC, les associations villageoises d'épargne et de crédit. Ce sont des organisations facilitant l'épargne communautaire et permettant aux populations ayant un accès limité aux services de crédit de financer leurs activités. Un dispositif qui a fait ses preuves en milieu rural. Nous verrons l'exemple de la commune rurale de Teningwe dans le département de Mankono, région du Béré, au centre nord de la Côte d'Ivoire. Notre invité, Navigé Yeo, directeur du centre social de Teningwe, nous en dira davantage. Et notre correspondante, Binta Diagne, nous racontera également l'exemple d'un groupement de femmes à Zanaplé-Dougou, dans la région du Tchologo, où elle s'est rendue. Mais avant de parler des AVEC, la parole est à l'une de nos radios partenaires, toujours en Côte d'Ivoire. La radio Djekano est située dans la région du Bélier, au centre du pays. Ces programmes traitent notamment du sujet sur la jeunesse, les femmes, la santé, le développement communautaire et surtout de certaines activités comme l'exploitation artisanale de l'or, devenu un sujet préoccupant dans la région, selon le directeur de Radio Diekano. Bonjour Isidore Kounanguessan.
15: Bonjour Madame Traoré.
14: Vous souhaitez nous parler de l'utilisation du mercure par les orpailleurs. Ils se servent de cette matière pour extraire l'or malgré sa dangerosité.
15: Il faut dire que des années durant, le mercure a fait partie du quotidien des exploitants de l'or. Ce liquide a pourtant des effets hautement néfastes sur la santé et l'environnement. L'article 68 du Code minier 2014 et l'article 69 de son décret d'application interdisent l'utilisation du produit chimique, dont le mercure, dans le secteur de l'exploitation minière artisanale et à petite échelle de l'or. Malgré tout, les exploitants artisanaux en utilisent souvent deux ou trois fois plus que nécessaire. Il faut dire que le mercure nuit à la santé même. En fait, les produits du champ que l'on consomme, l'eau, même l'air que l'on respire, détruit le sol qui devient très très pauvre. Tellement pauvre qu'il est impossible de faire l'agriculture. Selon les spécialistes, un sol réhabilité a besoin de 5 ans pour refaire sa forme. C'est vraiment grave.
14: Y a-t-il des mesures de sensibilisation, par exemple, destinées aux orpailleurs?
15: Nous avons 2 ONG, Impact et CARS, qui sont nos partenaires de mise en forme. Le projet Planet Gold de Côte d'Ivoire vise à réduire l'utilisation du mercure dans le secteur de l'exploitation minière artisanale et à petite échelle de l'or, par la sensibilisation des populations sur l'application des bonnes pratiques sécuritaires et environnementales dans le secteur. L'équipe du projet Planet Gold Côte d'Ivoire a réuni à Abouakako, 2 villages situés dans le département de Diekano, des responsables des sites et leurs employés, présidents de coopératives, ainsi que les relais communautaires, donc parler notamment la non-utilisation du mercure, l'importance du port de l'équipement de protection individuelle et l'adoption de ces bonnes pratiques offre donc des bénéfices tangibles.
14: Est-ce que les orpailleurs suivent les consignes qui leur sont données?
15: Oui, ils suivent les consignes puisque les ONG même se déplacent le plus souvent sur le terrain pour aller observer ce qu'ils font. Ils suivent.
14: Merci beaucoup Isidore Kounanguessan.
15: Merci Madame Traoré, nous sommes à votre disposition.
14: Merci beaucoup.
15: Merci bien et bon après-midi.
14: Merci. 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
14: Restons en Côte d'Ivoire et cette fois dans la région du Béré, précisément dans la commune rurale de Tieningwe, une localité connue pour sa forêt sacrée, mais surtout pour sa mosquée traditionnelle de style soudanais, construite en 1622. Le village était initialement habité par les populations appelées Koro, avant l'arrivée d'autres groupes, créant ainsi un métissage ethnique. Les populations pratiquent principalement l'agriculture et le commerce. Le ministère de l'Emploi, de la Protection sociale et de la Formation professionnelle de la Côte d'Ivoire y a installé un centre social dont l'objectif est entre autres la gestion des conflits, la protection de l'enfance, la lutte contre les violences basées sur le genre. Une structure qui accompagne aussi les communautés de Tieningwe à mettre en place des AVEC, des associations villageoises d'épargne et de crédit. Un moyen pour accéder à des financements pour les activités génératrices de revenus. C'est aussi un dispositif d'autonomisation financière pour les femmes. Pour en parler, nous sommes avec le directeur de ce centre social. Bonjour Monsieur Navigayeo.
16: Bonjour Madame Traoré.
14: À quels besoins répondent les associations villageoises d'épargne et de crédit qu'on appelle communément les AVEC?
16: Les AVEC répondent à la lutte contre la pauvreté en milieu rural. Parce qu'il faut dire que dans nos localités ici, pour avoir un prêt, vraiment ce n'est pas facile. Donc du coup, nous avons décidé de mettre en place les AVEC qui constituent des banques communautaires où chaque personne vient mettre de l'argent dans la caisse, un montant bien précis, de sorte que si quelqu'un est dans le besoin dans l'association, que la personne puisse octroyer des prêts. Donc c'est l'objectif premier de ces AVEC-là, leur permettre vraiment d'avoir des prêts à proximité.
14: et votre centre social accompagne surtout les femmes de la localité de Tiningwe dans leur autonomisation financière. Quel constat vous a amené à initier la création des AVEC avec ces femmes de Tiningwe? Avaient-elles des difficultés à s'en sortir?
17: Oui, effectivement, comme je l'ai dit tantôt, Tiningwe, c'est une zone agricole et on a aussi des commerçants qui sont dans la localité. Les femmes, quand elles mènent le commerce, à un moment donné, elles ont des petits soucis. Donc, du coup, elles ont besoin de prêts pour relancer leur activité. Quand elles se rendent dans les banques locales, il y a une panoplie de conditions à remplir pour avoir accès à ces prêts. Donc, du coup, la scolarisation des enfants devient difficile. Quand ils sont malades, l'accès aux soins devient difficile. Souvent même, pour avoir la nourriture pour les enfants, c'est difficile. Et le plus souvent, elles se rendent vers le centre social pour voir comment est-ce que le centre social pourrait vraiment les aider. Mmh. Et c'est comme ça que nous avons estimé qu'il fallait les organiser. Parce que déjà, elles ont des associations où elles cotisaient de l'argent et le plus souvent, elles ne savent pas à quoi est-ce que l'argent servait. Et c'est comme ça que nous leur avons proposé les AVEC. Au niveau des AVEC, quand vous faites votre commerce ou vous menez votre activité, on choisit un jour dans la semaine où on fait les réunions et en fonction de votre gain, si par exemple vous décidez que la part s'élève par exemple à 1000 francs, celle qui estime que son commerce marche plus, elle peut cotiser jusqu'à 5 fois le montant de la part. Du coup, quand on a initié, quand elles vont dans les marchés, parce que ici les marchés sont tournants, quand elles finissent de faire ces différents marchés, elles viennent au niveau de la caisse et déposent de l'argent. Et quand il y a des besoins au sein de la famille, elles viennent voir au niveau de la caisse pour emprunter de l'argent et puis régler le problème et après rembourser doucement, doucement. Ouais. Donc cela les rend vraiment beaucoup plus autonomes.
14: Monsieur Yeo, ce sont toutes les populations des zones rurales qui ont du mal à accéder aux prêts bancaires, comme vous l'avez dit tantôt. Mais pourquoi le dispositif des AVEC cible-t-il essentiellement les femmes?
17: Bon, la cible n'est pas seulement les femmes, mais seulement que en milieu rural, il est plus facile d'organiser les femmes que les hommes. Quand vous voulez faire des associations avec les hommes, le plus souvent, ils sont préoccupés à d'autres choses et les femmes sont les plus disponibles. Raison pour laquelle nous avons pris les femmes comme population cible. Sinon, les AVEC ne sont pas destinés uniquement aux femmes. Il y a des AVEC où on a des hommes qui participent. Faut dire qu'au départ, ce n'était pas facile. Quand on a commencé les AVEC, les hommes étaient beaucoup sceptiques parce qu'ils estimaient que si on met de l'argent, est-ce que ça sera bien géré? Bon. Il a fallu vraiment les approcher, faire du porte-à-porte, vraiment pour vraiment leur expliquer. Mais faut dire que le pourcentage d'hommes qui participent aux AVEC est encore minime au jour d'aujourd'hui.
14: En dehors de la participation des hommes, est-ce que le centre social de Tiningwe a eu des difficultés à faire adhérer les communautés à la mise en place des AVEC?
17: Oui, dans la première instance, ça n'a pas été facile. Le premier cycle que nous avons démarré ici, bon, faut dire que c'était avec une seule association. Parce que d'abord, quand on expliquait, les gens avaient du mal vraiment à comprendre. Certains estimaient peut-être que s'ils mettaient l'argent, est-ce que la gestion allait être bien? Est-ce qu'on n'allait pas utiliser les fonds à d'autres fins? Mais c'est quand on a démarré avec la première association et que elles ont constaté que la caisse est dans la communauté là-bas, les clés sont dans la communauté et c'est la communauté elle-même qui gère ses fonds et le centre social ne fait que superviser les activités de l'AVEC. Lorsque nous avons fini le premier cycle, qui a été vraiment un succès, toutes les associations de la localité, même des villages, viennent nous solliciter afin qu'on aille créer des AVEC dans leur village et dans leur quartier.
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14: Nous nous intéressons aujourd'hui aux associations villageoises d'épargne et de crédit, spécifiquement en Côte d'Ivoire, un dispositif de financement à destination des femmes, surtout en milieu rural. Notre invité, Navigué Yeo, le directeur du centre social de Tiningwe, à travers sa structure, forme et accompagne les communautés de cette localité pour le suivi et pour le bon fonctionnement de leur association. Mais avant de lui redonner la parole, faisons un tour à Zanaplédougou, dans la région du Tchologo, dans le nord du pays, où les AVEC ont également permis à de nombreuses femmes d'améliorer leur quotidien. Voici le reportage de Binta Diagne, notre envoyée spéciale permanente en Côte d'Ivoire.
18: Manae Koulibaly Ali a 35 ans. Depuis 3 ans, cette jeune est membre d'Ibelina, une association villageoise d'épargne de crédit. Adhérer à cette organisation lui a permis d'emprunter 50 000 francs CFA. Avec cet argent, Manae s'est lancée dans une activité professionnelle qui lui plaît. Elle a pu par ailleurs abandonner les travaux champêtres.
19: Avant, je me consacrais aux activités agricoles. Maintenant, je fais l'achat-vente du riz ou de l'arachide. Et surtout, je vends des habits pour bébés. Avant, avec les activités agricoles, je n'arrivais pas à joindre les deux bouts. Mais maintenant, grâce à l'AVEC, ça va vraiment.
18: En tout, Ibelina regroupe 26 femmes. Chaque membre cotise au minimum 500 francs CFA par semaine. Au bout de quelques mois, les adhérentes peuvent emprunter une somme d'argent avec un taux d'intérêt relativement bas, 10%, et investir ensuite dans une activité ou un projet. Niele Koulibaly, la présidente d'Ibelina.
20: L'AVEC nous aide à être moins dans la difficulté, car grâce à l'AVEC, nous parvenons à épargner. Avant, on avait peu d'argent, on dépensait dans tout et n'importe quoi. Aujourd'hui, on arrive à épargner. On se retrouve souvent avec de l'argent qu'on n'avait pas avant. Après un an d'épargne, au moment du partage, on constate que certaines membres se retrouvent avec 100 000 francs CFA, souvent des montants qu'elles n'avaient jamais touchés de leur vie.
18: Pour Mariam Ouattara, éleveuse de volailles près de la frontière avec le Burkina, cette formule est plus souple que les offres proposées par les institutions de microfinance.
21: Avant, j'empruntais de l'argent à travers la COPEC. Mais avec les banques, les taux de remboursement sont source de fatigue. Cela suppose beaucoup de contraintes. Je n'ai pas une grande compréhension des banques. Je préfère rester avec Shingata, qui est une association villageoise qui défend nos intérêts. C'est fiable. Je comprends mieux les taux de remboursement.
18: Ces femmes ont bénéficié de l'expertise et du soutien de l'organisation Action contre la faim. Marie-Laure Tohouri est responsable du projet Acte Femmes.
22: On travaille sur tous les facteurs qui peuvent contribuer à améliorer cet accès-là. Permettre aux femmes d'avoir des revenus pour facilement accéder aux services de santé. Et nous travaillons surtout à faire des hommes des partenaires pour continuer à soutenir les femmes dans leur processus d'autonomisation.
18: Au total, cette organisation a ciblé 192 femmes et adolescentes de cette région. Binta Diagne, de retour de Zanapledougou, RFI.
23: Navigueyeo, une réaction après avoir écouté ces témoignages de femmes qui tirent profit de leur association.
24: Bon, je peux dire que les AVEC constituent l'avenir du milieu rural en Côte d'Ivoire. L'accès aux banques n'est pas vraiment facile dans nos localités. Donc aujourd'hui, il faut dire que les AVEC constituent vraiment un espoir pour les femmes en milieu rural.
23: Selon les témoignages de ces femmes, on a bien compris que cela leur avait permis de changer leur quotidien, de pouvoir se prendre en charge, de prendre en charge leur famille. Alors, depuis la mise en place des AVEC à Tiningwe, quels sont les changements intervenus dans le quotidien des femmes de cette localité?
24: Bon, les changements qui sont perceptibles, c'est que de la manière qu'on recevait les femmes à chaque instant, qui venaient nous dire qu'il y a les enfants qui sont malades et qui n'ont pas les moyens pour les conduire à l'hôpital, ou soit il y a des parents qui n'avaient pas la possibilité d'acheter les kits scolaires pour les enfants à la rentrée. Depuis que nous avons commencé les AVEC, nous recevons moins de demandes au niveau du centre social. Au vu de cela, nous pouvons dire que les AVEC constituent vraiment un moyen pour l'autonomisation de la femme en milieu rural.
23: Est-ce que cette autonomisation des femmes en milieu rural, surtout à Tiningwe, est mal vue par les hommes?
24: Non, elle n'est pas mal vue. Au contraire, bon, c'est au début que c'était mal vu, comme je le disais. Au départ, les gens ne percevaient pas trop les AVEC, mais aujourd'hui, au niveau de Tiningwe, les AVEC ne constituent plus un secret pour les populations. Tout le monde voit bien les AVEC. Voilà.
23: Monsieur Yeo, comment se déroule concrètement le processus de création d'une association villageoise d'épargne et de crédit?
24: À notre niveau ici, les équipes du centre social se rendent dans les localités pour d'abord faire les sensibilisations et encourager les populations à se mettre en association. Une fois que l'association est mise en place, nous passons faire des formations en compétences de vie. Après, on fait ce qu'on appelle des formations en budget familial. Et quand on finit la formation en budget familial, on leur fait des formations en activité génératrice de revenus. Et quand tout cela est bien perçu, on passe à la mise en place de l'AVEC proprement dit. Pourquoi est-ce que nous faisons toutes ces formations? Parce qu'il faut que ces femmes-là comprennent d'abord qu'il faut faire la différence entre le gain et les dépenses. Le gain doit être supérieur aux dépenses. Tant qu'elles n'ont pas intériorisé cela, dès que vous lancez votre avec, ça ne peut pas marcher. Il faut leur expliquer que les activités que vous menez, vous devez gagner plus et dépenser moins. Donc, c'est ces formations que nous faisons d'abord. Une fois que c'est bien perçu, on demande à chacun de mettre en place une activité génératrice de revenus. Et une fois que l'activité génératrice de revenus est mise en place, ce sont ces bénéfices-là que nous plaçons dans la caisse.
23: Une dernière question, Monsieur Yeo. Nous arrivons au terme de cette émission. Quel proverbe avez-vous à partager avec nos auditeurs?
24: Bon, comme nous sommes en pays Koro, on va prendre un proverbe Koro ici. Quand nous avons commencé les AVEC, les nouveaux groupes qui ont été créés maintenant, les anciens ont l'habitude de leur dire « Suyeko Soromale ». La nuit se prépare le matin.
23: Merci beaucoup, Monsieur Yeo Navigué.
24: C'est moi qui vous remercie, madame.
23: Très bonne journée à Tiningwe.
24: Merci à vous, Farema. Merci beaucoup, madame.
23: Merci également à Madame Hermine Kos du ministère de l'Emploi, de la Protection sociale et de la Formation professionnelle de Côte d'Ivoire pour avoir facilité cette interview avec le directeur du centre social de Tieningwe, Monsieur Navigué Yeo. Nathalie Laporte était à la réalisation de cette émission. On se quitte avec Djekafo de la chanteuse malienne Mamani Keïta, un titre qui appelle au dialogue pour un vivre ensemble apaisé. Une chanson que nous dédions à toutes les populations de Tieningwe. Et juste après, retrouvez Joe Farmer dans l'épopée des musiques noires. Prenez soin de vous et à la semaine prochaine.

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Peut-être l'avez-vous compris en écoutant les premières notes de cette nouvelle épopée des musiques noires. Nous allons parler de rock'n'roll cette semaine, et ce dans le cadre de notre série estivale consacrée aux artistes nés en 1926, il y a donc un siècle. Après Randy Weston la semaine dernière, c'est à Chuck Berry que nous allons nous intéresser pour ce deuxième volet de notre collection spéciale centenaire, car en effet, ce pionnier du rock aurait fêté le 18 octobre 2026 ses 100 ans. Il nous a quittés en 2017 à 90 ans et restera pour la postérité l'un des artisans du rock'n'roll originel.

0: Lorsque l'annonce de la disparition de Chuck Berry parvint aux rédactions internationales le 18 mars 2017, les hommages révérencieux semblaient cette fois-là ne pas se satisfaire d'une simple évocation élogieuse. La tonalité des commentaires cherchait la réhabilitation d'une œuvre et d'un symbole. Au-delà du pionnier, c'est la paternité d'une culture que l'on devait défendre en ce jour de deuil planétaire, car quels que furent les écrits historiques célébrant les prouesses du King Elvis, c'est bien dans le terreau de l'Afrique ancestrale qu'il faut déceler les racines noires du rock et la valeur de Charles Edward Anderson Berry, dit Chuck Berry. Ses riffs de guitare, sa gestuelle, son attitude ont inspiré des générations d'artistes qui, à leur tour, auront la lourde responsabilité de perpétuer le message du regretté patriarche. Il suffit d'écouter Maybelline ou Johnny B. Goode que vous venez d'entendre pour prendre conscience de l'impact de cette musique-là sur notre patrimoine commun. Chuck Berry fut l'un des piliers d'une aventure sociale et artistique unique. Et bien que son comportement et ses phrases que pouvaient parfois ternir son image de vétéran, il subsistera de son épopée cette indéfectible identité sonore qui a illuminé les années 50. Le regretté Jacques Barsamian, l'un des rares journalistes français à avoir pu converser avec Chuck Berry au cœur des années 60, avait accepté d'évoquer à notre micro ses rencontres privilégiées avec le créateur du rock'n'roll en omettant jamais de replacer cette destinée en contexte.
1: Alors d'abord, petite parenthèse, on vient d'écouter Johnny B. Goode. Chuck Berry m'a raconté que c'était son histoire, celle d'un guitariste qui monte dans une grande ville. Et son pianiste, qu'on a rencontré également, lui n'était pas tout à fait d'accord. Lui, il disait que c'était son histoire, bien que ce soit l'histoire d'un guitariste et non d'un pianiste. Alors Chuck Berry, je l'ai rencontré à plusieurs reprises, pour plusieurs revues et puis pour une radio périphérique. Alors d'abord, je l'ai rencontré à plusieurs reprises lorsqu'il faisait des Olympias à Paris, au milieu des années 60, pour Disco Revue, qui était la première revue rock, qui a été créée d'ailleurs avant Salut les copains, et puis pour Rock et Folk. Et donc j'ai fait des reportages et des interviews sur lui. Et puis plus tard, et on y reviendra, je l'ai rencontré lors d'un grand festival à Wembley avec Bill Haley, avec Jerry Lee Lewis, avec Little Richard et plein d'autres stars du rock and roll des années 50, tout début des années 60.
0: Pourquoi dit-on qu'il est l'inventeur du rock ? Elvis, Little Richard ou Bill Haley ont aussi fait du rock.
1: Pourquoi Elvis Presley ? Alors d'abord, évidemment, il y a la couleur de la peau qui a joué en la défaveur de Chuck Berry, de Little Richard et de Fats Domino. Elvis aussi, il y a autre chose, c'est qu'il avait un charisme, un physique qui dépassait les autres quand même, hein, je pense. Les critères de la beauté suivant les gens sont pas les mêmes, bien sûr, mais enfin, dans l'ensemble, tout le monde est plus ou moins d'accord. Et quand on pense, pour en revenir à la ségrégation qu'il y avait dans ces années 50 et même dans les années 60, ça a commencé à basculer au moment de la marche sur Washington et des discours de Martin Luther King. Mais quand on pense que ces stars noires de cette époque, quand ils allaient dans un hôtel, quand ils allaient dans un restaurant, ils passaient parfois, souvent, dans les États du Sud, par la porte de service, ou même ils rentraient pas dans ces restaurants, même ils avaient des hôtels différents, c'était vraiment, et dans les cars et tout, on les mélangeait pas, c'était dramatique. En plus, ils se sont fait, on va dire, piller par les Blancs, mais dans un autre sens, des gens comme, je pense, Chuck Berry, je sais plus si j'en ai discuté avec lui, mais je sais qu'avec Little Richard, que j'ai rencontré aussi très souvent, Little Richard a dit, mais si nous, Noirs, on a réussi à revenir, des gens comme Elvis nous ont aidés à nous ouvrir la porte aussi. Alors ça va dans les deux sens quand même.
0: On parlait de Chuck Berry, l'inventeur du rock'n'roll. Est-ce que Chuck Berry, pour vous, est un bluesman ?
1: Chuck Berry, quand il a commencé à jouer, du blues pratiquement. C'est d'ailleurs un bluesman qui l'a aidé à enregistrer ses premiers disques. Il a rencontré Muddy Waters. Muddy Waters lui a conseillé d'aller voir Leonard Chess, le patron de Chess, qui était sa maison de disques, à lui, Muddy Waters, et Chess l'a engagé. Mais à cette époque-là, Chuck Berry et puis son pianiste, qui était d'ailleurs au départ le chef d'orchestre. Au départ, c'était pas l'orchestre de Chuck Berry, c'était l'orchestre de Johnny Johnson, c'était le Johnny Johnson Trio. Et puis un jour, Johnny Johnson s'est rendu compte que Chuck Berry avait lui aussi plus de charisme que lui. Et donc, quand Chuck lui a dit « Est-ce qu'on pourrait l'appeler le Chuck Berry Trio ?», il a dit « Ouais, ouais, finalement, t'as raison ». Mais à cette époque-là, il jouait surtout du blues, effectivement, hein, du blues, du rhythm and blues, et il jouait aussi du country. Et on a même dit, et c'est pas complètement faux, que Chuck Berry était même une sorte de chanteur de rockabilly noir. Mais ça l'empêchait pas, il a fait des blues sublimes, Chuck Berry.
0: Et justement, je vous propose, Jacques Barsamian,
1: We Are Ours,
0: absolument.
1: C'est l'un des meilleurs de Chuck Berry.
0: 1955, le versant blues de Chuck Berry.

0: organisé des ateliers éducatifs. Dans un premier temps, mes propres enfants et mes frères et sœurs y ont participé. Puis, plus tard, des jeunes filles s'y sont jointes. Pendant la période des Moudjahidines, leur éducation était incomplète. C'est pourquoi certaines femmes mariées continuaient malgré tout à étudier avec moi. Au début, cela se passait à Kaboul. Mais quand je suis allée à Lagman, j'ai poursuivi cette activité. Là-bas, je me suis heurtée au problème du manque de livres. Même si je faisais beaucoup d'efforts pour enseigner au tableau, car le nombre de livres était inférieur au nombre d'élèves. J'avais aussi des élèves qui avaient déjà terminé l'école, mais ne voulaient pas perdre la possibilité d'apprendre. Je donnais les cours deux fois par jour, le matin, de 10h à 12h, et le soir, après le dîner. Comme toutes les étudiantes étaient soit de jeunes enfants, soit des femmes, venir le soir ne leur posait pas de problème.
1: J'aimerais savoir, est-ce que les talibans ont découvert votre école secrète?
0: Ma maison se trouvait dans une zone traversée par la voie publique. Le son de ma classe s'entendait à l'extérieur, car il faisait chaud et nous laissions les fenêtres ouvertes. Un jour, le neveu de ma belle-mère est venu et m'a dit que ma voix et celle de mes élèves s'entendaient dehors et que les talibans passaient souvent par là. Si jamais ils s'en apercevaient, cela pourrait me causer de gros problèmes. Pour cette raison, j'ai déplacé ma classe dans la cour de ma maison, où il y avait aussi une petite rigole, car le bruit de l'eau empêchait que notre voix ne se propage à l'extérieur. De plus, j'enseignais aux habitants du village. Ils étaient très ouverts d'esprit. Ils souhaitaient que je donne des cours à leurs enfants. Ainsi, il n'y a jamais eu de scandale particulier et mon école n'a pas été exposée.
1: Les filles qui venaient à l'école secrète étaient privées d'éducation. Est-ce qu'elles étaient désespérées ou est-ce qu'elles gardaient l'espoir ?
0: La plupart des enfants ne comprenaient pas bien, mais les filles des classes supérieures, par exemple en 9e ou 10e année, elles comprenaient et croyaient au progrès et au changement. Elles avaient l'espoir de continuer à apprendre avec moi. Après l'arrivée de la République, elles ont repris leurs études. L'une est devenue médecin, une autre professeure, une autre enseignante. Et peut-être que d'autres occupent également de bons postes. Je n'ai pas gardé contact avec toutes. L'arrivée de la République a été comme ouvrir la porte de la cage pour un oiseau. Soudain, la liberté s'est offerte et les femmes ont beaucoup progressé. Un avantage de mon enseignement clandestin pour ma propre famille a été que, lors de l'arrivée de la République, ma fille a passé l'examen et a été directement admise en 4e année, car elle avait reçu un enseignement rigoureux et régulier avec moi.

0: په جمهوریت کې په ډېر شدت سره د ټول وضعیت د جبران لپاره.
1: Pendant 20 ans de République, des efforts intenses ont été faits. Il est vrai qu'il y avait de la corruption et des problèmes, mais les progrès et le développement étaient considérables.
2: Ghafour Liwal nous explique les changements apportés par ce nouveau régime républicain entre 2001 et 2021.
1: Tout d'abord, tous les établissements scolaires ont été construits dans tout le pays, ce qui constitue un grand acquis. Des milliers d'écoles ont été ouvertes afin que des millions de filles et de garçons puissent aller à l'école et à l'université et recevoir un enseignement de haut niveau. Ce qui représente un énorme capital humain pour l'Afghanistan, construit sur plusieurs décennies. La différence avec la première arrivée des talibans est que cette fois, ils ont trouvé un pays avec un système fonctionnel complet, toutes les infrastructures et un capital humain et physique. Malheureusement, cette fois encore, ils ont privé les filles de l'éducation. Cependant, les filles peuvent recevoir l'enseignement primaire jusqu'à la sixième, mais au-delà, elles sont exclues. C'est sans aucun doute un recul très dangereux et une injustice majeure contre les filles afghanes.
2: Une injustice majeure contre les filles afghanes et contre l'Afghanistan tout entière. Quel est l'avenir d'une nation qui détruit ses propres femmes, ses propres mères? L'écrivain, poète, chercheur et ancien ambassadeur d'Afghanistan en Iran, Abdul Ghafour Liwal, rappelle combien les arguments des talibans n'ont aucune validité religieuse ou culturelle.

0: Le premier argument prétend que l'éducation des filles est interdite par la religion. Cet argument est invalide, car des milliers de savants religieux l'ont rejeté et de grandes institutions religieuses n'ont pas accepté ce récit. Ils affirment aujourd'hui que l'islam n'interdit pas l'éducation des filles. Le second argument est culturel. Ils disent que la culture afghane ne permet pas l'éducation des filles. C'est faux. Dans la culture afghane, l'éducation des filles a toujours existé, avec des conditions de sécurité et de protection. Ces deux récits ont été réfutés. Les talibans agissent aujourd'hui sans justification. Ils bloquent l'éducation des filles uniquement par la force et la tyrannie. Leur objectif principal est de maintenir leur contrôle et leur discipline interne. Ils prétendent que si elles sont autorisées à étudier, certains de leurs membres pourraient partir. Ainsi, des millions de filles doivent être entre guillemets sacrifiées au nom de leur ordre.
1: Le sacrifice des femmes afghanes, tributaires des lois féminicides talibanes. Comment notre témoin, artiste et chanteuse, Omira Sabahoun, réussit-elle à faire face à tant de violences et de négations de sa propre personne? Pendant combien d'années ses études ont-elles été interrompues? Et comment a-t-elle trouvé la force de les reprendre en 2015, après la première période taliban et donc pendant la République?
2: Au début, la musique me paraissait un simple passe-temps, mais ces 26 années de pause ont changé mon point de vue. J'en suis venue à penser que la musique est une nécessité pour une société. De plus, comme disent les artistes, elle est nourriture de l'âme, un besoin social et le meilleur moyen de transmettre un message. Avant de commencer mes cours à l'université de Kaboul, j'ai étudié la musique à l'école de musique de l'Aga Khan, dirigée par Merwe Siddiqui, un homme très éclairé qui se consacrait à la musique et avait particulièrement ouvert de nombreuses opportunités pour les femmes. J'ai étudié pendant 3 ans le chant classique avec les meilleurs professeurs. En réalité, cette période de 26 ans ainsi que ces 3 années de formation m'ont rapproché encore davantage de la musique.

0: کې ما غوښتل چې زه د سیو شیر پیدا کوم چې هغه په واقعي معنا د خزو د ازادي غږی.
1: J'ai toujours cherché un poème qui serait véritablement la voix de la liberté des femmes. Heureusement, j'ai rencontré un poète révolutionnaire et l'un de ses poèmes m'a beaucoup plu. Je l'ai ensuite mis en musique avec l'aide de mes professeurs pour la composition. Le 8 mars est la journée internationale des droits des femmes et cette chanson représente pour moi la voix des femmes. Elle incarne la persévérance, la résistance et la lutte des femmes.

0: دام خو ډیره ودي خوشینی او دنا امیدی دوره وا چې بیا طالبان ته واک ورکړ شو.
1: C'était une période très décourageante pour les femmes afghanes. De voir une fois de plus les talibans au pouvoir, car c'est extrêmement difficile de perdre à nouveau sa voix. Cependant, je n'ai pas perdu mon courage, car j'ai traversé de telles situations à plusieurs reprises. J'ai connu les Mujahideen, les premiers talibans, et maintenant ces talibans récents. J'ai continué mon combat, et même pendant le règne des talibans, j'ai composé une autre chanson pour les femmes et je l'ai enregistrée à Peshawar. Cette chanson aussi vise à encourager les femmes à lutter pour leurs droits. Je crois qu'il faut juger les gens en considérant leur vision et leurs convictions. Les talibans ont fermé les portes des écoles aux femmes en Afghanistan. Ils leur ont interdit de travailler. Eh bien, si l'oxygène était sous le contrôle des talibans, les femmes n'auraient même plus le droit de respirer. Comme le dit le poète en pachto, Ghani Khan, « Même si je vais au paradis, la vérité est que mon chemin est différent de celui du Mollah. »
2: En Afghanistan, l'exclusion des femmes de l'espace public prive d'éducation plus de 2 millions de filles. Le régime taliban met ainsi en péril le destin de toute une nation. Mais les femmes afghanes résistent et s'organisent à l'intérieur et à l'extérieur, avec notamment l'école secrète. Comme nous l'a déjà dit la jeune Sana en ouverture de cette émission, il s'agit d'envisager l'avenir et surtout de garder espoir.
3: Nous, toutes les filles afghanes, sommes très tristes. La vie avance dans la tristesse, mais nous n'avons pas perdu espoir. Nous nous sommes promis de ne pas perdre notre espoir. Les filles essayent d'étudier. J'ai une professeure particulière. Elle vient et elle m'enseigne les matières scientifiques. Les filles de notre famille étudient avec cette même professeure. Certaines suivent aussi des cours en ligne. Mais les familles qui ne donnent pas d'importance à l'éducation des filles et à leurs rêves, eh bien leurs filles n'ont ni professeur particulière, ni cours en ligne. C'est une situation très douloureuse. Quand je vois les garçons, je ressens beaucoup de tristesse parce que je ne peux pas participer aux cours avec eux. Je perds mes opportunités d'éducation. Dans les conditions actuelles, ma plus grande peur est qu'à cause de la fermeture des écoles, je ne puisse pas atteindre mes objectifs éducatifs. Je me demande si à l'avenir cela restera ainsi, si notre chemin restera incertain et quand nous pourrons retrouver la vue de nos propres yeux. Jusqu'à quand marcherons-nous comme des aveugles sur la route? Quand pourrons-nous étudier et quand pourrons-nous transformer nos rêves en réalité? L'éducation des filles est très importante. Elle leur donne le pouvoir d'améliorer leur vie et de montrer leurs capacités. Avec l'éducation des filles, la société progresse aussi et la future génération devient plus éclairée. L'éducation n'est pas seulement un droit, mais aussi une porte d'espoir et d'opportunité.
4: Si tu avais un message pour les autres filles d'Afghanistan, que leur dirais-tu ?
3: Mes chères sœurs, ne soyez jamais découragées. Dieu a apporté cette situation et Dieu l'améliorera. Nous ne devons pas perdre notre espoir, car perdre notre espoir, c'est perdre l'espoir de la société, puisque la société se construit grâce aux femmes.
2: La société afghane se construit grâce aux femmes. Qu'elles en soient remerciées en ce 8 mars 2026. Ainsi s'achève ce nouvel épisode documentaire de La Marche du Monde, préparé par notre consoeur afghane Najeba Ariane, réalisé par Sophie Janin et produit par Valérie Nivelon. N'hésitez pas à consulter la page de La Marche du Monde sur Internet. Vous trouverez de nombreuses informations, ainsi qu'un tout nouveau podcast, African Queens, consacré à l'histoire des femmes du continent. Exprimez-vous les filles sur notre Facebook de La Marche du Monde, podcasté. Cette émission, c'est la vôtre.

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6: Fanny Baye.
5: L'Indonésie a tremblé deux fois aujourd'hui. Le premier séisme a fait au moins 40 morts. Vous entendrez le témoignage d'une Indonésienne de Labuan Bajo dès le début de ce journal. Et puis il sera aussi question de la situation au Moyen-Orient. Alors que les négociations patinent entre Téhéran et Washington, le détroit d'Ormuz toujours au cœur du conflit. À la une, deux secousses en Indonésie aujourd'hui. Après un puissant séisme de magnitude 7,7 qui a fait au moins 40 morts dans l'Est, un autre tremblement de terre est survenu sur l'île de Sumatra. Environ 2000 personnes ont été évacuées, mais les secours peinent à atteindre les zones les plus touchées. En cause, les glissements de terrain et la destruction de certaines routes. Igor Strauss a joint Bunga, une jeune guide touristique basée à Labuan Bajo, tout à l'ouest de l'île de Flores. Écoutez son témoignage.
7: In Labuan Bajo, everything is closed now. Airport, the harbor is closed because no electric.
8: À Labuan Bajo, tout est fermé actuellement. L'aéroport est fermé, le port est fermé car il n'y a plus d'électricité. Donc personne ne peut aller nulle part pour se réfugier dans les îles. Ils restent à Labuan Bajo, chez eux. Les endroits les plus touchés sont Ruteng, Maumere et Bajawa. Là, la situation est très mauvaise. Les maisons sont détruites, tout est détruit. Il y a beaucoup de personnes à l'hôpital et certaines personnes sont mortes. Il y a beaucoup de morts. Mais les gens ne peuvent pas venir à Labuan Bajo, là où se trouve l'hôpital principal, car les routes sont détruites. Tout est détruit, donc ils restent dans de petits dispensaires. C'est ça le plus grand problème maintenant. Les secours vont arriver à Flores de Jakarta, et pour la nourriture, pour les vêtements, tout va venir aussi de Jakarta.
5: Dans le reste de l'actualité, le détroit d'Ormuz est iranien et le restera. Voilà la réponse du vice-ministre iranien des Affaires étrangères à Donald Trump. Le président états-unien a assuré vouloir faire de ce passage maritime un territoire américain. Alors qu'il s'agisse ou non d'une boutade, ces mots du locataire de la Maison Blanche et la réponse sèche de Téhéran montrent une nouvelle fois que les négociations sont dans l'impasse, alors que des pétroliers émiriens sont visés dans le détroit maritime stratégique. Nicolas Falaise.
9: Trois pétroliers de la compagnie émirienne ADNOC, attaquée au cours des dernières 24 heures dans le détroit d'Ormuz. Pas de victimes et des situations à bord maîtrisées, selon l'agence de presse des Émirats Arabes Unis. Cette monarchie du Golfe dénonce des tirs iraniens sur ses pétroliers. Elle fustige ce qu'elle qualifie d'acte de piraterie et s'inquiète d'une menace directe pour la stabilité de la région, de ses populations et de la sécurité énergétique mondiale. Cette insécurité persistante dans le détroit livre un démenti cinglant aux affirmations de Donald Trump, clamant que le détroit d'Ormuz est, je cite, « sous contrôle ». En réalité, l'impasse est totale. Le protocole d'accord signé en juin par les deux pays semble vidé de toute substance et de toute perspective. Vendredi, le président des États-Unis a déclaré qu'il ne s'excuserait jamais de sa décision d'avoir attaqué l'Iran, même si les Américains doivent aujourd'hui payer leur essence un peu plus cher. Difficile d'y voir autre chose qu'un aveu d'échec.
5: L'actualité dans la région, ce sont aussi ces nouvelles frappes israéliennes dans le sud du Liban, les plus meurtrières depuis la trêve conclue en juin entre l'État hébreu et Beyrouth. Au moins 9 morts, dont des femmes et des enfants. Le Hezbollah menace une riposte appropriée et exhorte les autorités à mettre fin aux négociations humiliantes avec Israël. De son côté, l'armée israélienne dit que ces frappes sont une réponse à une violation de la trêve par le mouvement pro-iranien. Pas de visite de la première ministre japonaise au sanctuaire de Yasukuni. Sanae Takaichi s'abstient à nouveau alors que ce lieu est au cœur de tensions avec Pékin et Séoul. Les précisions de Frédéric Charles.
10: Une visite de Sanae Takaichi à Yasukuni en sa qualité de première ministre aurait provoqué un tollé en Chine et en Corée du Sud. Ses relations avec la Chine sont déjà au plus bas depuis qu'elle a déclaré qu'une attaque chinoise contre Taïwan constituerait une menace existentielle pour le Japon et qu'une intervention militaire japonaise serait possible. Sanae Takaichi est une abonnée au pèlerinage à Yasukuni, où parmi les morts pour la patrie figurent des criminels de guerre condamnés à mort par un tribunal international à la fin de la Seconde Guerre mondiale. La première ministre est une révisionniste qui nie les crimes commis par l'armée impériale japonaise durant la guerre. Son attitude est révélatrice des ambiguïtés de certains politiciens japonais face à leur passé. Il y a chez eux un manque de conscience historique et ce passé mal assumé hypothèque toujours les relations du Japon avec la Chine et la Corée du Sud. Frédéric Charles, Tokyo.
5: C'est la fin de ce point raccourci sur l'actualité. 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
15: Deux jeunes gens sont enfermés dans un centre de repos pour qu'ils reprennent leurs esprits. Ils n'ont pas de nom, c'est elle et il. Et chacun va se confier, livrer des secrets de famille, se délivrer du poids du silence. Voici le sujet de Dof, Perdre l'esprit, une pièce de théâtre de Mamadou Sellou Diallo, qui est enseignant-chercheur à l'université Gaston Berger de Saint-Louis du Sénégal, cinéaste et auteur. Il écrit ce qu'il appelle du théâtre récit, récit de vie ou théâtre documentaire, des pièces dans lesquelles l'intime et le politique sont étroitement mêlés. Dof, Perdre l'esprit a été écrite dans le cadre des ateliers de recherche et de pratique des arts de la scène et de l'écran de l'université Gaston Berger et créée en Wolof. Elle est ici lue en français avec les élèves de l'École du Nord basée à Lille, Lisandre Akmes Œillet et les deux jeunes gens, Jenaé Segond et Mamadou Sall. Direction Armel Roussel, création sonore, Pierre-Alexandre Lampert.
16: Prologue. Un centre psychiatrique d'un genre un peu particulier. Il se nomme « Ramener son esprit ». Aujourd'hui, vous y êtes les bienvenus. Un homme, une femme, jeune, entre timidement. Elle est plus décidée. Visiblement, elle a des choses à dire.
17: Comme ça, c'est jour de visite ? Vous êtes venus en famille. Je parle pour ceux qui, parmi la horde de sauvages enfermés ici, ont encore une famille. On oublie souvent que ce que l'on appelle famille est une vieille lune qui ne réchauffe plus aucun cœur. Tout éclaté, comme des bulles de savon. Il ne reste que des simulacres de famille. Regardez au fond de vos yeux, vous verrez bien de quoi je parle. Vos familles, vides d'affection, vides d'attention, vides de tendresse. À part quelques mères encore accrochées au cordon ombilical qui tient l'enfant en laisse, il n'y a pas grand monde pour prendre soin de l'enfant qui souffre. Et même ces mères-là ont trouvé le moyen de se débarrasser des rejetons. Beaucoup ont envoyé leurs garçons d'abord, et maintenant leur fille prendre la pirogue vers le large, il paraît. C'est ce que la petite souris a entendu dans la chambre. Donc, vous êtes venu voir comment vont les nuisibles que vous avez chassés de vos maisons sous prétexte qu'ils ont perdu l'esprit. Mais alors, bienvenue au centre, ramener son esprit, comme ils l'ont nommé. Sauf que ce n'est pas toujours dans la direction que vous souhaitez que ces esprits égarés vont retrouver le chemin de la maison. Ramener son esprit. Je pense que vous risquez de sortir d'ici aussi déçu que le serait un spectateur de théâtre qui paye pour voir un singe qui danse et qui tombe de façon inopinée sur un homme qui se suicide. Vous vous rendez bien compte que si devant ce spectacle d'un homme qui se suicide, vous riez bêtement, il y a fort à parier que nous ne sommes pas les seuls à avoir perdu la tête, que vous-même avez senti confusément que ce rire indigent qui vous échappe par habitude et par banalité en dit long sur votre santé mentale, sur votre peur peut-être encore inconnue pour vous de rencontrer vos propres démons qui ont élu domicile dans nos cerveaux hors d'usage.

0: où tout ce qui pousse s'effrite et jaunit dans le vent. Ah, vous êtes venu prendre des nouvelles? Eh bien, à défaut d'aller bien, nous sommes en paix. La paix absolue. Oh, vous pouvez rentrer chez vous, dormir et ronfler à votre aise. Allez-y, rentrez chez vous. Le spectacle est fini avant même de commencer. Rentrez. Mais si le temps de visite n'est pas encore entièrement terminé, restez. Restez. Et à vos risques.
1: Première partie. La feuille morte. Silence long, pendant que Ibrahima hésite à lui adresser la parole.
2: Qui êtes-vous ?
0: Vous voulez quoi ?
2: Moi, je m'appelle Ibrahima.
0: Tu n'es rien, Ibrahima. Tu n'es personne, je veux dire.
2: Mais je viens de vous dire que je m'appelle Ibrahima.
0: Oui ? Mais cela ne répond pas à ta question à la con.
2: Mais quelle question à la con?
0: Tu viens de me demander qui je suis. Non?
2: Oui.
0: Et toi, tu ne sais même pas qui tu es.
2: Mais c'est n'importe quoi. Mais ça n'a pas de sens. Moi, j'ai simplement voulu faire votre connaissance.
0: Ah, simplement. Comme si les choses étaient toujours simples.
2: C'est plutôt simple, je crois. À moins que ce soit compliqué pour vous. Moi, je sais dire qui je suis. Je m'appelle Ibrahima, je vous l'ai dit. C'est vous qui ne savez pas ou vous ne voulez pas dire qui vous êtes. Je commence à comprendre pourquoi vous êtes là.
0: Ah, bien sûr, monsieur, je sais tout. Pourquoi donc me poser la question de qui je suis? Puisque vous savez tout.
2: Mais je ne sais pas tout.
1: Au bord de la crise de nerfs.
2: C'est pourquoi je vous pose la question, pour savoir. Pour être moi seul, pour parler. Puisqu'on est enfermé ici, on ne sait même pas pour combien de temps.
0: Eh bien, je ne suis pas votre mère. Ne me demandez pas de vous aider, je ne peux rien pour vous.
2: Mais vous n'êtes pas ma mère, je ne vous demande pas de l'aide. Je n'ai jamais demandé de l'aide à personne, je me suis toujours prise en charge, vite et tôt.
0: Enchanté, monsieur. Vous venez de me dire qui vous êtes, et je commence à comprendre pourquoi vous êtes là.
2: Mais comment cela, vous comprenez pourquoi je suis là?
0: Je sais pas, j'ai dit, je comprends, je commence à comprendre. Comme vous. Comprenez pourquoi je suis là. Vous l'avez dit, non?
2: Oui, mais c'est une manière de dire. Vous m'embrouillez la tête, là. Ce n'est qu'une manière de dire les choses, et vous le savez.
0: Ne jouez pas ce jeu-là avec moi. Je ne laisserai plus personne me prêter des mots, une voix, une parole. Vos manières d'insinuer des choses pour vous accaparer la pensée des gens, ça ne marche plus.
2: Bon, je ne pensais pas à mal. C'était une manière de dire, rien d'autre. Comme quand je vous demande qui vous êtes pour faire connaissance.
0: Une manière de dire que je suis folle, hein, dites-le.
2: Mais non. Mais à vous entendre tourner autour de la question de qui vous êtes, je ne suis pas loin de la conclusion que vous êtes...
0: Folle.
2: Si vous ne savez pas qui vous êtes...
0: Vous voulez savoir qui je suis? Je suis une feuille morte. Voilà. Chacun sait très bien à quoi ou à qui il ressemble, non? Quelle personnalité il déguise comme il peut pour apparaître ou disparaître. Moi, je suis une feuille morte. S'il n'y a pas de vent, pas de vagues, je suis une feuille inerte, jaunie, à plat par terre, sans consistance. Je ne suis rien qu'une feuille morte.
2: Une feuille morte, ce n'est quand même pas rien, vu la manière dont vous le dites.
1: Elle le fusille du regard. Il se tait et fait signe qu'il retire sa remarque. Silence.
0: C'était ma manière de vivre, de me déguiser pour vivre. Ne jamais montrer que je tremblais de peur, la peur que l'on découvre tout ce qui est caché au fond de moi. Alors je me recroquevillais, je m'asséchais et je devenais une feuille morte. Je suis une feuille morte.
2: Oui, vous l'avez dit, mais moi, comment je dois faire pour vous reconnaître quand...
1: Il constate qu'elle est dans un état second.
2: Ah, vous êtes une feuille morte. Parce que visiblement, là maintenant, je vois bien que vous êtes ailleurs. Et comment je fais avec une feuille morte? Comment cohabiter avec une feuille morte, hein? Dites-moi.
0: Lui foutre la paix, justement. Ne rien faire. Puisqu'elle a choisi cet état-là pour passer inaperçue.
2: Mais il y a bien un moment où vous avez cessé de l'être, non? Cette feuille morte. J'imagine que c'est à ce moment que tout a basculé, non?
0: Vous êtes comme tous les autres. Vous simplifiez. Est-ce clair? Pour vous, le moment où tout a basculé et que vous avez commis le pire pour qu'il vous enferme ici.
2: J'avoue que quand j'y pense, c'est un peu compliqué à expliquer.
0: Quand cela m'arrivait, je courais hors de la maison. Je m'échappais à leur curiosité malveillante et j'allais à la recherche d'un tapis de feuilles mortes suffisamment dense à l'ombre d'un arbre. Et je me roulais dedans. Je pouvais m'y prélasser pendant des heures, nager à grande brassée. La famille me cherchait partout. À la longue, elle savait où chercher. On envoyait les garçons me ramasser sans ménagement et me ramener à la maison. Je me débattais alors, comme si l'on m'amputait un membre. J'étais comme un lamantin que l'on ramenait après que les crues l'ont sorti de son fleuve et l'ont piégé dans une mare qui s'assèche. Mais pour moi, on m'enlevait de mon milieu naturel et je devais me débattre pour vivre. Il faut sauver le lamantin.
2: Bon, il faut admettre qu'une mare n'est pas un milieu naturel, même pour le lamantin. C'est un milieu par accident, mais un refuge quand on a une bonne raison de s'éloigner de la maison. Je vous comprends.
0: À la grande maison, il y avait un grand arbre qui s'effeuillait parfois. Quel bonheur pour moi d'aller m'étendre sur le sol et écraser les feuilles en dessous, les entendre craqueler. Pour la maison, c'était mes moments de démence. Il fallait donc garder la cour propre pour m'éviter des moments troubles, comme il disait. Alors chaque matin, les femmes balayaient la cour pour la maintenir propre. Personne ne pouvait s'imaginer que l'on me privait d'un bonheur immense d'être moi-même une feuille morte. Personne. Tous étaient persuadés que j'étais possédée. Alors je m'échappais. Je courais vers le bois, là où je pouvais trouver le bonheur qui me ressemble. Toute la maison allait à ma recherche.
2: Bon, cela ne me dit pas qui vous êtes, mais j'aime bien quand tu courais hors de la maison à la recherche de ce tapis de feuilles. Moi aussi, je connus cela. C'est vrai que je ne cherchais pas une mare comme toi ou ton lamentin, mais c'est tout pareil. Moi, je partais à l'aventure. Yadi Cohen, Robin des villes.
0: Oh là là. Tu ne dois pas savoir ce que c'est que la honte sociale d'avoir une folle dans sa famille. Quand je devenais folle, comme ils disent, je savais exactement comment apaiser mes peurs. Les feuilles mortes me ressemblent. Elles sont inoffensives, inutiles. Elles avaient un parfum âpre, enveloppant, qui me faisait sentir une étreinte massive qui m'a toujours manqué. Non. La folie, c'est un malentendu. Maintenant que je l'ai traversée, je sais de quoi je parle. C'est eux qui rendent folle, comme sûrement ils t'ont rendu fou. Et te voilà encore plus débile que tu ne l'étais avant. Parce qu'ils l'ont nommé ainsi, on le devient forcément. Et on oublie ce qui nous y a poussé. Vos manières de vouloir nommer les choses, les caser, les restreindre, ou à ne pas les nommer comme il faut avec le bon mot.
2: Et il faut bien faire quelque chose pour les gens comme nous. On ne peut pas nous laisser comme ça.
1: Regard de travers, air de dégoût.
0: Cela me rappelle les décoctions magiques que l'on me versait sur la tête chez ce marabout lubrique qui faisait semblant de faire pénétrer la substance dans mon corps et qui en profitait pour « Ne me touche pas !» Il a dû le faire avec plusieurs filles possédées par les esprits. Mais avec moi, ça ne passait pas. Moi, quand je le regardais dans les yeux, il savait que je n'étais pas folle. Il le lisait dans mes yeux. Et je lui faisais savoir pour qu'il le retienne. J'étais prête à lui exploser la tête avec n'importe quoi qui traînait dans sa courette. Il savait, alors il restait à distance et donnait des instructions à ma mère. Et très vite, il a dit qu'il ne pouvait rien pour moi. C'était le énième marabout qui déclarait forfait.
1: Adresse au public.
0: Ils ne savent pas que cela tient à quelque chose de plus subtil que d'être une feuille morte. La feuille morte est un univers de secrets, d'histoires inscrites dans le tissu même de sa peau au fil de sa croissance. Depuis le pétiole jusqu'à la feuille aérienne ouverte au vent et à la rosée, au soleil et aux intempéries. Elle vit sa vie malgré tout. Un jour, c'est inéluctable, elle est vaincue. Alors elle quitte la branche et rejoint l'humus du sol. On ne voit que le cycle normal d'une vie de plante. Là, c'est comme la vie d'une fille. Il y a tellement de filles préposées au destin de feuilles mortes qui vont tapisser le sol de malheur, de souffrance, que personne ne s'indigne de la seule feuille qui vrille, qui s'assèche, qui tombe. De toute façon, l'arbre en produira toujours, encore. Et l'on balaye et on met dans la poubelle. Il faut juste que les femmes arrêtent de balayer la cour. Arrêtez de balayer la cour.
2: Il n'y a pas de mal à ça. C'est pour maintenir la cour propre.
0: Mais non. On est loin d'imaginer ses frustrations, ses ressentiments de feuilles mortes, tout ce qu'elle a vu depuis toute petite. Les histoires racontées par les oiseaux, par les rapaces qui nichent ou se posent un moment sur la branche de l'arbre. Les hommes jacassants qui passent et qui ne prêtent pas attention aux oreilles indiscrètes de la petite feuille. Et qui entend.
1: Comme s'il avait compris où venait en venir la femme.
2: Derrière la feuille morte, il y a bien autre chose. Oh. Je savais que les feuilles mortes se ramassent à l'appel. Mais on dirait que les souvenirs et les regrets aussi. Les souvenirs et les regrets aussi. Les souvenirs et les regrets aussi. Les souvenirs et les regrets aussi.
1: Elle écrase une poignée de feuilles mortes imaginaires.
0: Moi, j'aimais les ramasser avec les mains, les frotter, paume contre paume. Ce qui leur reste de vie croustille quand on les écrase. On entend un grésillement des choses qu'elles n'ont pu dire à personne et qui sont restées coincées dans leur veinure.
2: Mais non, ne faites pas ça, ne faites pas ça. C'est si friable, une feuille morte.
0: Oui. D'ailleurs, ce n'est pas tout le temps que je leur roulais dessus. Parfois, la peur me faisait faire attention pour ne pas réveiller les cris de douleur dans la voix intérieure des feuilles. Vous savez, on a une voix

0: intérieure qui est vraiment différente de celle-là qui vous parle en ce moment, celle-là que vous entendez si distinctement. Dans la voix intérieure, il y a des choses que vous n'entendrez jamais. Elle me parle à moi au fond de l'âme, nous parle à nous. Elle a tous les mots pour décrire les situations, dire les pensées, insulter de père et de mère quiconque nous fait du mal. Elle a des mots pour détester librement. Ne pas consentir à, ne pas suivre. Elle est puissante et courageuse tant qu'elle reste au fond de nous pour nous dire du fond du cœur ce que l'on pense du maître, de l'aîné, des parents, des amis, tout ce que l'on nous interdit de dire. Cette voix, par exemple, elle sait que ma sœur ne peut pas m'aimer. Je suis juste une rivale pour elle, que ma mère n'aime pas mon père, mais elle ne le dit qu'à voix basse. Chut. Ma voix intérieure a des oreilles qui ont entendu un jour des confidences suspectes. Moi, je sais exactement comment cette voix intérieure s'est formée. C'est une véritable IA ou IE, intelligence émotionnelle, comme dit le médecin. Elle a enregistré des récits interdits au point d'être tellement sonore qu'elle brouille mes radars intérieurs. Un grésillement continu, un bourdonnement sans fin, de mots qui ne devraient pas rester dans ma tête, mais qui devraient sortir. Oups. Sauf que, si les mots étaient libérés, ma famille exploserait. Boum ! Mon oncle, le pédophile, irait se pendre. Mon grand-père pervers remuerait dans sa tombe son portrait de vieux soldat qui s'est battu pour d'autres et ne nous a ramené que ses frustrations. Son portrait accroché au mur s'écroulerait, son turban roulerait par terre dans un grand fracas de lustres brisés, d'étoiles fracassées. Comme héritage, il a distribué sa folie aux fils. Mon père et mes oncles, tous des frustrés violents, indélicats. Je connais leur vilain secret. Moi, je dormais avec ma grand-mère. Il n'y avait pas assez d'espace dans la grande maison où des générations entassaient leur pénurie d'ambition, leur semblant de vie colmatée. Une grande maison bâtie avec tellement de frustration, de colère tue, de ressentiment, de privation, de malédiction, de peur d'être maudit, que c'était devenu un asile de gens taciturnes, où chacun vivait en se cachant de l'autre. J'ai vu ma famille devenir méchante, des hyènes affamées peupler au fil du temps la maison. Parfois, le soir, une hyène ramenait quelques morceaux de viande et s'enfermait avec sa petite famille. Il n'y en avait pas assez dans le grand bol familial. Alors, un père hyène peut bien ramener un bout de sandwich. L'odeur échappait souvent mêlée au masque de l'encens. Le lendemain, un enfant hyène, content de son festin discret, vendait la mèche. Il recevait une bonne claque qui lui faisait perdre l'envie de raconter les secrets de famille. Faute d'espace dans l'appartement de mon père, je rejoins très tôt la chambre de ma grand-mère. Je portais son nom. Et l'on m'affecta à sa compagnie, à ses corvées de vieilles capricieuses qui croient qu'on lui doit obéissance en tout. Sa chambre était remplie d'armoires, où s'entassaient des vieilleries qu'elle gardait pour que la faute de sa mort soit belle. Les gens auraient des choses à se partager. De vieux grands boubous attachés à des souvenirs, des bijoux sans valeur. Les bijoux en or avaient été vendus pour nourrir la famille. Quand elle était en colère, elle me racontait les circonstances dans lesquelles elle s'est fait spoiler par son mari et ses enfants indignes. Elle s'était débarrassée de tel ou tel bijou pour que mon père épouse ma mère, pour que mon oncle, son fils préféré et ingrat, ait sa première voiture, pour que ma tante ne perde pas la face devant sa belle famille lors d'un baptême, pour que l'autre tante guérisse de sa maladie de cœur, pour que l'autre tante guérisse de sa folie. pour que mon oncle politicien, qui est réfugié à l'étranger, soit protégé contre les mauvaises langues et les mauvais esprits qui l'accusent de malversations financières et qui veulent le mettre en prison. Il lui restait l'épagne rabal, dont le plus beau devrait couvrir son cadavre. Elle me le rappelait sans cesse. Je devais y veiller, et elle le rappelait aussi à qui voulait l'entendre, surtout à l'une de mes tantes, qui insistait pour qu'elle lui refilât sa part d'héritage tout de suite. L'épagne tissée à l'ancienne serait revenue à la mode. Les artistes en raffolent. Pour moi, c'est un pagne de mort. L'épagne de ma grand-mère puait la mort. Je tiens ma grand-mère responsable de ma voix intérieure. Elle a dû deviner que j'avais une prédisposition à la vulnérabilité. Elle a vu ma peur quand mon oncle rôdait. Elle savait que je n'aimais pas sa progéniture, ni elle d'ailleurs, et elle a travaillé à exacerber cette colère. Elle déposait dans ma voix intérieure les secrets de famille les plus sordides les uns des autres. Les grand-mères racontent les contes à leurs petites filles le soir au creux de la nuit pour habiller leur complicité de femme. La mienne me savait en colère. Et souvent, quand elle mettait du henné, autant elle prenait un grand soin à dessiner des arabesques et des rinceaux sur la paume et le dos de ses mains belles malgré l'âge, autant elle gravait le portrait monstrueux de mon grand-père sur mon petit cerveau. Les traîtrises de ses fils indignes, les vols de ses filles presque toutes des putes, disait-elle. Elle ne me comptait pas. Elle bougonnait des méchancetés, des récits de dépravation. Elle s'assurait de temps à autre que je ne dormais pas et veillait à répéter le message à retenir. Si je dormais, je devenais la pute qui tient ma perversion de ma mère qui a trompé mon père plusieurs fois. L'on pense même que je ne suis pas la fille de mon père, tant je ressemble à ma seule mère au moment où les autres ont le nez pointu du père. J'en prenais pour mon grade. Pendant des années, elle a fait exprès de me confier ses histoires sordides. Elle savait que ça allait me nuire. Et maintenant que je ne parle qu'aux feuilles mortes, elle dit qu'elle a peur de moi, que je ne peux plus dormir dans sa chambre. C'est vrai que j'ai fait échapper parfois quelques petites histoires et la maison se doutait bien qu'elle en était l'autrice. Une nuit, je me faufile dans sa chambre. Elle ne dort pas encore. Elle écoute la radio et s'évente avec une main, l'autre pend toute belle, avec des arabesques de henné frais. Je veux simplement qu'elle ne parle plus. Qu'elle la ferme, qu'elle garde sa voix intérieure au fond de sa colère et ses frustrations. Je veux étouffer cette voix qui bourdonne dans ma tête. Je veux que ce bourdonnement cesse immédiatement pour libérer de l'espace dans mon cerveau. Je me dis que si j'éteins la voix intérieure de ma grand-mère, la mienne aussi disparaîtra. Alors je presse fortement, de toutes mes forces contre la porte, pour que mon oncle n'entre pas. Pour que la bouche maudite se ferme, je presse si violemment. Elle savait pour mon oncle, elle savait. Je n'entends que le froufrou des feuilles mortes, les froufrous de son pagne rabal qui lui sert de couverture.
1: Eh oh ! Je crois que tu viens d'assassiner ta grand-mère.
0: Je voulais juste fermer cette maudite porte. Car elle savait pour mon oncle.
1: Mais c'est elle que tu as étouffée, pas ton oncle.
0: C'est pas elle, non ? Elle disait qu'il ne faisait pas exprès. Que je ne devais rien dire à personne.
1: Alors elle l'a bien mérité, la chienne.
0: Hey !
2: Elle lui jette l'épagne qui la couvre.
1: Je crois que c'est ma voix intérieure qui a parlé. Désolé.
2: Deuxième partie.

0: C'est comme se retrouver dans une tempête de sable. Tu t'es retrouvé au cœur de la tempête, dans l'œil du cyclone, et vrrr, ça a vrillé dans ta tête. Il ne faut pas écouter la voix des autres. La nôtre est déjà tellement bavarde. Moi aussi, j'ai ma petite histoire, mais avec des images. Je te l'ai dit. Je me méfie des voix intérieures. Je préfère les images, mais là non plus, ce n'est pas facile. J'ai tellement d'images en tête. Comme si je tournais autour d'un rond-point, inlassablement. Une sorte de vision en spirale où les images nous plongent au fond d'un abîme.
1: Il fait le geste d'une spirale avec son doigt.
0: Tiens. Au fond de moi, il y a une grande malle fermée. Elle dort enfouie comme un trésor au fond de la mer. Il suffit de fermer les yeux pour la voir. Pour moi, c'est la vieille malle de mon grand-père. Moisie avec le temps, mais conservée. Comme une relique. Ce qui est difficile, c'est que certaines images veulent coûte que coûte remonter et venir s'imposer. Vous ne pouvez pas les effacer. Et ce sont ces images-là qui s'obstinent à remonter qui sont dangereuses. Parfois, je tente de noyer avec ma main certains objets qui essayent de remonter. Je les presse bien au fond pour ne pas me souvenir, pour qu'ils ne remontent pas à la surface avec cette mauvaise odeur de souvenir amer. Il faut ruser avec les mauvais souvenirs.
1: Il est pensif.
0: Puisque je n'arrive pas à leur fermer la porte au nez, donc je fais avec. Faire avec des images. Dans ma malle, par exemple, il y a ce boubou en pagne tissée, à rayures noires et blanches, ornées de fils dorés sur le torse. Un peu comme ton rabal. Il appartenait à mon grand-père paternel. Je rêvais de me glisser dedans. J'étais presque sûr que je serais transformé en super-héros si on m'avait permis de le faire. Il y a une force dans ce boubou. Un parfum. Une énergie que je sentais si fort que j'aurais volé dans les airs si on me laissait porter ce boubou. Père en avait hérité, et les enfants que nous étions, à moins de vouloir se suicider, ne devaient profaner cet habit. Quand il ouvrait la malle, on pouvait regarder, mais pas toucher. Les autres s'en foutaient à la longue, mais moi je brûlais d'envie de me saisir de ce boubou fantastique comme un costume de chasseur d'Ogon. J'ai essayé plusieurs fois de me soustraire à l'attention des adultes pour enfiler mon costume de super-héros. J'étais sûr que la magie allait opérer. Si je m'enfilais dedans, je pourrais voler. Et je n'ai jamais pu. Une bonne claque et une interdiction de jouer avec m'ont toujours, toujours ramené à la raison. Mon père n'a jamais essayé de comprendre cette attirance. Parfois, il le faisait étendre au soleil par ma mère, quand le moisi du bois sentait fort ou que l'humidité faisait quelques taches au tissu. Je l'admirais alors étendu au soleil, avec l'envie de me glisser dessous et de laisser ce parfum du vieux temps m'envahir. Je tournais autour, me cognant contre le boubou comme un avion aveugle qui s'écrase. Un jour, ce n'est pas une gifle qui a stoppé mon manège, mais une injure tellement plus virulente encore que j'étais paralysé le reste de la journée. Ma tante paternelle, qui m'observait depuis un moment, m'a stoppé net dans ma course et m'a craché au visage son venin de vipère. C'était comme si elle avait contenu le crachat pendant des années dans sa bouche et a guetté le bon moment pour ne pas rater sa cible. Pour être sûr de sa morsure. Elle me dit...
2: Éloigne-toi de ce boubou. Tu te souviens? Ton père t'avait déjà cassé la gueule pour ça. Va-t'en d'ici. On n'est même pas sûr que tu sois bien le fils de mon frère. Alors éloigne-toi de ce boubou, Domeram, bâtard.
0: Cette injure est au fond de la malle. Au fond de moi, où l'on cache les mauvais souvenirs. Je dois être un sale objet indésirable dans la malle de ma tante. Peut-être aussi dans celle de mon père, qui sait. Je n'ai jamais compris sa colère. Je ne l'ai jamais compris.
1: Silence.
0: Ce matin, j'ai plongé dans la malle au fond de moi. J'y ai aperçu un jouet cassé, un robot avec de petites lumières. J'ai essayé de l'attraper pour me souvenir de la colère de mon père qui m'a battu pour l'avoir dépiécé. Il l'avait acheté pour que son enfant soit comme les autres enfants du voisinage. Heureux d'exhiber leur cadeau de Noël. Un robot, c'est plus surprenant que le pistolet à eau bon marché du cousin. Plus intelligent que la voiturette en plastique de l'autre cousin. Un robot, c'est quelque chose. Les fêtes de Noël, comme les autres, étaient des moments où l'on nous apprenait la méchanceté et la jalousie. On nous offrait un cadeau que le cousin n'avait pas. On nous habillait du boubou plus beau que celui du voisin. Et si les parents n'arrivaient pas à honorer cette compétition sociale, on se contentait de notre honte et du sourire narquois des autres enfants. Égare à nous si on pleurait ou si on rouspétait. C'est la bonne vieille gifle qui vient nous relever la tête et flan, flan, flan, la tête qui tourne. J'en ai tellement reçu que j'entends encore les teuf, teuf, teuf dans ma tête. Mon père non seulement était colérique, mais il avait la main leste. Flan, flan, flan. Bref. Une heure après la découverte, et après avoir rendu envieux les cousins, j'ai fracassé le robot à coups de tournevis emprunté dans la boîte à outils de mon père. J'entends encore crier ma mère de consternation et le rire des dizaines de cousins gourmands de la correction que j'allais recevoir.
1: Silence.
0: Je garde surtout les images de la colère de mon père. La lèvre mordue à moitié et les gifles qui volaient sur mon visage. Vlan. Vlan. Vlan. Mais ce jour-là, il a voulu plus de souffrance. Il a ramassé un fil électrique qui traînait au bord des bassines de ma tante paternelle qui lavait le linge. Je me demande toujours ce que ce fil faisait là. Et mon père m'a tellement battu. Il a ramassé un fil électrique

0: Alexandre Gandil, post-doctorant du programme Décrypte à l'université Bordeaux-Montaigne. Nous parlons des discours civilisationnels et je crois qu'il serait intéressant de vous entendre, Alexandre Gandil, à ce stade de l'émission, pour comprendre quelle est la place de Taïwan aujourd'hui dans les récits développés par le pouvoir chinois.
1: Alors, je pense que pour vos auditeurs et vos auditrices, avant peut-être de s'intéresser au récit, il faut savoir ce que c'est que Taïwan, de quoi est-ce qu'on parle quand on parle de Taïwan. L'institution politique qui est en place à Taïwan, c'est un État dont le nom officiel est République de Chine et qui correspond à tous les critères d'un État listé par la Convention de Montevideo de 1933. Un territoire, une population, un gouvernement, une capacité d'entrer en interaction avec d'autres États. Comment est-ce qu'on en est arrivé là? Est-ce qu'il y a une République de Chine à Taïwan? C'est un produit de la guerre civile chinoise et de la guerre froide. L'issue de la reprise de la guerre civile entre les nationalistes et les communistes en 1946, la République populaire de Chine est proclamée par Mao le 1er octobre 1949 et prétend se substituer au régime qui l'a précédé. Donc la République de Chine, qui avait été fondée sur les décombres de l'Empire quelques décennies auparavant. Sauf que cette République de Chine a perduré. Ses institutions centrales sont repliées à Taipei, ont traversé le détroit le 7 décembre 1949. Et puis, quelques mois plus tard, à la faveur de la guerre de Corée, les Américains ont envoyé la 7e flotte dans le détroit de Taïwan, ce qui a empêché en fait cette ultime stade de la libération du peuple chinois dont parlait Jean-François tout à l'heure, ce qui a empêché Mao de conquérir Taïwan alors que le projet était prévu pour 1951 à peu près. Bon, initialement, cette République de Chine voulait continuer de représenter la Chine dans son ensemble, et puis elle a été déreconnue internationalement. Le régime s'est démocratisé, en même temps s'est taïwanisé, et donc la République de Chine est devenue un État-nation taïwanais, mais que Pékin empêche encore d'accéder à la communauté des États. Alors le discours sur Taïwan par Pékin a en fait très peu changé depuis 1949. C'est que Taïwan est une partie inaliénable du territoire chinois, que la République populaire de Chine est le seul État légitime à représenter la nation chinoise dans son ensemble, dont Taïwan fait partie. Donc Taïwan devrait être partie intégrante de la République populaire de Chine et Pékin devrait pouvoir exercer son contrôle sur Taïwan.
0: Et Taïwan ne l'entend pas de la même manière.
1: Alors absolument pas. À Taïwan, bon, le champ politique est bipolarisé. Il y a le parti nationaliste chinois, qui était celui qui était à la tête de la République de Chine avant le repli de 1949, existe toujours et tend toujours à considérer que Taïwan fait partie d'une nation chinoise, qui ne veut pas dire faire partie de la République populaire de Chine. Ça veut dire qu'une unification serait possible si tant est que le continent se démocratise. En revanche, de l'autre côté de l'échiquier politique, le Parti démocrate progressiste, lui, refuse de renoncer à une indépendance de Taïwan en tant que Taïwan. Du point de vue de la population taïwanaise, quand on leur demande de s'exprimer effectivement sur le fait d'être taïwanais, chinois ou taïwanais et chinois, la part de la population qui se considère comme strictement taïwanaise est autour un peu moins de 50%. Pour ce qui est de devoir rejoindre la République populaire de Chine, il n'y a pas d'attractivité particulière, en tout cas au regard du régime politique. Et s'il y a bien un consensus parmi la population taïwanaise, c'est qu'elle tient à la démocratie libérale contre laquelle justement la République populaire de Chine s'oppose, ou Pékin en tout cas considère que c'est un modèle réservé à l'Occident et à ce qu'elle appelle la civilisation occidentale.
0: Alors Jean-François Huchet, est-ce que précisément Taïwan démontre aujourd'hui qu'il existe une autre trajectoire politique possible pour une société chinoise et que c'est tout cela qui dérange le pouvoir à Pékin ?
2: Oui, tout à fait. D'une certaine manière, la rétrocession de Hong Kong à la Chine en 1997, vous vous en souvenez, avait été organisé sur un fondement qui était un pays de système. Et pendant assez longtemps, la population hongkongaise voulait démontrer, comme la population taïwanaise, que les valeurs démocratiques étaient quelque chose qui pouvait s'inscrire dans la culture chinoise. Alors que du côté de Pékin, on essaye de, bien évidemment, de montrer une certaine connivence entre la nécessité d'avoir un régime autoritaire ou bureaucratique, élitiste, et les méfaits de la démocratie. Donc forcément, ça a beaucoup dérangé à Hong Kong et on en connaît le résultat maintenant, puisque après la révolution des parapluies et les événements qui se sont déroulés à Hong Kong, la loi de sécurité nationale a finalement réussi à s'imposer et aujourd'hui Hong Kong est devenu ce que le politicien

0: Congé-Martigny disait une ville au sud de Canton, quelque part. Enfin, on est peut-être encore à 1,2 système, mais en tous les cas, on s'éloigne de moins en moins du système chinois. Et effectivement, ce qui s'est passé à Hong Kong a eu des répercussions très fortes sur Taïwan. Parce que peut-être, à un certain moment donné, la population de Taïwan considérait peut-être, et Alexandre a évoqué une partie de la population qui, je dirais pas se laisser tenter par ce un pays de système, mais pouvait considérer qu'il pouvait peut-être y avoir une association et qu'il pouvait y avoir un peu de flexibilité dans, en tous les cas, dans le rapprochement avec la Chine. Et je pense que ce qui s'est passé à Taïwan a complètement, a été une désillusion très forte aujourd'hui à Taïwan. Donc voilà, on est en face d'un contre-exemple très fort pour le gouvernement chinois. Et je pense que c'est ce qui aussi dérange énormément le gouvernement chinois. On pourrait parler de la diaspora aussi, hein, bien sûr, qui est répartie, la diaspora chinoise, qui est répartie aussi de manière importante dans le reste, notamment de l'Asie. Et on voit bien que le Parti communiste est de plus en plus actif à l'étranger, et en particulier là où la diaspora chinoise est forte, pour essayer de contrôler justement ce discours et essayer de faire en sorte que les diasporas chinois se raccrochent au discours de la mère patrie communiste, parfois en contradiction totale avec le fait que les communautés chinoises sont totalement intégrées dans des pays qui sont démocratiques. Donc vous voyez, on a aujourd'hui une activité de propagation de ce discours qui va bien au-delà des frontières chinoises, bien sûr pour Taïwan, pour Hong Kong, mais là c'est normal quelque part puisque Hong Kong est revenu à la Chine, mais aussi vis-à-vis des diasporas. Et puis la dernière étape, c'est bien évidemment vers l'Occident où là la Chine est présente bien sûr dans toutes les tribunes pour porter ce discours.
1: Alors on voit bien Pékin affirmer que la réunification est inévitable, mais ce que j'aimerais comprendre, c'est la manière dont le récit chinois gère aujourd'hui les tensions autour de territoires comme Taïwan, Alexandre Gandil.
2: Alors, la position de Pékin autour de Taïwan, et puis potentiellement aussi d'autres espaces, on peut penser à la mer de Chine méridionale, c'est que ces territoires ont toujours fait partie de la Chine. Et ce sont des territoires qui, historiquement, sont appelés à retourner, enfin, à être sous la coupe du régime de Pékin. Donc, et en réalité, dans la manière dont Pékin articule son discours et au regard, en fait, de ce récit qui fait courir l'appartenance de ces territoires à la Chine depuis des temps anciens, Pékin ne considère pas que ce soit la République populaire de Chine qui est à l'origine des tensions. La République populaire de Chine défend ses intérêts, défend même ce qu'elle considère être comme son intégrité territoriale. C'est-à-dire que même si Taïwan est dans les faits un État indépendant, Pékin, par exemple, avait fait voter en 2005 une loi dite anti-sécession, donc comme si Taïwan faisait déjà partie de son territoire, pour lutter contre les sécessionnistes taïwanais. Donc la posture de Pékin vis-à-vis de ces territoires-là et de ces tensions, c'est que Pékin est provoqué par des acteurs extérieurs. Quand on parle de Taïwan, c'est provoqué par les indépendantistes taïwanais et par les États-Unis, potentiellement, qui soutiendraient le fait que Taïwan ne soit pas retourné, ne soit pas intégré à la République populaire de Chine, et que Pékin seulement se défend, et qu'il s'agit d'affaires intérieures à la Chine, que c'est son territoire national, et défendant le principe de non-ingérence dans les affaires intérieures des États.
1: Alors, parmi les priorités de l'actuel leader chinois Xi Jinping, il y a la lutte contre la corruption. On a vu récemment des purges importantes dans l'armée, avec cette interrogation, Jean-François Huchet, de l'impact sur le projet taïwanais de ces purges au sein de l'armée.
0: Alors je crois qu'on a une telle opacité aujourd'hui au sein du régime qu'il est quand même difficile d'interpréter la purge de Zhang Yuxia, qui était le numéro 2 de la commission des affaires militaires, qui est une commission extrêmement importante. Je rappelle qu'en son temps, Deng Xiaoping avait démissionné pratiquement de tous ses mandats, sauf celui de président de la commission militaire. Donc c'est difficile de savoir véritablement si Taïwan rentre dans les raisons qui ont conduit à ce limogeage. C'est possible. C'est possible. Est-ce que à un certain moment donné, l'hubris qui guette effectivement ses dirigeants, et on en voit de plus en plus, comme Poutine, Trump, et on peut se poser des questions effectivement sur Xi Jinping, qui aujourd'hui a fait le ménage pratiquement autour de lui depuis maintenant son accession au pouvoir, depuis 2012. Est-ce que lui voulait attaquer ou en tous les cas aller plus loin encore dans des formes d'isolement de Taïwan, parce qu'il ne s'agit pas uniquement d'avoir une guerre, on peut tout à fait faire très mal à Taïwan simplement par un blocus naval. Hein. Est-ce que c'est ça et les militaires lui ont dit non, on n'est pas encore prêt. Ou est-ce que c'est l'inverse? Enfin, on ne sait pas. On soupçonne tout de même que ces purges, quand elles arrivent à très haut niveau, c'est que peut-être certaines factions s'étaient constituées et que, bien évidemment, dans le pouvoir absolu qui existe aujourd'hui dans la tête de Xi Jinping, la constitution de groupes qui, quelque part, pourraient être, même pas dissidents, mais en tous les cas, contester son pouvoir, ne lui plaît jamais. Mais il faut bien voir que c'est un outil qui a commencé depuis qu'il est arrivé au pouvoir et qui continue encore aujourd'hui avec quelques phases, mais qui dure depuis 2012. Donc c'est devenu véritablement aujourd'hui un instrument de pouvoir pour Xi Jinping.
1: Alors très rapidement et en guise de conclusion, finalement la discrétion de Pékin par rapport à ce qui se passe depuis 3 semaines au Moyen-Orient s'explique par la fenêtre taïwanaise. Jean-François Huchet.
0: Non, je ne crois pas.
1: Vous êtes d'accord, semble-t-il.
0: Il y avait une volonté d'abord de voir ce qui allait se passer avec les États-Unis. Mais bon, maintenant la visite de Trump est reportée. Mais je crois que ça envoie aussi une image à la Chine qui est très difficile, parce que aujourd'hui, on le voit avec le Venezuela, avec l'Iran. La Chine avait essayé d'avancer ses pions sur le plan géopolitique, mais ces pays se rendent compte que la brutalité de la force militaire américaine, ne peut pas être compensée par une force militaire chinoise qui pourrait se projeter comme ça à l'étranger et les défendre contre cette force. Donc c'est quand même une conséquence majeure, je pense, même si elle n'est pas forcément le premier objectif des Américains, mais c'est quand même quelque chose d'assez important.
1: Alexandre Gandhi, quelques secondes.
2: Oui, juste pour dire que Pékin dispose de son propre calendrier en réalité pour traiter de ce qui est la question taïwanaise, et je pense qu'il faut pas forcément essayer de voir la question taïwanaise partout dans chaque réaction à l'international de Pékin.
1: Merci Alexandre Gandhil. Je rappelle que vous êtes politiste, post-doctorant du programme Décrypte à l'Université Bordeaux-Montaigne et que vous avez écrit « Kinmen, un archipel entre Taïwan et la Chine » aux éditions Cartala. Et Jean-François Huchet, professeur d'économie, spécialiste de la Chine, auteur de nombreux ouvrages et président de l'INALCO. Cette édition était en partenariat donc avec l'INALCO, l'Institut National des Langues et Civilisations Orientales, et son programme Décrypte portant sur les transformations du système international et les effets politiques et institutionnels sur des récits civilisationnels. Géopolitique était signé Marie-France Chatin, Mathias Golchani à la réalisation et Marion Lestel. 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Dans quelques instants, le journal.
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7: On est est ensemble pendant 30 minutes avec des chroniques, des reportages et bien sûr de l'actualité. Ça commence tout de suite. À la une, l'Iran persiste et signe et maintient que le détroit d'Ormuz restera sous son contrôle en réponse aux propos de Donald Trump. Le président américain avait avancé l'idée que le point de passage pourrait devenir un territoire américain. L'Europe en feu un peu partout sur le continent. Les pompiers luttent contre les incendies. C'est le cas en Belgique. Le pays subit l'un des pires feux de toute son histoire. Des incendies et une sécheresse en France également et cela assèche les nappes phréatiques. Résultat, plusieurs communes sont privées d'eau et pour certains, la faute est partagée entre le changement climatique et le manque de politique publique, vous l'entendrez. Et puis, une affaire qui fait la une au Royaume-Uni. Jason Hardy a été retrouvé mort. Ce sociologue, plus jeune professeur noir à entrer à Cambridge, était accusé de plagiat. Le détroit d'Ormuz est iranien et le restera. C'est en substance ce que répond le vice-ministre iranien des Affaires étrangères à Donald Trump. Ce dernier avait assuré quelques heures plus tôt qu'il pourrait faire du détroit un territoire américain. Qu'il s'agisse ou non d'une boutade, ces mots du président des États-Unis et la réponse sèche de Téhéran montrent une nouvelle fois que le conflit est dans l'impasse alors que des pétroliers émiriens sont visés dans le détroit maritime stratégique, Nicolas Falaise.
8: Trois pétroliers de la compagnie émirienne ADNOC attaqués au cours des dernières 24 heures dans le détroit d'Ormuz. Pas de victimes et des situations à bord maîtrisées, selon l'agence de presse des Émirats Arabes Unis. Cette monarchie du Golfe dénonce des tirs iraniens sur ses pétroliers. Elle fustige ce qu'elle qualifie d'acte de piraterie et s'inquiète d'une menace directe pour la stabilité de la région, de ses populations et de la sécurité énergétique mondiale. Cette insécurité persistante dans le détroit livre un démenti cinglant aux affirmations de Donald Trump, clamant que le détroit d'Ormuz est, je cite, « sous contrôle ». En réalité, l'impasse est totale. Le protocole d'accord signé en juin par les deux pays semble vidé de toute substance et de toute perspective. Vendredi, le président des États-Unis a déclaré qu'il ne s'excuserait jamais de sa décision d'avoir attaqué l'Iran, même si les Américains doivent aujourd'hui payer leur essence un peu plus cher. Difficile d'y voir autre chose qu'un aveu d'échec.
7: Nicolas Falaise, et après de nombreuses interruptions dues au conflit, l'aéroport international de Bandar Abbas, dans le sud de l'Iran, a repris des vols intérieurs ce samedi, selon une agence de presse du pays. Avant le début de la guerre, il accueillait 30 à 40 vols par jour. La guerre qui se déroule aussi sur un autre front du Moyen-Orient, celui du Liban, où l'armée israélienne a effectué de nouvelles frappes meurtrières. Elles ont fait 11 victimes ce samedi dans le sud du pays, selon un dernier bilan. Bilan le plus meurtrier, d'ailleurs, depuis les accords de trêve conclus au mois de juin. L'État hébreu assure que ces frappes visaient et ont tué un commandant du mouvement en réponse à une violation de la trêve par le Hezbollah et qu'elle devrait relancer les négociations avec le gouvernement du pays du Cèdre. Mais à Beyrouth, le président libanais, lui, estime que ces tirs sont un message clair pour l'avenir des négociations. Quant au Hezbollah, il appelle les autorités du pays à mettre fin aux négociations qualifiées d'humiliantes avec Israël et menace, je cite, d'une riposte appropriée à ces frappes. Les forêts européennes continuent de brûler. En Croatie, près de 1000 hectares sont partis en fumée dans la région d'Omis. Une personne a été retrouvée morte ce vendredi, une autre est portée disparue et il y a au moins 40 blessés. De son côté, la Grèce est en état d'alerte maximale. Le risque d'incendie est très élevé sur plusieurs régions du pays. En Allemagne, les pompiers luttent contre les flammes depuis jeudi soir. 1650 hectares ont brûlé dans une forêt à la frontière belge et près de 1800 personnes sont menacées d'évacuation. La Belgique, justement, n'est pas épargnée. Elle fait actuellement face à l'un des pires incendies de toute son histoire. Dans les Fagnes, en province de Liège, 1600 hectares sont déjà partis en fumée. Le feu a démarré ce vendredi après-midi et il n'est toujours pas maîtrisé. Un village a même dû être évacué. À Bruxelles, la correspondance de Lax Milota.
9: Le feu continue à s'étendre dans cette zone très difficile d'accès pour les pompiers. Dans le village de Sourbrot, 500 habitants ont dû quitter leur maison à cause des fumées. C'est une région très touristique, une réserve naturelle protégée, connue pour la beauté de ses paysages de forêt et de landes, ses randonnées. Les autorités demandent aux touristes de regagner leur location de vacances et de fermer portes et fenêtres. Les pompiers allemands apportent déjà leur aide depuis vendredi, mais face à l'ampleur de l'incendie, la Belgique a activé le mécanisme européen de protection civile. Deux hélicoptères néerlandais et un tchèque sont en route, de même que deux avions suédois pour prêter main forte aux pompiers belges. Le terrain est constitué de tourbe, un combustible naturel, et les camions des soldats du feu s'y enfoncent sans pouvoir progresser. Des moyens aériens supplémentaires sont nécessaires. La météo, un temps sec, des températures élevées et des vents changeants compliquent le travail des pompiers. Lakshmi Milota, Bruxelles, RFI.
7: Et les pompiers qui luttent aussi contre les flammes en France, théâtre d'un été particulièrement dévastateur, vous l'avez suivi sur RFI. Le feu en cours dans les Landes, dans le sud-ouest, n'a pas augmenté. La situation est plus favorable, selon le préfet du département, mais il n'est pas fixé. Dans le nord du pays, dans les Ardennes, un autre incendie s'aggrave et a déjà brûlé au moins 25 hectares depuis ce samedi matin. Et au feu s'ajoute un autre problème, la sécheresse. Avec la succession des canicules, en plus, certaines communes sont désormais privées d'eau. C'est le cas de Kinjé, un village du Doubs, dans l'est de la France, où vivent 1500 personnes. La nappe phréatique qui fournissait l'eau à cette commune, habituellement très verte, est désormais à sec. Et pour Alexandre Cheval, garde-pêche de la Fédération de pêche du Doubs, qui alerte sur la pollution des eaux de rivière depuis une décennie, si les effets du réchauffement climatique sont indéniables, il y a aussi un manque de politique publique pour une meilleure gestion de la ressource.
10: La pénurie d'eau qu'on vit en ce moment, c'est pas une surprise dans la mesure où effectivement il y a l'impact du dérèglement climatique qui est de plus en plus évident. Et là, à l'échelle d'un département, on peut pas faire grand chose à cette échelle-là. Par contre, les politiques publiques qui ont été mises en place depuis des décennies, ou la carence plutôt des politiques publiques, nous font pas comment affronter l'adversité comme on devrait. Il y a aucune politique publique en termes d'aménagement du territoire pour préserver la ressource en eau. Et on fait rien pour limiter notre consommation d'eau ou en tout cas inciter les citoyens à réduire la consommation des gens parce qu'on consomme beaucoup trop d'eau. Deuxième point, en zone rurale par exemple, on sait qu'il y a beaucoup d'eau qui est perdue dans le réseau de distribution de manière totalement inutile. Le troisième point, c'est qu'aujourd'hui on voit les chaleurs qu'il fait. On peut pas l'éviter, mais par contre on pourrait peut-être aménager nos espaces de vie de manière totalement différente pour limiter l'impact de ces températures. On doit passer le cap, on doit changer de braquet.
7: Des propos recueillis par Igor Strauss. Dans l'actualité également, la Corée du Sud tend la main à la Corée du Nord. Le président sud-coréen a proposé un dialogue à Pyongyang pour mettre fin formellement à la guerre de Corée, une guerre techniquement toujours en cours depuis plus de 70 ans, car il n'y a pas eu de traité de paix. Le président sud-coréen avait déjà ouvert la porte à des pourparlers sans condition, mais Pyongyang a toujours rejeté ses mains tendues. On reste sur le continent asiatique avec l'Indonésie, touchée par un puissant séisme dans l'est du pays de magnitude 7,7. Il a fait au moins 40 victimes, d'après un dernier bilan, et des milliers d'habitants ont évacué les côtes, craignant une montée des eaux qui pourrait être causée par le tremblement de terre. Une autre secousse a fait trembler la terre de l'île de Sumatra, cette fois dans l'ouest de l'archipel. 12 heures plus tard, aucun dégât ni aucune victime n'ont été signalés dans l'immédiat. Au Royaume-Uni, il avait fait la une de l'actualité en devenant le plus jeune professeur noir à enseigner à la prestigieuse université de Cambridge. Jason Hardy a été retrouvé mort à son domicile ce vendredi. Le sociologue avait 41 ans et il faisait depuis plusieurs semaines l'objet d'accusations de plagiat et de mensonges sur son CV. À Londres, Emeline Vin revient sur cette affaire.
11: Les proches de Jason Hardy dénoncent une campagne de désinformation destinée à le discréditer. Les policiers qui ont découvert le corps de l'ex-professeur de Cambridge privilégient la thèse du suicide. Cette campagne évoquée par la famille et par certains collègues du sociologue a débuté fin juillet. Un chercheur très critique des politiques de discrimination positive avait accusé Jason Hardy, le plus jeune professeur noir de l'histoire de la prestigieuse institution, d'avoir plagié sa thèse. L'enseignant avait reconnu des erreurs de bonne foi, mais Cambridge avait ouvert une enquête interne. Depuis, les allégations de mensonges sur son CV s'étaient multipliées, relayées par la presse conservatrice. Il avait fini par démissionner de son poste à Cambridge pour protéger sa santé mentale. Mais cette semaine, d'anciens camarades de classe ont raconté leurs souvenirs de Jason Hardy en pitre à l'école primaire, alors que celui-ci assurait ne pas avoir parlé avant l'âge de 11 ans en raison de son autisme. L'université de Cambridge évoque ce samedi sa tristesse. Le maire de Londres, Sadiq Khan, dénonce un procès médiatique inacceptable. Emeline Van Londres, RFI.
7: C'est la fin de ce journal. Restez à l'écoute dans quelques instants. La suite de RFI Soir qui commence. Et tout de suite, suite le journal des sports. On retrouve Salioud Diouf, bonsoir.
12: Bonsoir Sophie, bonsoir à tous.
7: On débute ce journal avec de la natation évidemment et les championnats d'Europe.
12: Oui, Léon Marchand triomphe à Paris. Le quadruple champion olympique a remporté le titre sur 200 mètres papillon en 1 minute, 51 secondes et 72 centièmes devant le Hongrois Richard Marton et le Grec Apostolos Siskos. Le Toulousain a beau avoir déjà brillé aux Jeux et aux championnats du monde, c'est son tout premier sacre européen en individuel. Largement favori, il n'est pas allé totalement au bout de l'exploit puisqu'il n'a pas battu, comme espéré, le record du monde de la spécialité. Mais cette couronne continentale inédite lui plaît déjà beaucoup.
13: C'est trop classe. Je suis hyper content. Content de moi, mais aussi content du public qu'on a là. Franchement, c'était incroyable. J'avais les frissons derrière le plot, un peu comme aux Jeux. Donc, je les remercie d'être venus ce soir. Quoi. C'est trop bien. Je pense pas que je suis parti très fort. Par contre, mon dernier 50, il est vraiment solide. Je suis un peu dégoûté, je pense que j'aurais dû accélérer plus tôt. J'avais un peu peur de ne pas tenir sur les bras et sur les jambes. Au final, je fais une belle course, franchement, et j'étais au coude à coude avec Hubert sur les premiers 150 mètres. C'était vraiment une belle course. Ça représente beaucoup, je suis hyper fier de ça. En plus, j'ai eu pas mal de doutes ces dernières semaines, donc je suis content d'être venu, content de m'être entraîné dur et de profiter de ces moments comme ça.
12: Et à signaler que Léon Marchand peut encore empocher un deuxième titre dans ses championnats sur 400 mètres nage libre lors de la dernière journée de compétition qui sera demain.
7: On parle football maintenant et on parle de transfert aussi avec un champion du monde qui débarque à Paris.
12: Oui, le PSG a officialisé ce samedi matin l'arrivée de Ferran Torres pour un transfert estimé à 45 millions d'euros. L'attaquant international espagnol de 26 ans en provenance du FC Barcelone s'est engagé jusqu'en 2031. Buteur de la finale de la Coupe du Monde le 19 juillet dernier, Ferran Torres va avoir besoin de temps pour se remettre en jambes, mais Luis Enrique, l'entraîneur parisien, est heureux. Son profil était coché depuis longtemps par les dirigeants parisiens.
14: Un joueur que nous connaissons très bien et je pense qu'il s'adapte parfaitement à ce que nous cherchons et voulons d'un joueur qui paie, joueur partout dans l'attaque et avec sa mentalité, je pense que on a eu des absences cet mercato avec des joueurs qui partent. Et dans ce moment, c'est important de retrouver ce type de joueurs. Et content, je pense qu'on continue à travailler avec le président Luis Campos sur le mercato et être ouvert tout le temps à améliorer l'équipe. C'est ça notre ambition.
12: Et pour la petite anecdote, Luis Enrique est l'ancien beau-père de Ferran Torres qui était en couple avec la fille du technicien espagnol il y a quelques années.
7: Anecdote insolite en effet. Toujours rayon transfert, Salioud, un mot sur un joueur qui, comme Ferran Torres, a brillé. C'était lors de la dernière Coupe du Monde aux États-Unis.
12: Il s'agit de l'international anglais Jed Spence, le défenseur passé par le Stade Rennais. Il y a quelques années, quitte son pays et le club de Tottenham pour rejoindre l'Italie et l'Inter Milan. Il est âgé de 26 ans, il s'engage jusqu'en 2031 avec les Nerazzurri, montant de la transaction environ 35 millions d'euros, bonus compris.
7: C'était le journal des sports, merci Salioud Diouf.
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7: Projection cinéma réservée, priorité sur des interviews d'artistes, live Ella et Campagaille. Les influenceurs sont-ils en passe de remplacer les journalistes culturels? Les ignorer en tout cas s'avère désormais difficile quand il s'agit de faire la promotion d'un artiste, d'un festival ou d'un livre. Mais leur intervention a un coût financier et éthique. C'est le sujet de notre nouvel épisode de Menaces sur l'info, un reportage signé Noémie Leweller.
16: Les Eurocaennes de Belfort, dans l'est de la France, ont décidé il y a 2 ans de recourir à une agence d'influenceurs lifestyle. Pour 6000 euros, une dizaine d'entre eux parlent des à côté du festival. Le camping, l'ambiance, l'offre en nourriture, etc. Jean-Paul Roland, directeur des Eurocaennes.
17: On voit bien qu'un des défis, c'est toujours de renouveler un petit peu, j'allais dire, les générations, notamment les plus jeunes. Et on voit bien qu'avec les médias traditionnels, on n'arrive pas à les toucher.
16: Et les retombées sont perceptibles.
17: On a fait un vrai bond, quoi. Depuis 2 ans, sur les vues, notamment sur les réseaux sociaux.
16: Les interviews d'artistes et les critiques des concerts sont en revanche réservées aux journalistes. Plus à l'ouest, les transmusicales refusent cette cohabitation. Elles n'octroient qu'aux professionnels des médias le droit de couvrir l'ensemble du festival breton. Les influenceurs restent à la porte. Jean-Louis Brossard, directeur.
18: Le côté influenceur, c'est un truc, en tout cas, ça ne me touche pas et je ne vois pas trop à quoi ça sert, mais ça doit servir. Moi, je pense qu'on n'a pas besoin, là où on est, je veux dire, voilà, on a un public fidèle, voilà, de toute manière, on ne connaît pas les groupes, on vient, on ne peut pas faire plus de gens quelque part qu'on fait déjà.
16: Mais quand il y a un produit culturel à vendre, tous les canaux sont bons. Laure Leroy, directrice des éditions Zulma.
19: Ça nous est arrivé d'avoir un reportage d'une heure sur un de nos auteurs. Et effectivement, ça a donné lieu à une contribution de notre part. C'est pas plus choquant que de prendre une publicité sur tel ou tel support médiatique.
16: En plus des libraires et des journalistes spécialisés, cette maison d'édition envoie donc désormais ses nouveautés à des influenceurs sélectionnés. C'est le cas du dernier livre de Jean-Marie Blas de Robles, Sipango, à paraître le 20 août.
19: Le livre a un tel écho chez eux que je pense qu'il y aura un écho visible à l'apparition du livre. À qui l'attribuer ? Pour avoir un effet visible sur les ventes d'un livre, on a besoin de tout ça à la fois.
16: Mais les profils et les méthodes des influenceurs varient. Le bureau technologie et journalisme de Reporters sans frontières reste vigilant sur ces questions. Vincent Berthier, son responsable.
20: Le fond du problème, c'est l'opacité. On est sur une mutation qui est profonde sur la manière dont on s'informe, dont on consomme l'information et dont l'information va être produite. Il faut se poser la question de la manière dont travaillent les gens qui produisent de l'information et du contenu.
16: Certains créateurs de contenu sont néanmoins experts dans leur domaine, à tel point que les journalistes copient de plus en plus leurs recettes à succès pour générer des clics et des likes sur les réseaux sociaux.
7: Un reportage signé Noémie Leweller.
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7: Comme chaque week-end de cet été, RFI continue d'explorer les histoires de la nuit en Afrique. Et nous allons à présent à Abidjan, en Côte d'Ivoire. La capitale économique du pays est aussi la capitale de l'enjaillement. Comprenez un terme pour désigner le fait de s'amuser. Et elle doit en bonne partie sa réputation à une artère mythique de la commune de Yopougon, la rue Princesse, rasée il y a 15 ans au nom de la célébrité urbaine. Benoît Almeras a rencontré ceux qui ont bâti le mythe.
21: Rue Princesse de Yopougon, il est 23h.
22: L'histoire de la rue Princesse a duré 20 ans.
21: Le temple de nuit chaude de la capitale économique vit à son rythme habituel. Boissons qui coulent à flot, musique à profusion et le monde qui bouge.
22: Aujourd'hui, les nuits se sont refroidies, mais la mémoire reste vive chez Charlie Beauzieux. En 1991, cet entrepreneur gère l'image, la toute première boîte de la rue Princesse et le début d'un mythe.
23: On s'est dit qu'il fallait réveiller la commune et donc on a dit qu'on devait créer une image, l'image de la commune de Yopougon. Et comme nous étions dans le milieu du showbiz, tout artiste qui passait en Côte d'Ivoire, tous étaient, ils étaient là. C'était le rendez-vous des grands.
22: Dans la foulée de l'image, d'autres boîtes comme la clinique, le sérum, la pharmacie de garde ouvrent et cimentent la réputation de la rue Princesse. L'artère de 2 km de long devient un maquis géant et le passage obligé des fêtards.
24: On a inversé la tendance. Les gens quittaient donc Cocody pour aller à Yopougon danser.
22: Le producteur de musique Claude Bassolet était le propriétaire de l'image. Pour lui, la rue Princesse a même redéfini la culture ivoirienne.
24: Une boîte de nuit qui jouait à l'époque le Zouglou était considérée comme une boîte folklorique, machin et tout. On a imposé cette musique-là qui aujourd'hui est devenue notre identité nationale.
22: En plus du Zouglou, la rue Princesse voit l'émergence du coupé décalé. DJ Arafat fait ses premiers pas au Shanghai. La médaille à son revers, le vacarme et la prostitution. En 2011, la rue Princesse est rasée au nom de la salubrité quelques mois après l'arrivée au pouvoir d'Alassane Ouattara. Le mythe tombe, mais son esprit demeure. Il a même infusé dans tout Yopougon, selon Léo Montaz, ethnologue spécialiste de la musique ivoirienne.
25: Je ne pense pas qu'il y ait des lieux qui aient la même image que la rue Princesse, hein, qui soient aussi importants dans les imaginaires ivoiriens aujourd'hui. Maintenant, Yopougon reste un quartier central des cultures musicales ivoiriennes et Yopougon continue à être un haut lieu de la fête ivoirienne, notamment pour les classes moyennes et les classes populaires qui n'ont pas les moyens d'aller dans les boîtes de nuit branchées de Cocody.
22: Yopougon reste habité par la rue Princesse. Aujourd'hui, c'est le Biama, la version survoltée du coupé décalé qui ressuscite les nuits de la commune la plus populaire d'Abidjan. Benoît Almeras, Yopougon, RFI.
7: 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Cette semaine, la Corée du Nord a procédé à un nouveau tir de missile balistique depuis sa côte est vers la mer du Japon. Un tir qui est intervenu peu avant le début ce lundi des manœuvres conjointes américano-sud-coréennes. Les deux alliés s'exercent désormais à lutter contre une Corée du Nord, puissance nucléaire de facto, qui a aiguisé son arsenal de missiles capable de toucher le territoire américain et qui combat en Ukraine aux côtés de la Russie. Le dirigeant nord-coréen a transformé son pays et l'Occident a clairement sous-estimé ses capacités. C'est tout l'intérêt de l'ouvrage La face cachée de Kim Jong-un, du chercheur sud-coréen Cheong Sung-jang de l'Institut Sejou à Séoul. Il répond aux questions de Joris Zilberman.
0: Cheong Sung-jang, bonjour.
1: Bonjour.
0: En Occident, Kim Jong-un est longtemps passé pour un dirigeant trop jeune, fantasque, avec le doigt sur le bouton de la bombe nucléaire. Mais vous le démontrez dans votre ouvrage, les Occidentaux se sont bien trompés.
1: L'erreur occidentale fondamentale a été de juger Kim Jong-un à partir de son apparence, de son âge et de l'égoïsme du régime. Lorsqu'il est apparu sur la scène publique, beaucoup ont pensé qu'il était trop jeune, trop inexpérimenté, presque provisoire. Kim Jong-un avait été préparé beaucoup plus tôt et il avait déjà pris le contrôle des organes militaires et sécuritaires avant même la mort de Kim Jong-il. La deuxième erreur a été de confondre brutalité et irrationalité. Kim Jong-un a utilisé la terreur. L'élimination de hauts responsables ont envoyé un message sans ambiguïté aux élites. Mais cette violence n'était pas chaotique. Elle avait une fonction politique. Briser toute alternative, discipliner les cadres et imposer une fidélité absolue. Ce n'est pas le comportement d'un adolescent capricieux. C'est celui d'un dirigeant qui comprend très bien la logique d'un système dynastique et sécuritaire.
0: En quoi est-ce que Kim Jong-un revient au mode de gouvernance et à la communication politique de son grand-père Kim Il-sung, le fondateur du régime nord-coréen?
1: Kim Jong-un veut projeter l'image d'un chef accessible, chaleureux, proche du peuple, exactement comme son grand-père avait construit l'image du père fondateur de la nation. En ressemblant à Kim Il-sung, il tente de s'approprier la légitimité originelle du régime. Kim Jong-un emprunte à son grand-père la grammaire de la proximité tout en gardant de son père la logique de contrôle absolu.
0: Alors là où Kim Jong-un est différent de son grand-père, c'est dans sa politique de modernisation économique.
1: Oui, c'est une différence majeure. Kim Jong-un sait que la population nord-coréenne d'aujourd'hui n'est plus celle de son grand-père. Elle a vécu l'expérience des marchés, elle compare, elle consomme, elle aspire à une vie matérielle meilleure. Mais il faut bien comprendre la limite. Kim Jong-un ne veut pas créer une classe moyenne autonome qui pourrait un jour réclamer des droits. Il veut améliorer la performance économique sans affaiblir le monopole du pouvoir.
0: Comment est-ce que Kim Jong-un a réussi à installer la Corée du Nord comme puissance nucléaire de facto, à défaut d'être reconnue comme telle par la communauté internationale?
1: D'abord, il a accéléré les essais nucléaires et balistiques afin de montrer que la Corée du Nord ne possédait pas seulement une capacité symbolique, mais aussi une capacité militaire de plus en plus crédible. Les essais nucléaires de 2016 et 2017, puis le développement de missiles à combustible solide et d'armes tactiques ont changé la perception internationale. Kim Jong-un ne présente pas l'armée nucléaire comme un simple outil de négociation, mais comme la garantie de la survie nationale, le symbole de la dignité du régime, l'héritage à transmettre aux générations futures.
0: La stratégie nucléaire de Kim Jong-un, vous l'écrivez, a bouleversé l'équilibre des forces dans la péninsule. Alors pourquoi est-ce que le président sud-coréen Lee Jae-myung continue à réclamer la dénucléarisation de la Corée du Nord?
1: Le président Lee Jae-myung continue à parler de dénucléarisation parce que c'est la position officielle de la Corée du Sud. Sur le plan normatif, je comprends cette position. Mais sur le plan stratégique, il faut distinguer l'objectif final et la politique. La Corée du Sud doit restaurer un équilibre de dissuasion. Cela peut passer par une extension beaucoup plus crédible et institutionnalisée de la dissuasion américaine. Mais si cette garantie devient incertaine, le débat sur une capacité nucléaire sud-coréenne ne pourra pas être évité. La paix ne se construit pas seulement avec de bonnes intentions. Elle se construit aussi avec un rapport de force que l'adversaire comprend.
0: Donc selon vous, la Corée du Sud devrait se doter de l'arme nucléaire ?
1: À long terme, peut-être.
0: Chung Sun-jung, merci beaucoup.
1: Merci beaucoup de votre invitation.
0: Je rappelle le titre de votre ouvrage, La face cachée de Kim Jong-un, politique et stratégie du dirigeant nord-coréen, qui est paru récemment aux éditions L'Atelier des Cahiers.
7: Un entretien mené par Joris Zilberman pour le Livre International.
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7: C'est l'heure de la chronique gaming sur RFI avec Jennifer Lufo. Jennifer, vous continuez à nous faire découvrir vos recommandations estivales. Alors, à quoi peut-on jouer en ce milieu du mois d'août?
3: Et pourquoi pas à Fading Echo, un jeu vidéo français sorti cet été et développé par le studio Emeteria, édité par New Tales. J'avais déjà discuté avec eux l'an dernier. Et Amaury Berris, le directeur créatif du projet, m'a raconté les ambitions derrière cette nouvelle pépite.

0: Fading Echo est un jeu d'action et d'aventure à la troisième personne qui mêle combat, puzzle et phase de plateforme. On y incarne Wan, une jeune légende avec des pouvoirs qui lui permettent, entre autres, de se transformer en goutte d'eau. Voilà, ça paraît un petit peu flou, mais c'est bien la mécanique principale du jeu, alterner entre sa forme humaine et liquide pour se déplacer et combattre, le tout avec dynamisme bien sûr et une direction artistique bien colorée.
1: Et comment le jeu explique cette transformation originale, hein, pour aller au moins en goutte d'eau ?
0: Eh bien, il va falloir jouer au jeu pour en découvrir tout le lore, bien sûr. Mais en gros, le monde dans Fading Echo est un multiverse, c'est-à-dire qu'il est constitué de multiples mondes qui sont interconnectés les uns avec les autres et dont certaines personnes qu'on appelle les légendes avaient la capacité, il y a fort longtemps, de pouvoir voyager entre ces divers mondes. Sauf que les passages vers ces mondes se sont soudainement fermés jusqu'au début du jeu où un événement majeur va déclencher leur réouverture et révéler les pouvoirs que l'héroïne Wan avait enfouis en elle. Je laisse Amaury Beiris nous expliquer tout ça.
2: Donc l'histoire de Wan va être donc l'histoire d'une jeune légende qui se découvre, hein, et qui va donc être à la fois en quête de son passé, essayer de comprendre ce qu'on lui a caché dans le monde dans lequel elle vit, mais aussi les divers univers dont elle n'avait pas connaissance jusqu'à présent. Mais aussi c'est d'avoir un contrôle sur son avenir en partant explorer ces divers mondes et en développant sa maîtrise de l'éther et de la magie associée. Tout ça dans un but donc de sauver son propre monde.
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0: Voilà, imaginez une héroïne mate de peau, aux cheveux bleus sous forme de liquide, hein, comme son pouvoir, qui explore ces mondes et se bat d'ailleurs contre un antagoniste. Vous l'avez entendu dans ce dernier extrait, et peut-être même avez-vous reconnu la voix de Matthew Mercer, acteur et comédien de doublage qui a notamment prêté sa voix à des héros comme Léon dans Resident Evil ou encore Cassidy dans Overwatch. Et ce n'est pas tout, le jeu a vu grand avec un casting de superstars. Wan est joué par Samantha Bear qui a donné de la voix dans Baldur's Gate 3, mais aussi Laura Bailey que vous pouvez retrouver dans The Last of Us partout ou encore Uncharted The Lost Legacy. Voilà, et si tout ça vous intrigue, vous pouvez retrouver Fading Echo sur Steam, PS5, Xbox Series et bien sûr sur Nintendo Switch.
1: C'est bien noté, merci Jennifer Lufaux pour la chronique gaming. Et merci à vous de nous avoir écoutés pour cette tranche d'information qui s'achève. Vous pouvez la réécouter bien sûr sur notre site internet RFI.fr et sur notre application mobile RFI Pure Radio. Merci à Fabrice Violet, à la réalisation. Restez à l'écoute, dans quelques instants, on retrouve Sylvie Berruet pour Afrique Soir.
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1: Afrique Soir avec Sylvie Berruet. Bonsoir Sylvie.
9: Bonsoir Sophie, bonsoir à tous. À la une de cette édition, le football, la petite finale de la CAN féminine, c'est en ce moment. Qui de l'Algérie ou du Maroc terminera troisième de la compétition? Demain, ce sera une finale inédite entre le Cameroun et le surprenant Malawi. En République démocratique du Congo, la coalition d'opposition C64 vend debout contre tout projet de changement de constitution. Elle annonce une marche nationale pour le 15 septembre. mois. Et puis plusieurs dizaines de migrants d'Afrique subsaharienne interpellés dans le nord du Maroc par les forces de sécurité. Interpellation près du poste frontière de Fnidek qui mène à l'enclave espagnole de Ceuta. Le football et la CAN féminine qui se dispute au Maroc touche à sa fin avant l'affiche inattendue qui va se jouer demain entre le Cameroun, on l'a dit, et le Malawi. Mais en ce moment même, c'est le match pour la troisième place qui se dispute dans le stade annexe de Rabat. Bonsoir Sadio Diouf.
10: Bonsoir Sylvie, bonsoir à tous.
9: Une belle affiche hein, sur le papier entre le Maroc, pays organisateur, et l'Algérie.
10: Oui, déjà en préambule, c'est la deuxième fois que les deux équipes se rencontrent dans la compétition. Ça a été le deuxième match dans la poule A et le Maroc avait gagné en phase de poule sur le score d'un but à zéro. Pour le moment, c'est en quelque sorte une finale à sens unique avec une domination marocaine. Nous sommes actuellement en deuxième mi-temps, c'est la 72e minute qui se joue. Pour récapituler, à la 17e minute, une grosse occasion de Kaoutara Azraf qui touche le poteau gauche algérien. 36e minute, Azraf, toujours elle, la joueuse du Barça qui n'a laissé aucune chance à la gardienne algérienne Chloé Ngazi. Une frappe du pied gauche, petit filet, le score un but à zéro. Et puis un but a été refusé juste à l'entrée de la seconde période par le VAR puisqu'il y avait une situation de faute et on a quand même eu une petite réaction d'orgueil de la part des Algériennes à la 61e minute avec un centre qui a frôlé la transversale, il a été bien claqué par la gardienne Hermichi. Là le moins qu'on puisse dire à l'instant T c'est que c'est une finale qui est largement à l'avantage des locales.
9: Merci Saliou Diouf. En RDC, la C64, la coalition d'opposition, annonce qu'elle maintient et qu'elle reprend ses mobilisations contre tout projet de changement de constitution. Elle s'est réunie aujourd'hui à Kinshasa. Elle estime que le renvoi au Parlement de la loi sur le référendum ne constitue pas un abandon du projet. Elle annonce donc une marche nationale pour le 15 septembre, avec à Kinshasa des rassemblements qui convergeront vers le palais du peuple, le siège du Parlement. À Kinshasa, Pascal Monégo.
11: L'objectif de la réunion était d'évaluer les engagements pris par le pouvoir en faveur d'un dialogue ainsi que les mesures de décrispation intervenues depuis la rencontre du 17 juillet entre Félix Tshisekedi et les responsables religieux. Pour la coalition Article 64, les avancées ne sont pas suffisantes. Elle maintient notamment ses inquiétudes autour du projet de changement de constitution. La coalition estime que le renvoi au Parlement de la loi sur l'organisation du référendum ne vaut ni retrait du texte ni renonciation formelle au projet. Elle dénonce également les risques que ces projets feraient peser, selon elle, sur la cohésion nationale et l'intégrité territoriale dans un pays en guerre. La coalition entend défendre la constitution de 2006. Son mot d'ordre, empêcher toute modification qui ouvrirait la voie à un troisième mandat de Félix Tshisekedi. Et si la date du 15 septembre a été choisie pour cette manifestation, c'est parce que c'est le jour même de la rentrée parlementaire. Pascal Moulegua, Kinshasa. 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
9: il est 18h33 à Niamey au Niger. Des hommes armés non identifiés, ont attaqué un poste militaire au nord du pays. Ce samedi matin, l'attaque a eu lieu dans la bourgade de Séguidine. C'est à 140 kilomètres d'une forteresse militaire près de la frontière libyenne. Aucun bilan officiel pour l'instant. Bonsoir Oli Diallo.
12: Bonsoir.
9: Ce poste a été attaqué aux premières lueurs du jour au moment de la prière.
12: Selon des sources sécuritaires, les soldats ont été surpris dans leur sommeil. La caserne a été pillée et incendiée. Les assaillants ont emporté du matériel militaire. Pour atteindre la caserne de Séguidine, ils ont contourné deux autres positions, celle de Shirfa et de Daotimi. Sur les images diffusées sur les réseaux sociaux, on aperçoit des hommes armés en turban et treillis. De la fumée s'élève du camp et plusieurs véhicules militaires sont en feu. Sur une vidéo filmée par des villageois après l'attaque, on voit les assaillants partir en direction des montagnes du Djado, dans le Kawar, une région dans l'extrême nord du pays, près de la frontière avec la Libye. Selon plusieurs observateurs, cette attaque non revendiquée pourrait être l'œuvre du MPLJ, le Mouvement Patriotique pour la Liberté et la Justice de Moussa Kounaï. C'est l'un des multiples fronts rebelles Toubou qui exige la libération de l'ancien président Mohamed Bazoum, renversé il y a 3 ans par les militaires toujours au pouvoir aujourd'hui à Niamey. Près de la frontière libyenne, l'armée nigérienne doit régulièrement faire face à ces attaques.
9: Merci Wally Diallo. Et dans le centre du Nigeria, on dénombre au moins 20 morts lors d'affrontements communautaires qui se sont produits hier soir dans un village de l'État du Niger. C'est une région où sévissent des bandits, comme on dit, des voleurs de bétail, mais aussi des groupes djihadistes. direction le Maroc, où les autorités avaient prévenu hier qu'elles prenaient très au sérieux ces nouveaux appels sur les réseaux sociaux à une entrée collective et illégale dans l'enclave espagnole de Ceuta. Aujourd'hui, un important dispositif policier a été déployé pour dissuader les jeunes migrants et une centaine d'entre eux, originaires d'Afrique subsaharienne, a été interpellée. C'est un reportage à la ville frontalière de Fnidek de François Hume Ferkataji.
13: Aucun mouvement d'arrivée massive ici dans la ville frontière de Fnidek, qui est quadrillée par les forces de l'ordre. Toute la journée d'hier et aujourd'hui encore, des agents civils appréhendent les jeunes qu'ils jugent suspects pour les soumettre à des interrogatoires ou des procédures d'éloignement. La ville de Fnidek est quadrillée par tous les services de sécurité, gendarmerie royale, force auxiliaire, police. La mer aussi est contrôlée par des zodiacs de la police. Le Maroc a également annoncé avoir construit une nouvelle ligne de barbelés proche du poste frontière. Toutes ces mesures sont bien documentées. Les chaînes de télévision marocaines diffusent les images de ce dispositif de sécurité, de quoi dissuader pour aujourd'hui les candidats au départ. De nombreux jeunes candidats à l'exil qui avaient atteint Ceuta il y a quelques jours ont également constaté que l'enclave espagnole n'était pas un moyen efficace de rejoindre l'Europe. Depuis quelques jours, Rabat demande à Madrid d'accélérer le retour des mineurs marocains qui se trouvent toujours à Ceuta. Ils seraient entre 3 et 5 000 dans l'enclave espagnole. François Hume Ferkataji, Fnidek, RFI.
9: En bref, les élections présidentielles et parlementaires en Zambie, émaillées de plusieurs incidents, les observateurs internationaux sur place dénoncent des actes d'intimidation et des accusations d'enlèvement. Les opérations de dépouillement ont même dû être interrompues pendant plusieurs heures. Dans la course à la présidentielle, le chef de l'État sortant, Hakainde Hichilema, brigue un second mandat, son principal adversaire, et Brian Mundubile, membre du précédent gouvernement du Front patriotique. En bref, encore le bilan d'un naufrage survenu mardi d'un ferry de passagers sur le lac Kariba. Nous sommes au Zimbabwe. C'est alourdi ce bilan. Il est à présent d'au moins 68 morts. Selon la police qui poursuivait ses recherches, la surcharge du navire serait à l'origine de l'accident. À Nouakchott, la capitale de la Mauritanie en pleine canicule, les habitants n'en peuvent plus. Le courant est coupé plusieurs fois par jour. Pour beaucoup, la situation est intenable, insupportable. Et face à la crise, les populations réclament une solution urgente. Notre correspondant à Nouakchott, Moussa Oumar Bari, a rencontré ces familles victimes de ces coupures qui rendent la vie de plus en plus difficile.
14: Il est 14h. Il fait 46 degrés à l'ombre. Nous croisons Ahmed Taleb Oul Mohamed devant sa maison. À l'intérieur, pas de courant.
15: On est trop fatigué. Il fait chaud et puis toujours à couper de courant.
14: Toujours dans ce quartier de Carrefour Madrid, Mokhtar Oul Mohamed nous décrit les difficultés qu'il vit au quotidien.
16: Les coupures de courant peuvent survenir plusieurs fois par jour, alors que dans certaines maisons vivent des personnes malades et nous ne comprenons pas la raison. Déjà, nous sommes en pleine période de forte chaleur. Et si les coupures d'électricité s'ajoutent à cela, la situation deviendra intenable. De plus, ces coupures sont récurrentes à Nouakchott.
14: Dès le stage que dénonce Mohamed Elsi, président de la Coordination nationale des associations des consommateurs, il demande le rétablissement immédiat de la situation.
17: Nous déplorons ces délestages et nous demandons que cette situation soit résolue dans les meilleurs délais.
14: Tahan Taleb Ethman, ancien porte-parole de la Somelec, nous explique les raisons de ces coupures.
18: Des manœuvres dans le cadre de préparation de la mise en service de la ligne Nouakchott-Zouerat. Ces perturbations donc ont été annoncés à l'avance par la Somelec. En plus, les fortes températures entraînent généralement une hausse sensible de la demande.
14: Sauf que pour certains de nos interlocuteurs, les coupures durent plus longtemps, ce qui avait été annoncé dans le communiqué publié par la Somelec. Moussa Oumar Bari, Nouakchott, RFI.
9: Les Marocaines, on parle de football, bien parties hein, pour décrocher la troisième place de la CAN féminine. Elles mènent toujours 1-0 face à l'Algérie dans cette petite finale. Et demain se jouera la finale inédite entre le Cameroun et la surprenante équipe du Malawi. C'est la fin de cette édition. Merci de l'avoir suivi.
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19: Bonsoir. Aujourd'hui, la bande dessinée raconte la traite atlantique et les pirates. le premier tome de Shango, pirate noir des Caraïbes, d'Arnaud Delalande, Marc de Banville et Guy Michel, est paru aux éditions Robinson.

0: Septembre 1639, à l'ouest du royaume d'Oyo, sur le territoire de l'actuel Bénin, près de Dassa, sur les bords de l'Ouémé. La nuit est tombée. C'est à la lueur des torches, au milieu du village de petites maisons en Banco, que Shango passe en jugement. Tout le village est réuni pour l'événement. Il faut dire que Shango est accusé d'avoir convoité l'épouse d'un autre guerrier. Et comme il est le fils du chef, son père refuse de trancher par lui-même. Il remet donc le sort de son fils entre les mains des esprits, convoqué par le Baba, le grand sorcier Fekiyemi. À l'issue de la cérémonie des offrandes, et une fois effectuées les danses rituelles autour du feu, le verdict finit par tomber.
1: Le chemin de Shango mène loin, très loin du village. Il doit partir seul. Shango est noble et fier, mais il n'a pas dit toute la vérité. Aussi, à l'aube, il devra affronter le lion blanc, seul, avec sa lance. S'il survit, son chemin le ramènera au village. Échoue à parler.
0: C'est au cœur du peuple Yoruba et des traditions vaudou qu'Arnaud Delalande et son co-scénariste Marc de Banville font débuter leur récit qui résonne avec les origines haïtiennes du dessinateur Guy Michel.
2: Moi, Shango, c'est un nom que je connais depuis que je suis tout petit, parce que je suis haïtien, je suis né en Haïti, je suis venu en France à peu près une dizaine d'années, et c'est le nom de la plage où on allait, où on jouait, et je ne l'avais pas relié à ce personnage-là tout au début, et c'est vraiment en France ensuite que j'ai compris qui était vraiment Shango.
3: C'est une divinité Yoruba, en fait. Hein. Nous avons travaillé sur une saga ensemble qui s'appelait Surcouf, hein, avec l'arrière-arrière-arrière-petit-neveu du corsaire Éric Surcouf. Et puis ensuite, nous avons rencontré Marc de Banville, journaliste, ancien caméraman pour TF1, Kappa, qui a travaillé sur Envoyé spécial, Thalassa, Zone interdite, etc. Et qui est un spécialiste de l'Amérique latine, des Caraïbes, de Panama. Et il nous a dit, attention, il y a des pirates noirs, et c'est un pan méconnu de l'histoire.
2: J'avais effectivement l'envie de raconter l'histoire d'Haïti. Ce projet a pris forme comme ça, sous les plumes de Marc et d'Arnaud. Et moi, je savais que j'aurais pas pu l'emmener tel qu'il est aujourd'hui. C'est quelque chose qui me tenait trop aux entrailles, on va dire. Ce genre de projet, on a l'impression de pas être encore assez mûr pour le faire. Et on peut traîner ça toute sa vie. Donc ils ont eu le déclic, et puis du coup, moi, je me suis engouffré dans la brèche. Et moi, j'avais griffonné une petite aventure autour d'Haïti, autour des esclaves, et par contre, je n'avais pas la connaissance que Marc avait, et puis j'avais montré ça à Arnaud. Et effectivement, c'est à cette occasion-là que Marc est rentré dans le jeu, il nous a apporté tout son savoir à ce niveau-là, mais ça m'a frappé, moi, de voir, en fait, dans ses écrits, toutes ces coutumes qu'on a toujours.
0: Pourtant, le vaudou, Guy Michel ne le connaissait que peu.
2: J'ai un papa qui est pasteur protestant, et j'ai l'autre pan de la famille qui est catholique, donc, en fait,

0: pas.
1: Elle a pris sa retraite, donc elle est un petit peu ici, 3-6 mois, un petit peu là-bas.
2: C'est
1: ouais,
2: cool.
1: Ouais. Ouais. Mon père, lui, le processus d'immigration, il m'a clairement dit, moi, je suis trop vieux pour ça. Voilà, je viens vous voir, je viens voir mes petits-enfants. Merci pour les petits-enfants, mais après, moi, je rentre. Ouais, je comprends.
3: Mesdames et messieurs, pour ramener le soleil à l'île d'Afrique, je vous présente les seuls et uniques, la Bulga Ensemble.
4: Je m'appelle Mathéo Diaz, j'ai 24 ans, je suis colombien et je suis le directeur de la Bulga Ensemble.
5: Les Latinos sont dans la place. La Murga Ensemble a été fondée par deux Colombiens, Mateo Diaz et Juan Quintero. Un groupe à géométrie variable, fortement squatté par les Cubains en ce moment.

0: La Manga Ensemble s'est réunie autour de quel projet exactement?
1: Ben, c'est né entre deux Colombiens, moi et Juan Quintero. On était en train de parler de la possibilité de recréer l'énergie de la salsa en Colombie qu'on n'avait pas vue à Montréal. Et on voulait recréer ce type d'espace, ce type de groupe de musique qui se crée de façon spontanée dans la rue. Et ce type de club et d'énergie qu'on peut voir un peu partout en Colombie en semaine, en fin de semaine aussi. On s'est dit qu'on voulait juste commencer à créer cet espace. On a créé un groupe de musique et on a surtout créé un événement autour de ce groupe de musique.
0: Cet événement, c'était...
1: Cet événement s'appelait La Murga. Et ensuite, le nom de La Murga Ensemble et du groupe s'est créé au cours des événements qui ont suivi. Et s'est solidifié l'idée de créer ce groupe que les gens ont commencé à apprécier.
0: Il y a combien de nationalités dans La Murga et vous êtes combien ?
1: En ce moment, ce qui est intéressant avec La Murga, c'est qu'on n'a pas un groupe solide. Mais en ce moment, on parle surtout de beaucoup de Cubains, beaucoup de Colombiens, beaucoup de Québécois également. C'est un mix de la culture montréalaise, vraiment. On peut voir des Péruviens, on peut voir des Chiliens, on a aussi des Vénézuéliens. C'est un très beau mélange de toutes ces cultures et ça représente très bien Montréal.
0: Il y a pas mal de musique, de covers dans votre groupe. Vous faisiez du Bad Bunny.
1: Exactement.
0: Malheureusement. Pas
1: malheureusement, mais il faut se connecter avec la jeunesse en ce moment. Et ce que beaucoup de gens écoutent, surtout les jeunes latinos, c'est du reggaeton. Et maintenant, la salsa commence à perdre un peu d'ampleur dans ce nouveau public. Et grâce à des albums comme celui de Bad Bunny, comme celui de Rauw Alejandro ou Nati Peluso, on se retrouve avec une renaissance, pas qu'elle était morte, mais une renaissance de la salsa qui permet que ce public jeune commence à la réécouter et la découvrir.
2: Directamente de La Habana, Cuba.

0: Musique du monde, toujours à Montréal, la Nuit d'Afrique. Et on se demandait ce que faisait un influenceur dans un festival. Ben, la réponse est simple, du chiffre. Ed People est bruxellois, il est DJ, producteur et il adore danser. Lorsque la pandémie nous est tombée dessus, enfin sur la tête, il a commencé à se filmer en train de gambiller. Et puis le concept s'est élargi. Il est parti à la rencontre des gens en Chine, en Inde et à Montréal. Et il fait des vidéos avec les gens qu'on peut regarder. Résultat des courses, plus de 15 millions d'abonnés et ça intéresse Nuit d'Afrique. Nuit d'Afrique qui souhaite se rendre visible sur les réseaux et attirer un public jeune qui s'informe essentiellement sur ce type de plateforme. Et à Montréal, Ed, ça danse comment ?
1: Folk d'Haïti, on a fait compa d'Haïti, on a fait ndombolo de Congo. Là aujourd'hui, on vient de faire Angola, qui est un de mes gros coups de cœur. Moi, je suis un immense fan de l'Angola.
2: Le kuduro. Le cul dur.
1: Exactement.
2: Vous savez danser ça ?
1: Oui. Moi, je suis un immense fan.
2: C'est assez sexe.
1: Oui. J'aime bien les danses qui me sortent de ma zone de confort. Moi, je suis né en Europe occidentale.
2: Bruxelles.
1: Oui, c'est ça. Et donc, moi, justement, quand j'ai découvert les danses comme ndombolo, comme kuduro, etc., c'est des danses beaucoup avec le bassin, avec les hanches. Et c'est pas vraiment ma culture à la base. Mais moi, j'aime d'autant plus parce que j'ai vraiment l'impression de rencontrer un nouveau monde, etc. Et la danse Afro House de Angola, c'est très cardio. Donc moi, j'aime beaucoup. On a l'impression de faire du sport, on transpire, on est essoufflé. On a mérité le pas de danse, quoi. On a mérité une bonne vidéo. Donc ça, j'aime bien. Et moi, je suis un immense fan de rail. Je cherche à aller en Algérie depuis très longtemps parce que j'ai vraiment envie de découvrir le rail, etc. Et l'an passé, on a fait deux vidéos. On a fait Côte d'Ivoire aussi. Ça, c'est des danseurs incroyables. On a fait Guinée aussi. On a fait Congo-Brazzaville aussi. Ça, c'est très rare aussi. C'est rare que je danse avec quelqu'un de Congo-Brazzaville. Ah, beaucoup de choses. Et j'en oublie quoi.
2: Bon, qu'est-ce qu'on fait avec des millions d'abonnés sur Instagram, sur TikTok, etc. Ça ressemble à quoi une vie comme ça ?
1: Ben, on essaye de les rendre très heureux tous les jours. Moi, c'est vraiment, c'est mon grand bonheur dans la vie. Je pense tout le temps aux personnes qui nous suivent, plus que de ça. Je pense tout le temps à l'équipe qu'on a qui fait ça.
2: Combien de personnes ?
1: 3-4.
2: C'est une petite entreprise.
1: Ouais. Et ça a changé ma vie. C'est vraiment très chouette de partager ça avec des personnes qui sont passionnées. Ils sont tous danseurs. On est tous danseurs dans l'équipe. Et puis toutes les personnes sur place qu'on engage à chaque fois dans chaque endroit pour nous aider, etc. Donc je pense à l'équipe tous les jours et je pense toujours aux gens avec qui je danse. Le premier but, c'est pas de rendre les abonnés heureux. Désolé pour eux. C'est de rendre les gens avec qui on danse heureux, avant tout. Sinon, on poste pas. Le but premier, c'est ça. Et c'est aussi de faire plaisir à la culture qu'on représente. C'est-à-dire que si aujourd'hui, ce matin, on danse Angola, il faut qu'on soit sûr qu'on ait respecté suffisamment la tradition, que s'il y a quelqu'un qui vient d'Angola et qui voit la vidéo, ils se disent, c'est bien.

0: C'est avec Kizaba, Lionel Kizaba, que se termine notre voyage musical à Montréal. Kizaba, qui a été la révélation Radio-Canada en musique du monde 2024-2025. Merci à Nuit d'Afrique pour l'invitation, Lamine Touré, Suzanne Rousseau, Yannick Rouillon. Ce fut une 40e édition intense, avec une création du chanteur ivoirien Meiwe, qui a composé l'hymne « Unis par les nuits ». Et comme Tiken Jafakoli vous a dit bonjour, maintenant, il va vous dire au revoir.
1: Merci beaucoup. Merci Montréal, merci Nuit d'Afrique.
0: Réalisation Donatien Cahu, dit le maudit français.
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4: Candice Mazot-Tomazic.
6: Et à la une de cette nouvelle édition, 2 séismes en une journée en Indonésie. Au moins 40 personnes sont mortes, une cinquantaine d'autres blessées. La course contre la montre est lancée pour tenter de retrouver dans les décombres des survivants. Nous ferons le point sur la situation dès le début de ce journal. Nous irons aussi en Cisjordanie occupée où les violences des colons israéliens se poursuivent à Kousra contre des familles palestiniennes. Un député de la Knesset s'est rendu sur place, vous l'entendrez. Au sommaire également, le récit d'un exil 5 ans après la prise de pouvoir des talibans en Afghanistan, la poétesse Oda Ramosh évoque au micro de RFI son combat sans faille pour les droits des femmes dans son pays d'origine. Et puis, week-end de grève chez EasyJet, le personnel de la compagnie aérienne déplore des conditions de travail de plus en plus difficiles. La crainte d'un bilan plus lourd dans les prochaines heures en Indonésie. Au moins 40 morts ont été recensés dans un puissant séisme de magnitude 7,7 qui a secoué l'île de Flores ce samedi. Territoire situé dans le sud-est du pays qui n'a pas été le seul à avoir été touché. 12 heures plus tard, à des centaines de kilomètres de là, un autre tremblement de terre a frappé l'île de Sumatra, faisant cette fois-ci une cinquantaine de blessés. Les précisions avec Sofia Katsenkova.
7: Quelques minutes avant le lever du soleil en Indonésie, un puissant séisme secoue l'île de Flores. Dans des vidéos publiées sur les réseaux sociaux, on voit des bâtiments qui s'effondrent, des habitants pris de panique, qui courent, qui hurlent, tandis qu'un épais nuage de poussière envahit le ciel. Une alerte tsunami est d'abord déclenchée, puis levée. Sur d'autres images publiées dans l'après-midi, des secouristes fouillent les décombres à la recherche d'éventuels survivants. Quelques heures plus tard, à des milliers de kilomètres au nord-ouest de Flores, un deuxième séisme d'une magnitude de 6,9 fait trembler l'île de Sumatra sans faire de victimes aux dernières nouvelles. Pour rappel, Flores, c'est une île touristique d'environ 2 millions d'habitants. Elle est connue pour ses lacs volcaniques tricolorés et pour être la porte d'entrée du parc national de Komodo où vivent les plus grands varans de la planète. Archipel composé de plus de 17 000 îles, l'Indonésie est située sur la ceinture de feu du Pacifique, l'une des zones les plus sismiques au monde.
6: Les précisions de Sofia Katsenkova du service international de RFI. Le reste de l'actualité de ce samedi qui nous emmène au Moyen-Orient avec ces nouvelles frappes meurtrières de l'armée israélienne au Liban. 11 tués, dont des femmes et des enfants. C'est le bilan le plus lourd enregistré dans le pays depuis la fin du mois de juin et la signature des accords avec Israël. L'État hébreu assure avoir visé un commandement du Hezbollah et compte sur ces nouvelles attaques pour relancer les discussions avec Beyrouth. Message du porte-parole de Benjamin Netanyahou dans une déclaration transmise à l'agence France-Presse. Pour le mouvement chiite, il faut que le gouvernement libanais mette fin à ces négociations qu'il juge humiliantes. Un nouveau round d'échanges doit avoir lieu en septembre à Rome sous l'égide des États-Unis. Voilà maintenant une semaine que ces deux familles palestiniennes sont terrées chez elles à Kousra, village du nord de la Cisjordanie occupée, théâtre de nouvelles violences de colons israéliens. Ils continuent d'assiéger leur maison, empêchant toute entrée et sortie. Le député israélien Ofer Kassif, seul élu juif du parti arabe Hadash, s'est rendu sur place. Il a apporté des vivres et du matériel aux Palestiniens bloqués, privés d'eau et d'électricité. Et comme l'élu l'explique au micro de RFI, des employés de la municipalité ont tenté ce samedi de rétablir le courant dans les habitations sous blocus, provoquant des arrestations. On l'écoute.
8: Ce qui s'est passé ce samedi, c'est que les forces d'occupation les ont autorisés à rétablir le courant. Quand les employés sont venus avec le tractopelle pour reconnecter l'électricité, l'armée n'était pas là. Alors 30 colons sont arrivés et ils ont attaqué les ouvriers palestiniens. Du coup, les ouvriers ont dû fuir. Ils n'ont pas pu reconnecter l'électricité à cause de l'attaque des colons. Mais les forces d'occupation sont réapparues et elles ont arrêté les ouvriers parce qu'ils fuyaient. Ils ont été menottés, on leur a mis un bandeau sur les yeux pendant 2 heures. Juste après ces 2 heures, ils ont été libérés et ils ont pu reconnecter l'électricité. Voilà en gros ce qui se passe à Kousra depuis une semaine.
6: Les détails du député israélien Ofer Kassif au micro de Frédéric Misson, la correspondante de RFI à Jérusalem. Le chef du Hamas attendu ce soir au Caire pour des entretiens avec des responsables égyptiens. C'est une source au sein du groupe palestinien qui l'assure à nos confrères de l'agence France Presse. Khalil Alaya en déplacement en Égypte pour la première fois depuis qu'il a pris la direction du mouvement islamiste fin juillet. Cette visite intervient quelques jours avant un autre rendez-vous diplomatique dans la région. L'émissaire spécial de Donald Trump, Jared Kushner, doit aussi se rendre dans la capitale égyptienne, mais aussi en Israël la semaine prochaine. Objectif avancé sur le plan de paix américain pour Gaza. Projet, pour rappel, rejeté par l'État hébreu le 9 août dernier. Des civils accrochés aux avions, des habitants, des combattants armés en pleine capitale. Un mouvement de panique inédit. La chute de Kaboul le 15 août 2021, c'était il y a 5 ans jour pour jour. Une date d'anniversaire qui marque aussi les 5 ans d'exil pour les féministes afghanes, contraintes de fuir ce pays où les droits des femmes sont désormais inexistants. La poétesse Oda Ramosh a vécu son départ, elle, comme une nouvelle déchirure. Elle vit aujourd'hui en Norvège et fait partie des 100 personnalités les plus influentes du magazine Time. Mélissa Barra a pu échanger avec elle.
9: I miss my people. À 18 ans, Hoda Ramosh trouve sa mère pendue. Punie par les talibans, explique-t-elle, pour sa défense de l'éducation des filles en Afghanistan. Sa sœur, mariée de force, est tuée aussi. Plus tard, Hoda Ramosh gère une maison d'édition, écrit des poèmes sur la liberté des femmes, enseigne sur la santé menstruelle et fait des ateliers d'émancipation économique. Avec les talibans au pouvoir, son quotidien devient invivable, son engagement dangereux.
10: I came to Oslo for a conference.
9: Hoda Ramosh est invitée en janvier 2022 à Oslo pour une conférence, une rencontre entre Européens, sociétés civiles afghanes et fonctionnaires talibans en quête de soutien financier international. Elle y dénonce, photo en main, les disparitions et tortures d'autres militantes. Menacée de mort, elle ne retournera plus à Kaboul. Hoda Ramosh fonde le mouvement des femmes pour la justice, pour porter la voix de celles qui, comme elles, vivent en exil, la voix aussi des Afghanes dont le corps et l'avenir est passé sous contrôle taliban.
10: We listen to them. We share their stories.
9: Message anonyme sur les réseaux sociaux, cours en ligne et réunions secrètes sur Zoom. Ce travail de l'ombre est difficile, mais elle ne compte pas baisser les bras.
10: We never stop.
6: Témoignage recueilli par Mélissa Barra. Sébastien Lecornu attendu à Mayotte les 26 et 27 août prochains. Annonce de Matignon ce soir qui précise que le Premier ministre français doit faire un point complet sur la situation locale. Et ce, un an après la loi de refondation de l'archipel dévasté par le cyclone Chido. Cyclone qui avait fait 40 morts dans ce département d'outre-mer. Et puis attention, si vous prenez l'avion ce week-end, votre vol pourrait être concerné. Une grève en pleine vacances d'été pour dénoncer des conditions de travail qui se dégradent. Les salariés d'EasyJet sont mobilisés. En ce moment, le personnel de la compagnie aérienne reproche à leur employeur, entre autres, des horaires régulièrement perturbés. Ils sont des centaines d'hôtesses et de stewards à tenir le piquet de grève jusqu'à demain au moins. Les précisions, c'est avec Marius Roland.
11: Ce week-end, il devait être 300 employés français à bord des avions EasyJet. 200 d'entre eux tiennent le piquet de grève, en plein milieu du mois d'août, moment crucial des trajets de vacances en France.
12: Bien sûr qu'on sait que ce week-end a un impact.
11: Gaël Leloup est délégué syndical chez EasyJet.
12: Et qu'il n'a pas été choisi par hasard, mais c'est la suite de réponses négatives depuis 9 mois.
11: Les employés se plaignent de voir leurs horaires de travail perturbés, passer au dernier moment de la journée à la nuit, apprendre qu'ils vont partir pour 4 jours le matin même.
12: J'ai à peine des affaires de rechange. Comment je vais faire concrètement? Si on est un parent isolé, c'est impossible.
11: Et leur gronde ne risque pas de cesser. Pour le moment, aucune réponse satisfaisante de la part de la direction d'EasyJet, selon le syndicaliste.
12: La dernière proposition de la compagnie, c'est de nous garantir 2 jours par mois. Ne soit pas changé.
11: Alors la grève pourrait continuer. À ce stade, elle ne concerne que les vols en provenance de la France.
12: On a des bases où il y a plus de mobilisation, par exemple Lyon. Ce matin, on avait 7 avions au départ, on en a 6 qui étaient en grève. Des vols, par exemple, des Split, des Figari, des Palerme, Dubrovnik, Palma de Mallorca.
11: Le préavis de grève court encore jusqu'au 2 septembre prochain, au moment de la rentrée des classes pour les élèves.
6: Marius Roland. Et puis les Algériennes remportent la petite finale de la CAN féminine de football face aux Marocaines. Victoire au bout du suspense, 3-2 au tir au but au stade olympique de Rabat. La finale Cameroun-Malawi, c'est demain, coup d'envoi donné à 20h, temps universel. C'est la fin de ce journal, merci d'être avec nous sur RFI, le prochain point sur l'actualité dans une cinquantaine de minutes et puis à suivre sur Radio du Monde, ici l'Europe.
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0: la police lausannoise a encore tué. Il s'appelait Michael Kenetchoukou Ekemezié.
1: Pour La Bonne Cause, reportage Mathias Delettreau et Elias Baïf, réalisation Jonathan Aslebacher.
0: Il était père d'un garçon de 2 ans et d'une petite fille de 2 mois. Sa femme et lui venaient de se marier. Il est né le 23 avril 1986 au Nigeria. La police de Lausanne l'a tué le dimanche 25 mai 2025. Les témoignages du voisinage s'accumulent et rapportent l'extrême violence de l'intervention de la police. Alors qu'il était maintenu à terre, le visage écrasé contre le sol, Michael appelait à l'aide. Il disait très explicitement qu'il avait mal et qu'il se sentait mal. Le communiqué du ministère public ne mentionne ni l'arrestation violente, ni le plaquage au sol, mais parle d'une situation revenue au calme. Dans le communiqué, les autorités se sont empressées de parler d'un malaise, insinuant que sa mort est un événement totalement isolé de l'intervention elle-même. Ces tactiques narratives sont systématiquement mises en place, puis reprises massivement par les médias, en Suisse ou ailleurs, lorsqu'un homme noir meurt entre les mains de la police.
2: Le camion recule dans la foule. Ce grand panneau « You are hurting me » avec l'image du moment de l'arrestation de Michael. Qui a tué Michael ? Là, il y a un militant avec l'image de Michael qui est au sol. Bonjour. Oh, you don't speak in English ? Ah, would I just to answer a question ? Là, votre affiche, elle fait à peu près 1 mètre. On voit Michael en train d'être plaqué par un policier sur les pavés. Pourquoi vous avez ça ?
3: C'est parce que cette image, c'est la seule preuve qu'on a, vous savez. Alors, une nouvelle fois, on est là pour dire que c'est assez. La vie est sacrée, vous savez. Regardez cette photo. C'est juste une preuve, un exemple d'inhumanité. C'est totalement inhumain, quoi qu'il en soit. C'est totalement inhumain. On ne sait pas qui est bon et qui ne l'est pas. On ne peut pas plaquer quelqu'un comme ça sur le sol et il continue à crier. Et au final, cette personne perd la vie. On ne peut pas continuer à perdre nos frères ou nos amis comme ça. Ce n'est pas normal. Ce n'est pas bien.
2: Et c'est aussi une image qui vous fait peur.
3: Oui, avec cette image, avec cette vidéo de l'arrestation que vous voyez ici, je ne me sens pas en sécurité. Je ne peux pas perdre ma vie parce que je me trouve en Suisse. La vie est précieuse. Alors nous sommes ici pour demander justice, pour savoir ce qui s'est passé, pour demander que cela ne se reproduise plus jamais.
4: Je me sens très mal. Vous savez pourquoi ? Quand vous regardez la vidéo, vous voyez que ce policier a plaqué ce type au sol et qu'il lui a ordonné de mettre ses mains dans son dos. Est-ce que c'est possible ? Nous sommes des êtres humains. Personne n'est heureux d'avoir fui son pays. C'est à cause de la situation à laquelle nous sommes confrontés en Afrique. J'aimerais que notre gouvernement écoute ce que nous disons. Comment pouvez-vous, votre propre citoyen, tué en plein jour sur le territoire d'un autre homme, et vous n'avez jamais pensé à parler, vous n'avez jamais rien entendu. Ce qui veut dire que vous leur avez donné le feu vert pour faire ce qu'ils veulent. Vous savez, c'est très grave, surtout à Lausanne.
5: Michael faisait partie de la communauté large de la demeure Canopy. Il était père de 2 jeunes enfants, mari, frère, enfant et ami. Il était avec nous dimanche en pleine forme et en pleine santé. Il nous montrait des photos de son bébé de 2 mois à peine. Et le soir, après son interpellation musclée, il serait soi-disant mort d'un malaise. L'heure est au recueillement. L'heure est aussi à la rage et au combat pour obtenir la vérité et la justice. Michael, nous ne t'oublierons pas, jamais. Non justice !
6: Non
5: justice !
6: Non justice !
5: Rest in power !
7: Rest in power, bro !
2: Vous connaissiez personnellement Michael, c'est pour ça que vous êtes là aujourd'hui ?
8: Exactement, je connais personnellement Michael. Je suis là aujourd'hui parce que je trouve sa mort injuste. Je pense que enlever la vie à un être humain, ce sera jamais justifiable. Ah, je sais pas comment je cherche les mots, mais voilà, je trouve cette situation très injuste et très triste. Je vois maintenant l'avancée technologique, les caméras, le fait qu'on puisse avoir les téléphones à portée de main pour filmer tout ce qui peut se passer avec les réseaux sociaux. Ben, je trouve ça quand même bien parce que ça enlève le contrôle sur les médias. Déjà, ça rend ça beaucoup plus libre, comme ça doit l'être en Europe, normalement. Et toutes les vidéos qui peuvent tourner, c'est vraiment des bonnes informations qui peuvent prouver que voilà, la police, elle n'est pas si compétente que ça dans certaines situations. Et que ce sont des humains avant tout, les policiers. Donc, ils sont capables de commettre des erreurs. Et des erreurs qui peuvent être fatales, comme il y a une semaine. Donc, je vois ça d'un très bon œil quand même, les vidéos, le fait qu'il y ait des informations à l'image, voilà quoi.
9: Police. Les manifestants se trouvent devant l'hôtel de la police au-dessus de tunnel. Le bus avec l'image de Michael en train d'être maîtrisé par un policier juste avant sa mort passe devant l'hôtel de police.

0: Moutons, vaches et cochons, les animaux sont très proches des humains. Comme nous, ils éprouvent des sensations et des émotions, comme le plaisir, la joie, mais aussi la détresse et la peur. Vous êtes-vous déjà demandé ce qu'il se passe derrière les murs des abattoirs ? Aujourd'hui, l'association PEA pour l'égalité animale dévoile une enquête menée dans un abattoir romand. Vous ne trouverez dans ces images que des pratiques standards. Je vous invite à découvrir ce que vivent les animaux d'élevage.
1: Alors, ben, en plus, vous m'attendiez. Je vous rappelle pourquoi on est là, quand même. On avait dit qu'on faisait un petit pointage de ce qu'on a trouvé sur le welfare washing. Peut-être, Chloé, si tu veux commencer par le rappel de ce que c'est le welfare washing.
2: Ouais, du coup, bah, nous, on parle vraiment uniquement d'animal welfare washing. Les critères principaux, c'est les labels flous ou non réglementés. Il y a aussi tout ce qui est publicité émotionnelle, où on montre des animaux heureux, des fermes idéalisées, alors que les pratiques réelles sont loin des standards éthiques. Vous avez vu la pub que j'ai envoyée de IP Suisse ? Traiter chaque animal comme votre meilleur ami.
1: Ah ouais.
2: Limite, ça pourrait être une pub anti-spé en fait. Enfin, ils font vraiment comme si la vache c'était comme un animal de compagnie. Mm-hmm. Sauf que c'est.
1: Ah, c'est incroyable.
3: Sauf qu'après, elle se fait.
2: Ouais, voilà.
4: Découpé.
2: Mais la phrase traiter chaque animal comme votre meilleur ami, elle est. C'est osé quand même.
4: J'ai pas envie d'être meilleur ami du directeur de la Proviande.
1: Ouais, finalement, il y a une telle disproportion entre le peu d'enquêtes qui existent et d'images de la réalité et le matraquage permanent qu'il y a de welfare washing.
5: Ce serait intéressant de savoir quel pourcentage de la population a déjà vu des images d'enquêtes en Suisse.
1: Ouais.
5: Parce que je pense que c'est un nombre dérisoire par rapport au nombre de personnes qui sont exposées à la pub.
2: Il y a plein de gens qui veulent juste pas se confronter à ces images-là.
4: Mais déjà, dans notre milieu, je pense qu'il y a vraiment plein de gens qui auraient eu l'opportunité mais qui ne veulent pas les regarder. Mm-hmm. Après, tu sors de ce milieu-là et...
1: Oui, mais l'intérêt, c'est surtout la pression que ça fait. Quand les médias y relayent, même si les gens n'ont pas forcément vu les images, ils ont vu quand même au moins une photo sur un article et ça déplace quand même un peu la norme.
5: Et je pense que ce qui m'énerve le plus, c'est en plus les gens qui disent aux antispécistes qu'on vit dans un monde de bisounours, qu'on n'est pas du tout en lien avec la réalité. Et en fait, nous, on est vraiment exposés à ces images. Et les personnes qui nous disent ça, c'est les personnes qui ne regardent pas ces images en général.
6: Quelque chose que je voudrais ajouter, à force de regarder ces images, on sait très bien que quand on voit de la viande, que ce soit au supermarché, que ce soit au restaurant, que ce soit même quand nos amis en consomment devant nous, on sait que c'est pas de la viande, on sait que c'est le corps d'une personne qui a été exploitée jusqu'à la mort. Et c'est ça que ça crée d'être confronté à ces images continuellement. C'est de pas avoir le luxe du déni, de pas avoir le luxe de fermer les yeux sur les violences faites aux animaux et sur le fait que tous ces animaux sont tués à la chaîne, quoi.
2: Moi, peut-être plus sur la violence des images. Moi, j'essaie justement de pas trop regarder ce genre de vidéos parce que je trouve qu'à chaque fois c'est assez insoutenable et je dirais qu'on s'habitue quand même jamais à des images aussi violentes et notamment le fait de voir les animaux se débattre autant et ça montre à quel point ils tiennent à la vie. Enfin, je trouve que c'est vraiment horrible et ouais, ça crée à la fois un sentiment de tristesse, de colère et d'injustice et ça nous rappelle pourquoi on se bat pour les animaux.
0: Les vaches sont enfermées dans une cage de contention qui limite leur mouvement. Malgré cela, terrifiées, elles se débattent pour éviter la mort.
7: Là, en 4 minutes, on a vu des vaches se vider de leur sang, des moutons pendus par les pieds, des cochons qui se font couper la tête et qui, là encore, se vident de leur sang. Vous disiez, même dans notre milieu, il y a des gens qui ne voient pas ces images. Qu'est-ce que vous entendiez par là ?
4: Des gens qui veulent consciemment ne pas les voir. Parce que c'est des personnes qui savent que ça va les choquer, voire que ça va faire en sorte qu'elles voudront plus manger de produits d'origine animale, et que c'est pas ce qu'elles souhaitent, ne plus manger de ces produits, et donc elles préfèrent ne pas regarder ces images plutôt que de se confronter à la réalité.
7: Même dans les milieux militants ?
4: Même dans les milieux militants de gauche, et c'est ça qui fait le plus mal, en vrai.
7: Certaines de vos enquêtes sont faites dans des abattoirs, dans des élevages, dans le canton de Vaud. Est-ce que s'il n'y avait pas ces images, ce serait impossible que la population croie que ça se passe sur le territoire suisse?
6: Oui, je pense que effectivement c'est indispensable de montrer ces enquêtes parce que y a un matraquage publicitaire qui est immense. C'est la seule opportunité qu'on a pour contrer ce matraquage publicitaire et pour montrer la réalité de ce qui se passe dans les élevages et les abattoirs. Et forcément, le matraquage publicitaire, à aucun moment, il va mettre en avant un abattage. À aucun moment, on va parler de ce que subissent les animaux, alors que dans les élevages, c'est des animaux qui vivent une vie d'enfermement. Pour les poulets, ils vivent 35 jours de vie d'exploitation et d'enfermement, dans des conditions si terribles que beaucoup d'entre eux décèdent de par la violence de leurs conditions de détention. Donc si on n'avait pas ce genre d'image, enfin, c'est la seule preuve qu'on a de ce que vivent les animaux. Donc ce qu'on voit sur ces images, c'est des truies qui sont enfermées dans des cages de contention. Elles sont alignées à la chaîne et prêtes à être inséminées de force pour produire des porcelets.
7: Et là, sur le sol, c'est des excréments ?
6: Oui, le sol est recouvert d'excréments.
7: Et ça se passe où ?
6: Ça, c'est dans le canton de Vaud.
7: Et ça, c'est l'intestin d'un porc mort ?
6: Oui. Sur une brouette à cadavres, qui est aussi un dispositif qu'on trouve dans absolument tous les élevages porcins. On a créé des brouettes à cadavres pour ramasser tous ces animaux qui décèdent avant 180 jours.
7: Ces images-là, comment vous les êtes procurées ?
6: C'est des lanceurs d'alerte qui nous les envoient de façon anonyme.
7: Et comment est-ce qu'on sait qu'elles ont bien été tournées dans cet élevage-là, à cette date-là ?
6: Toutes les enquêtes sont accompagnées d'une vidéo qu'on appelle une séquence preuve qui démontre que c'est bien à cette date-là que ça a été filmé. C'est fait grâce à un journal du jour où on peut voir quelle date il est ce jour-là et avec une preuve du lieu.
7: Ça fait quelques années maintenant que ces images, elles circulent. Beaucoup de gens ont vu ces images. Est-ce que maintenant les images doivent être encore plus choquantes pour continuer à faire bouger les choses ?
4: Ben, je sais pas, honnêtement. J'espère que non. Elles sont déjà tellement violentes qu'on espère pas devoir avoir besoin d'images plus violentes pour choquer les gens. Moi, en l'occurrence, je fais le montage de ces images, donc de ces vidéos, donc je les ai vues pendant beaucoup d'heures. Et c'est même pas malheureusement une sélection des plus violentes. C'est vraiment le but, c'est de montrer des images presque les plus banales pour pouvoir se rendre compte de qu'est-ce que c'est la banalité d'un élevage. Donc le but, c'est d'éviter qu'on puisse nous dire ensuite « Ah, mais vous avez justement sélectionné telle ou telle image qui correspond pas à la réalité ou qui correspond pas à la légalité. » Donc les choses qu'on montre, c'est généralement les choses qui correspondent à la normalité des élevages.
0: Croire que la vie et la souffrance des animaux ne comptent pas simplement parce qu'ils ne sont pas humains, cela s'appelle du spécisme.
6: Comme on voit ici, il y a un porcelet qui est mort, un autre porcelet qui est mort à même le sol, encore un autre porcelet mort à même le sol. Tous ces porcelets vont vivre 180 jours avant d'être envoyés à l'abattoir. Ils passent quelques temps avec leur mère, le temps le plus court possible, pour être ensuite envoyés dans des enclos destinés à l'engraissement. Et ici, c'est la fiche qui montre le taux de perte qu'il y a dans cet élevage.
7: Si on revient en arrière, c'était 29,4% le taux de mortalité. Ouais, perte totale 15 et 29,4% sur l'année. Ici, 50%
6: par,
7: on dirait, non ?
6: C'est des fiches qui sont par femelle.
3: C'est
6: pas fini. Pas pour l'élevage complet.
7: Je vois que vous avez un t-shirt L214, donc c'est une association antispéciste importante qui a beaucoup fait parler d'elle ces dernières années. Qu'est-ce que L214 a permis dans la lutte contre le spécisme ?
1: Oui, j'ai l'impression que ça a marqué un tournant en Europe. Les actions de L214, c'est justement la quantité d'enquêtes qui ont été publiées, d'images qui ont été sorties de
3: tout type d'élevage, en fait. Grâce à F214, on a pu voir aussi bien des lapins que des chevreaux, des, enfin, vraiment, c'est incroyable le boulot qui a été fait par cette association et est suivi généralement de plaintes déposées, d'abattoirs qui sont fermés pour des contrôles. Enfin, c'est vraiment un impact clair. Donc, c'est pas juste pour aller choquer quelques personnes, mais pour être utilisé pour un vrai changement.
7: Quels changements elles ont pu permettre?
3: Alors, dans certains pays, elles ont directement contribué à abolir des pratiques. Par exemple, en Italie, ils vont, à partir de l'année prochaine, arrêter de broyer les poussins mâles grâce à une enquête qui a montré ce que c'était. Et dans plein de pays, il y a comme ça des exemples d'enquêtes qui ont directement eu des impacts sur la législation ou sur des actions que le gouvernement a prises pour changer les pratiques. Donc oui, elles sont vraiment crucial, ouais.
6: Bah, je pense que ça peut valoir la peine quand même. Là, aujourd'hui, on a montré une enquête sur les conditions de vie des cochons et sur une maternité. Ce qui est déjà un point vraiment central de montrer qu'on fait pas de viande sans produire des animaux et donc que ça se passe par insémination artificielle et tout ça. Enfin, mais il y a énormément de pratiques de l'élevage dont personne n'a conscience et où c'est très difficile de faire. C'est parce qu'il y a, d'une part, il y a montrer des images et d'autre part, c'est faire en sorte que les gens vraiment ça les comprennent, les intègrent et vivent avec cette réalité. Et le sujet pour lequel c'est difficile de montrer des enquêtes, c'est pour les animaux dont on a l'habitude de se sentir moins proche. Typiquement, les poulets et les poissons, alors que c'est les animaux les plus exploités au monde.
7: Vacarme. Des images choc qui implique des poissons et qui changerait les mentalités, c'est possible ou les poissons n'arrivent pas?
6: Ça existe et c'est possible, mais c'est vrai que les gens mettent d'autant plus facilement à distance que c'est des animaux qu'on n'entend pas crier, dont on se distancie très facilement ou c'est plus difficile avec ces animaux-là, alors qu'il y a aucune raison parce que, enfin, notre empathie, elle devrait pas se limiter à qui est-ce qui me ressemble le plus, mais à qu'est-ce que vivent vraiment ces individus.

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4: Bonjour, bienvenue sur RFI, c'est le goût du monde, seul, vivre seul, enfin seul. Et si pour une fois, il était question de cette solitude et de celles et ceux qui la vivent. Quand j'ai vu que sortaient leurs livres, découvert leurs titres, imaginé, compris, je crois, leurs intentions, j'ai espéré arriver à les réunir autour de cette table pour parler de solitude, souhaitée, subie, partielle, entière, fantasmée, dictée, crainte, espérée. Merci à vous trois d'avoir dit oui. Lorraine Bastide, vous êtes journaliste, autrice, féministe. Enfin seule, c'est votre dernier livre, il est paru aux éditions Alary. Elvira Masson, vous êtes journaliste, rédactrice en chef Lifestyle du magazine Marie-Claire, chroniqueuse à la radio de la fameuse émission On va déguster, autrice, votre dernier livre, lui, s'intitule « Recettes pour un, cuisiner pour soi », il est paru au Seuil. Bienvenue à vous aussi.
5: Merci, bonjour.
4: Et Lorraine Malka, journaliste, autrice de « Mangeuse » aux éditions Pérégrine, paru au Point récemment. Mm-hmm. Aussi autrice de documentaires « La France au fourneau », de podcast et ma complice de réflexion ici autour des femmes et de leur place et de la cuisine. À toutes les trois, donc, cette question première. Comment a germé l'envie de parler de solitude ? Lorraine Bastide.
5: Eh bien, ce livre, il part en fait vraiment de la scène d'ouverture, c'est-à-dire d'un sentiment de profonde sérénité, de profond bien-être que j'ai ressenti un soir en me brossant les dents chez moi, toute seule. Et j'avais passé une journée complètement ordinaire, complètement seule, et je me suis sentie bien comme je ne m'étais jamais sentie aussi bien dans ma vie. Et je me suis interrogée, je me suis dit qu'il y avait probablement un livre à écrire parce que j'avais deux questions en fait. Pourquoi je me sens aussi bien ? Pourquoi le fait d'être seule, d'être relâchée autant.
4: Vous étiez seule dans la maison.
5: Il y avait mon chien. Surtout, je me suis posé la question pourquoi ça avait été si peu évident ? Pourquoi la solitude avait été pour moi, et comme il me semble pour de nombreuses femmes pendant si longtemps, synonyme d'une forme de souffrance, de détresse, de manque. Donc, il a fallu que j'aille explorer la solitude au prisme du genre, voir de quelles peurs, de quels archétypes elle était chargée culturellement pour aider en fait d'autres femmes qui me liront et quelques hommes, parce qu'apparemment, ça ne parle pas qu'aux femmes, ce que j'ai écrit, à conquérir cette possibilité d'une solitude sereine.
4: Dès le début aussi, on n'est pas forcément embarqué en tant que femme.
5: Je pense que ça parle beaucoup à tout humain qui a eu à un moment donné la peur de l'abandon. Mais effectivement, c'est quand même un livre qui est très axé sur le genre et on ne peut pas parler de solitude dans les mêmes termes en fonction qu'on est socialisé en tant qu'homme ou en tant que femme, ça c'est sûr.
4: Elvira.
6: Alors moi, de la même manière que Lorraine, j'apprécie énormément ma solitude. Ça n'a pas toujours été le cas. Le fait de prendre du plaisir à être seule était un peu un plaisir un peu coupable que je n'assumais pas socialement. Donc ça, c'est le premier facteur. Et de manière un peu plus empirique, quand je faisais la promotion de mon livre précédent, qui était consacré à l'alimentation à la ménopause, que j'ai coécrit avec Jennifer Hart Smith, une femme est venue nous voir à la fin d'une signature et nous a dit « Votre livre est épatant, il va beaucoup m'aider, je pense, mais c'est vrai que vos recettes pour 4 à 6 personnes, ça me paraît un peu compliqué pour certaines d'entre elles. » Et à ce moment-là, j'ai une prise de conscience assez soudaine d'une chose qui me paraissait évidente, c'était de questionner cette norme sociale de la recette pour 4, c'est-à-dire qu'on ne cuisine pas pour soi. Je m'adresse, c'est pas un livre qu'on m'a un peu dit au début, « Ah ben c'est un livre pour les célibataires, c'est un livre pour tous ces moments de la vie où on se retrouve seul. » Tu es seule devant ton ordi en télétravail, tu peux être autorisée à manger quelque chose de bien, bon, équilibré, qui va te faire du bien, parce que c'est juste une joie, quoi, et un plaisir de bricoler quelque chose de bon à manger qui n'a pas besoin d'être fastidieux. On fait un peu comme on veut, néanmoins. C'est pas une injonction à devoir cuisiner à chaque repas quand on est seul chez soi.
4: Lorraine Malka, vous, cette solitude dans ce livre, où est-ce qu'elle se retrouve ?
7: Alors, je pense que dans mon livre Mangeuse, c'est une conquête, c'est un cheminement, et on aboutit finalement à ce que j'appelle partager le pain de la sororité à la fin du livre, puisque je remarque au début du livre qu'il y a une parenté étymologique entre fraternité et le mot pain dans plusieurs langues. Et cette fraternité, elle est construite sur une forme de masculinité. Et pour les femmes, il y a cette association entre le foyer, la solitude, vue comme quelque chose de négatif, d'inférieur. Et je pense que dans mon livre, j'ai fait ce chemin-là, effectivement, de traverser doucement dans la réflexion une reconquête de cette solitude, de cette enfin solitude qui peut être heureuse.
8: On a comme un vent de solitude qui souffle en ce moment. Et qu'est-ce qui nous parle, ce vent, de ce qu'est la solitude dans notre société contemporaine? Quelle est sa place à la solitude aux femmes, aux personnes qui vivent seules aujourd'hui dans notre société?
5: En fait, déjà, il y a des chiffres qui montrent qu'il y a 11 millions de personnes en France qui vivent seules, donc c'est beaucoup de monde. C'est les chiffres de l'INSEE, et sur ces 11 millions, 6 millions sont des femmes. Donc ça, c'est déjà quelque chose d'aussi très intéressant, et c'est aussi de ça que je pars dans le livre. Quand je dis « enfin seule », je parle de ma propre expérience. Il y a une petite part d'ironie dans cette punchline « enfin seule », voilà. Mais je parle aussi de l'expérience collective des femmes, où finalement... l'histoire, le droit font que ça ne fait que quelques années que vraiment concrètement, matériellement, les femmes sont autorisées à vivre seules, à avoir leur propre argent, à avoir un compte en banque. Ça fait même pas 60 ans que c'est possible. Avoir des biens immobiliers, on est vraiment en train de voir apparaître la première génération de femmes qui sont propriétaires de leurs biens immobiliers. C'est encore une rareté immense à l'échelle mondiale de pouvoir divorcer selon leurs propres termes. Et donc je pense qu'il est en train d'émerger quelque chose de l'ordre d'une génération pionnière qui sont des femmes, alors il faut quand même le souligner, qui sont privilégiées, des femmes voilà qui travaillent, qui ont souvent une certaine aisance matérielle, qui peuvent accéder à cette solitude. Mais ce qui est intéressant, c'est qu'il y a un décalage profond entre cette réalité sociétale qui est vraiment en train de se matérialiser, mais tous ces verrouillages ancestraux qui font qu'on est encore baigné dans la société de tout un imaginaire hérité du 19e siècle, hein, vraiment beaucoup, sur l'idée que la femme seule est une femme en échec, et qu'elle est très très éloignée de l'idéal féminin, qui serait cette femme au foyer qui cuisine pour son mari et pour ses enfants. Et c'est aussi pour ça que dans le livre, j'ai consacré un chapitre entier à cette femme au foyer qui est l'archétype, qui est encore très présent dans les imaginaires, même si elle ne représente aujourd'hui que 12% des femmes.
6: Mais c'est vrai que cette solitude, comme tu le dis, elle est un peu comme un impensé, un tabou, une situation peu enviable, problématique, mais un impensé qui commence à devenir pensé et énoncé. Et ce qui m'a frappée, il y a quelques jours, j'étais à un festival qui mêle lettres et cuisine, qui s'appelle Saveurs et Savoirs à Uzès, et je présentais mon livre. Et c'est fou comme la parole a circulé parmi les personnes qui étaient présentes à cet événement et qui étaient soudain ravies de pouvoir raconter, surtout des femmes, ce qu'ils ou elles faisaient à manger. Soudain, il y avait une réjouissance et une joie à échanger des expériences sur cette chose dont il ou elle n'avait sans doute jamais parlé auparavant, parce que c'est considéré comme problématique ou assez inintéressant aussi. C'est tellement de la sphère de l'intime, c'est tellement de l'interstice, c'est tellement peu pensé, donc peu valorisé, que je pense que les personnes qui étaient présentes à cet événement n'avaient jamais raconté à personne, en tout cas pas en public, qu'ils se faisaient à manger un petit peu, des petites choses ou des plats un peu plus sophistiqués. Ça en dit long. C'est un peu prosaïque, mais c'est un révélateur quand même assez assez fort, quoi.
8: Assumer d'être seule et à le dire et à le partager. En fait, cette solitude commence à devenir un peu prisée. Alors que vous le dites au tout début de votre livre, Lorraine Mastide, longtemps, et encore aujourd'hui, seule, c'est parce qu'il manque quelqu'un. Il y a la part manquante. Existe-t-on en tant que seule?
5: Oui, il y a cette injonction qu'on entend souvent, et je pense que les femmes l'entendent plus souvent que les hommes.
8: Avant même qu'elle soit posée, la question, parfois.
5: On vous dit souvent, tu vas refaire ta vie. C'est étonnant, cette expression qu'on entend souvent après une séparation, par exemple, comme si notre vie n'était pas faite, n'était plus faite, était défaite par le fait de ne plus avoir à nos côtés un plus un. J'en passe l'expression dans le livre, mais je trouve que c'est vraiment ça, devant lequel se présenter au monde, quoi. Il faut absolument avoir quelqu'un à son bras, sinon on n'est pas complète. Et ça, c'est vraiment ce qui est renvoyé aux femmes. Quand on veut voir dans la société s'il y a quelque chose de sexiste qui se produit, la meilleure façon de faire, c'est de comparer ce qui se passe pour les hommes et pour les femmes. Quand on dit femme seule, on va tout de suite convoquer l'imaginaire de la célibataire de Bridget Jones. On va tout de suite imaginer elle n'a pas de mari, elle n'a pas d'enfant, à la rigueur, elle a un chat.
8: Une forme d'exclusion aussi.
5: Voilà. Alors que l'homme seul va au contraire convoquer l'idée du leader, du philosophe, de l'artiste, du créateur. Et on va pas du tout se poser la question finalement de si l'homme seul a une vie amoureuse ou sexuelle. On va plutôt l'imaginer comme un visionnaire ou un créateur, alors que évidemment, les femmes, dans leur solitude, voient, écrivent, pensent aussi. Et c'est, je pense, cette impensée-là qu'il faut absolument réussir à convoquer et à dépasser pour bien parler de ce que ça signifie être seule pour les femmes.
4: Lorraine Malka, il y a une solitude dont vous parlez dans votre livre, c'est la scène inaugurale. Cette solitude à temps partiel, j'ai envie de dire, choisie, et puis finalement, qu'on a difficilement la possibilité d'assumer.
7: Oui, mais ça, c'est ma situation personnelle. Effectivement, la première scène de mon livre Mangeuse, Elvira disait qu'il y avait plein de moments de la vie où on pouvait se sentir seul. Et je trouve que c'est pour ça que c'est si intéressant d'avoir ces deux livres qui paraissent au même moment, parce que à chaque fois, en tout cas, moi, je l'ai vécu comme une reconquête. Je vis seule, et je pense que je vivrai seule jusqu'à la fin de ma vie, quelle que soit l'évolution de ma vie conjugale. C'est une sorte de promesse, enfin de signature que j'ai faite avec moi-même, que je transgresserai peut-être, mais en tout cas, pour le moment, c'est ça que je veux. Et effectivement, je raconte dans la première scène du livre ce moment où je prépare à manger à mon compagnon, puisque je suis en couple avec un homme, et je l'attends, je le retrouve comme tous les vendredis soirs, puisqu'on ne se voit que le week-end, et je me projette dans le moment où il va arriver, et je pense qu'à ce moment-là, j'ai ce fameux fantôme de la femme au foyer que Lorraine Bastide décrit comme un pot de colle qui nous colle à la peau de façon ancestrale, et je trouve que c'est tellement bien raconté par Lorraine Bastide et aussi par évidemment Virginia Woolf qui parle de ce fantôme.
4: Mais hérité aussi par vos grand-mères, vos mères, toutes ces traditions familiales en fait.
7: Et donc je lui prépare ce grand dîner amoureux.
4: On a l'impression d'ailleurs que vous attendez 12 personnes. Quand
7: voilà, c'est exactement ça. Et comme c'est quelqu'un qui a plutôt un appétit d'oiseau et qui s'en fiche un peu de ces manières-là et qui préfère quelque chose de très simple, il arrive et là tout s'effondre. Sa réaction est évidemment décevante comme à chaque fois. Et je dis dès le début de mon livre que le meilleur moment que j'ai passé dans cette soirée, c'était le moment où j'étais seule avec moi-même, en train de me projeter dans le moment où il arriverait et où il serait tellement heureux de voir ce bon dîner.
4: Ouais. Difficile d'être seule, difficile d'assumer. Et vous êtes en colère contre vous-même, parce que vous racontez ensuite que vous êtes une rebelle, en fait. Vous ne comprenez pas que vous, féministe, qui prenez d'assumer cette liberté, et bien vous vous retrouvez dans cette situation-là comme un peu prise au piège.
7: Tellement déçue, alors que je pourrais effectivement, comme le prône Lorraine Bastide dans son livre, prendre ce plaisir-là comme une vraie connexion à moi-même, de préparer à manger pour moi ou pour un autre.
4: Dans Le Goût du Monde, on parle de ce qu'on mange, de comment on le mange, pourquoi on le mange. D'où l'intérêt aussi d'avoir cette émission autour de la solitude. Est-ce que la cuisine, est-ce que l'on mange, les repas, ne sont-ils pas le reflet de la position aussi de la femme dans la société ?
5: Complètement. En fait, depuis tout à l'heure, je suis en train de scanner mon livre intérieurement pour voir les endroits où il y a une récurrence de la nourriture. Et je m'en veux un peu parce que je crois que dans cette scène inaugurale, quand je raconte le bien-être que je ressens dans ma maison, je me décris en train de vider une conserve de maïs à même un bol en le mangeant debout, en lisant un livre, ce qui est peut-être quelque chose que j'ai pu faire plusieurs fois, mais qui ne reflète pas vraiment le soin que j'apporte aujourd'hui. Peut-être que c'est quelque chose que j'ai appris à faire depuis un an ou deux, notamment grâce au livre d'Elvira et de Jennifer sur l'accompagnement des fluctuations hormonales où je fais beaucoup plus attention qu'avant à ce que je mange. Mais je pense aussi à une autre scène que je trouve intéressante et très révélateur de ce que je raconte dans le livre. Moi, je parle de ma grand-mère, Clémence. Vous l'avez dit, c'est vraiment par l'intermédiaire de nos aïeuls qu'on nous a transmis le fantôme de cet ange du foyer qui continue de nous coller au basque. Et je décris ma grand-mère qui préparait souvent des délicieux repas et cuisinait très bien. Souvent, effectivement, elle nous servait les meilleurs morceaux à table. On avait des assiettes bien garnies. Elle avait son assiette au bout de la table, mais elle ne s'asseyait pas. Et finalement, elle finissait par manger debout dans la cuisine, les restes, donc à manger seule. Et c'est ça, en fait, que j'essaye aussi de montrer dans le livre. C'est que dans l'imaginaire de la société, la femme au foyer n'est pas seule. Et pourtant, c'est peut-être celle qui est le plus souvent confrontée à sa solitude.
4: Il y a faire la cuisine, mais aussi la pièce cuisine. Et une pièce de refuge et une pièce qu'on a souvent qualifiée de prison. C'est un texte issu de Cuisine ou Barbarie de Maria Nicolaou, la chef catalane. Qui cuisinait les sarsuelas, ce plat était ma tante Maria. Elle était mariée au frère de mon grand-père et quand on était petite, ma sœur et moi allions jouer chez elle le samedi matin. Tante Maria détestait cuisiner, mais elle le faisait parce qu'il fallait bien le faire, comme la plupart des femmes de sa génération, vêtues ou plutôt emmurées dans leur blouse de travail. Je n'ai jamais goûté sa sarsuela, elle la cuisinait pour son mari, mais son odeur flottait dans la maison jusqu'au salon où nous, qui n'avions pas le droit d'entrer dans la cuisine, la regardions, fredonnant l'air de tatouarée de concha piquer comme le font les grands-mères, la gorge étirée avec son cou de poule et plissant les yeux. À chaque tatouarée, seule derrière la porte de la cuisine fermée, ma tante exorcisait à sa manière les morts sans sépulture et la douleur.
5: Ouais.
6: Elle est dans sa pièce à soi, mais qui est sa prison, quoi.
5: Ouais. Mais c'est justement quelque chose que j'ai eu envie de questionner, et je pense que ça rejoint exactement ce que disait Lorraine Malka tout à l'heure. C'est-à-dire qu'il y a, en fait, un espèce de retournement à opérer. C'est-à-dire que, dans les luttes féministes, on a beaucoup présenté la cuisine, l'espace domestique, comme le lieu d'enfermement, le lieu, voilà, auquel les femmes étaient enchaînées. Et c'était le cas. On a tous en tête ces images des artistes des années 70, qui mettaient en scène des femmes dans une machine à laver, enfermés derrière le hublot ou assommés par un fer à repasser. Évidemment que ces tâches domestiques ont été celles qui les ont maintenues prisonnières. Mais je pense qu'il y a un geste à opérer. Parce que l'idée n'est pas non plus de se retrouver dans notre solitude. Bah, maintenant, je repasse plus, je balaye plus, je fais plus la cuisine. Mmh. Parce que non, c'est pas possible, en fait. C'est aussi un plaisir à ce qu'on s'accorde à soi-même d'être dans un intérieur propre, bien rangé, et de manger des bonnes choses. Donc, en fait, ce qu'il faut, c'est désinvestir ces gestes, ces espaces de toute leur charge